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3: Mercredi 14 octobre de l'an 2026, mesdames et messieurs, bonjour et bienvenue dans le grand direct de l'information. Ravi de vous retrouver ce matin pour le tour de l'actualité d'ici et d'ailleurs. Ensemble, nous allons la parcourir, à commencer surtout par votre rubrique Point de vue, cette tranche que vous animez sur nos antennes, la 96.5 et l'ensemble de notre réseau de diffusion sur Facebook, YouTube et également sur le reste des applications ou WhatsApp, où vous pouvez également nous retrouver sur notre chaîne Fraternité FM. Tout à l'heure, on vous donne la parole 01 44 70 2 x 44 ou le 0 45 46 00 pour opiner sur l'actualité, partager avec nous vos différentes préoccupations. Pas de calomnie, pas de diffamation ni d'affirmation gratuite. Vous nous appelez, vous tenez dans le temps d'antenne et tout se passera bien. Tout à l'heure, vous aurez droit à la une des journaux, la toute première lecture de ce qui fait l'actualité au niveau de la presse écrite au Bénin. Mais avant, pour vous, les titres de cette matinée.
4: Dans les titres du bulletin matinal, renforcer les stratégies d'intervention pour une meilleure protection des enfants contre la mendicité, c'est l'objectif d'une séance d'échange organisée ce mardi à la préfecture du Borgou à l'initiative des ministères en charge de la famille, de l'action sociale, de la décentralisation et de la gouvernance locale ainsi que de l'intérieur de la sécurité publique. La rencontre a réuni les autorités des quatre départements du Nord Bénin autour des mesures à renforcer pour lutter efficacement contre ce phénomène. On en parle dans le bulletin matinal. Et pendant ce temps, finies les longues démarches administratives pour les inscriptions universitaires. Une nouvelle plateforme numérique est mise à la disposition des étudiants. Il s'agit du site www.étudiant.bj qui permet d'effectuer les formalités d'inscription et de réinscription en ligne. Une innovation qui vise à simplifier les procédures administratives et à faciliter l'accès aux services universitaires. Les détails sont à suivre. Et puis l'esplanade du marché Zongo de Parakou accueille du 24 au 31 octobre 2026 la 7e édition de la foire interdépartementale du Borgou et de la Libori. Annonce faite ce mardi par le directeur départemental du commerce, Rufus Sarret, sera dans le bulletin matinal à partir de 7h10.
3: Et dans la suite du grand direct de l'information, vous suivrez l'entretien du jour avec Damien Roncoyville, le directeur départemental de l'agriculture, de l'élevage et de la pêche du Borgo. Avec lui, on s'intéresse à la phase pilote du programme de productivité agricole et de protection sociale des agriculteurs. Quel impact pour les petits exploitants agricoles? Eh bien, la question reste posée. Vous aurez des précisions. Votre rubrique pied sur terre se joue avec la construction des puzards. Quelles normes respecter pour prévenir les drames? Souvenez-vous de ce qu'a enregistré la semaine dernière à Parakou. Eh bien, on en parle. On reviendra sur l'économie ce matin à travers votre rubrique Monde de l'écho. Hausse du prix de l'essence au Bénin, transport, commerce et alimentation sous pression. Se demande-t-on ce matin à ne surtout pas oublier les nouvelles sportives, mais aussi la transition. La deuxième partie du grand direct de l'information avec cette question. La rubrique question du jour à partir de 8h. Cette question sur notre page Facebook. Faites-y un tour et laissez vos avis et commentaires. Qu'est-ce qui freine le plus le développement de notre pays? C'est la question posée aux internautes. À suivre également votre émission Azoli de retour, sans oublier bien sûr la troisième partie Terminus, consacrée également à une émission sur le quotidien, le vécu. Terminus aujourd'hui, on revient sur les congés au Bénin. Tout savoir surtout sur les conditions d'acquisition, les durées et les rémunérations. Nous avons comme invité Mustapha Idrissou, il est administrateur du travail à retraite et chevalier de l'Ordre National du Bénin. Avec lui, on parle. Envie de participer à l'émission, préparez-vous. Deux numéros, 01 44 110 2 x 44, 01 45 86 00. Voilà.
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3: Le grand direct de l'information, mesdames et messieurs. Merci de nous retrouver ce matin. Je rappelle que nous sommes en direct sur notre page Facebook Fraternité FM. N'hésitez pas à nous retrouver, à liker, à partager également. Laissez vos avis et commentaires. Geoffroy Toli, manipulation technique. Donne-moi ça à la caméra ce matin. On va y aller tout de suite avec la toute première lecture de la une des journaux paru ce jour. Déjà parvenu à notre rédaction et comme d'habitude, on va démarrer par le quotidien maison Fraternité qui titre à sa une « Après leur rupture avec les démocrates, trois options pour Ondété et ses compagnons ». Ondété et ses compagnons à la une ce matin. Le journal parle de créer un parti, intégrer l'un des blocs de la mouvance ou s'effacer et renouvellement des instances du parti à Tchadé et ses militants à la croisée des chemins. Le journal y consacre tout un dossier ce matin. 127 localités. 61 127 foyers. Le courant électrique passe, écrit le journal. Et à Parakou, les acteurs se mobilisent contre la mendicité des enfants. La RAC présélectionne de nouveaux éditeurs de télévision et de radio. L'information fait la une du quotidien ce matin. La Nation. Avec la production du maïs à la une, les premiers signaux de l'amélioration des rendements. C'est à découvrir. Le gouvernement mise sur les semences, les intrants, l'encadrement technique, un appui financier direct pour améliorer les rendements du maïs au Bénin. Une tournée dans 10 communes du sud Bénin a permis d'observer des cultures à l'état végétatif jugé satisfaisant, même si les aléas climatiques et les dégâts causés par les animaux restent des préoccupations. Le journal en parle. Le Canard, bien sûr, revient sur pôle de développement territorial. Eh bien, de nouvelles précisions du gouvernement. Et puis la SBE qui nous parle ce matin, semaine de l'expérience client, la structure s'engage à faire un pas de plus vers ses partenaires. Quotidien, le matinal. Financement du développement. Le Bénin mobilise 249,5 milliards de francs CFA à Bangkok. C'est en Thaïlande. Godomé, il a conduit la route qui veut enfin respirer, écrit le journal. Et après le SE, la PRMP, la vérité sur les démissions à la mairie de Cotonou. Le journal qui parle de mariage traditionnel, un héritage ancestral en perte de vitesse. Le potentiel que lire à ce journal, dette et saisie de biens pour achat non soldé. BTP, une grande entreprise, doit 300 millions de fers impayés. Eh bien, les biens saisis seront vendus aux enchères ce mercredi à Cotonou. La même entreprise doit aussi de l'argent à ses employés et à d'autres prestataires, rapporte le Canard. Et gouvernance locale, Cotonou. L'hémorragie des démissions frappe l'administration Yakadia. La PRMP Manette Floriana Gazard démissionne 8 jours après le secrétaire exécutif. Le journal revient sur Dayou Vincent, le SE suppléant, toujours pas installé conformément à la loi. Toujours à la mairie de Cotonou, affaire de maître Magloire ayant son nom à la criette, sa mise en liberté provisoire sollicitée pour raison de santé. Et puis processus d'attribution de nouvelles fréquences, la RAC dévoile une liste provisoire de 59 éditeurs de services. Nous allons poursuivre avec l'événement du jour. Et ce jour, le journal parle de formation sur le référentiel d'audit technique et des marchés publics. Eh bien, l'RMP met tous les acteurs d'accord. Ali, Criette, Bénin, Maître Magloire en son nom réclame une liberté provisoire pour raisons médicales. Infrastructure routière, péage de Ketouili. La CIRAT dévoile les tarifs dès le 19 octobre. Et puis audiovisuel au Bénin, la RAC publie les résultats de la présélection des médias privés. Libération, code des forêts à la une. Les maires interdits de délivrer des permis de coupe de bois. Le journal apporte des précisions. En tout cas, le nouveau code des forêts de la faune redéfini clairement les règles de délivrance des autorisations d'exploitation des ressources forestières au Bénin. Désormais, les maires, les élus locaux et les autres autorités locales n'ont plus le droit de délivrer des autorisations de coupe d'exploitation ou de transport des produits forestiers. Et cette prérogative relève exclusivement des services forestiers habilités conformément aux dispositions légales en vigueur. Le journal en parle. Et budget 2027, le Sénat béninois doté de 3,64 milliards de francs CFA, oui, le budget exercice 2027 et puis administration publique un prix pour simplifier les démarches. Plus énergie propre, le Bénin mise sur les normes. Le journal nous parle d'escroquerie à Kétou et écrit qu'un faux policier a été arrêté. La Nouvelle Tribune, pendant ce temps, nous parle de justice au Bénin. Une année judiciaire 2026-2027 résolument portée sur l'humain. À lire, 8e congrès des experts comptables de l'UEMOA. La souveraineté financière au centre des débats à Cotonou. Journée internationale de la fille, du traumatisme au leadership. L'émouvant parcours de Julie Bemeton. Voilà, le journal qui revient sur Forum international du cadre de vie avec Biotiane qui découvre des solutions durables. Gaskiani Info ce matin, chef de file de l'opposition au Bénin, une fonction sans titulaire. Le journal constate le vide et parle aussi des universités privées et diplômes. Wilfried Rungwedi clarifie. Le quotidien revient sur APS Bénin qui renforce le dialogue avec le ministère des Sports et de l'engagement civique. Une dynamique de confiance s'installe, écrit le journal. Mairie de Cotonou, après le secrétaire exécutif, la PRMP s'en va. Le journal qui donne des vertus et des risques, clou de girofle également dans ses colonnes ce matin. Bénin Intelligent, pendant ce temps, revient sur cette actualité à Parakou. Mendicité des enfants, 4453 enfants recensés entre 2019 et 2026. Un pacte de Parakou proposé pour endiguer le phénomène. Le journal publie l'information et revient sur le financement des deux projets au Bénin. La BID et Bénin signent deux accords de 326,06 millions d'euros. Dynamisme Info. Congrès des démocrates à Porto Novo. Nous réunions à Tchad et élus. Les sorciers du jour dégainent. Le journal apporte plus de précision dans ses colonnes et parle de RAC. Processus d'attribution de fréquences. Jeunesse FM de Gladius a soudé, présélectionné pour desservir Wenhi et ses périphéries. Un chantier paralysé à Cotonou. La PRMP démissionne. La municipalité appelée à protéger ses ressources. Explosion des plaintes à la criette. 3849 dossiers en un an. Les prédateurs sexuels dans le viseur. Le journal nous parle de contrôle des hôtels et restaurants dans le Grand Okoué. Les établissements hors normes vers la fermeture, s'exclame le journal qui cède sa place au quotidien Matin Libre. De Bangkok, il a conduit la méthode Wadaï pour financer le Bénin. 249,5 milliards de francs CFA mobilisés, écrit le Canard politique au Bénin LD. Seule force de l'opposition, se demande le journal. Et gaz domestique, le marché dicte sa loi. À Parakou, les acteurs se mobilisent contre la mendicité. C'est à la une. Et devoir de mémoire, vous le savez, nous sommes le 14 octobre 2026. Mathieu Kérékou, l'ancien président du Bénin, 11 ans déjà, le caméléon quitte à l'arbre. Le journal lui rend hommage ce matin, une pieuse pensée pour le général. Le Télégramme, pendant ce temps, on parle du renforcement de la coopération, 326 millions d'euros de la BID pour financer deux projets majeurs au Bénin, la modernisation de la route Godomé-Ouida-Ilakondi, bientôt une réalité. Et après la tentative de coup d'État, 31 prévenus, dont 30 militaires écroués. Le journal revient sur l'actualité du Parti Les Démocrates et écrit Éric Ondété, 4 autres cadres définitivement exclus du parti LD. Et sécurité au Bénin, un faux policier arrêté à Kétou. La boussole qui paraît sur place ici à Parakou parle aussi de fertilité des sols. Le Bénin mobilise 12,5 milliards de francs CFA pour restaurer ses terres agricoles. Les qualités des équipements électriques, le Bénin renforce les normes pour mieux protéger les consommateurs. Le quotidien nous parle d'insécurité dans la Liborie. Un braquage mortel suivi de représailles à Kandi. Photo à l'appui, le journal revient sur l'actualité également de la mendicité des enfants. Les autorités prônent la répression à Parakou et rentrée judiciaire à la criette. Mario Métonou plaide pour des sanctions proportionnées. L'informateur. À la une ce journal, loi des finances 2027, budget des institutions, une augmentation de 40% pour le CES. Le journal parle aussi du pillage de Kétou, de nouveaux tarifs en vigueur dès le 19 octobre. L'autre vision, la BID engage plus de 326 millions d'euros pour le Bénin. Et journée nationale et mondiale plutôt de la normalisation 2026, transition énergétique et culture de la qualité. La ministre Alimatou Chadia Assouman mise sur les normes pour accélérer la transition énergétique au Bénin. À cette quotidien ce matin, mesdames et messieurs, on va s'en passer décryptage info. Le matin, l'économiste, on va faire place à votre rubrique point de vue 01 44 70 2 x 44 01 45 86 00. Appelez-nous pour passer en direct et partager avec nous l'essentiel de votre actualité ce matin. Vous connaissez le principe, n'hésitez surtout pas à nous appeler via ces deux numéros, mais respectez surtout ces principes énumérés. 0 44 70 2 x 44, le tout premier intervenant en ligne. Bonjour auditeur en ligne, bonjour, est-ce que vous m'entendez sur 0 45 86 00? Bonjour.
1: Oui, bonjour.
3: Bonjour cher ami, votre nom?
1: Monsieur Ali Banekwara depuis Damagour.
3: Allez-y.
1: Merci monsieur le journaliste. Monsieur le journaliste, vraiment, je remercie beaucoup la CNSA. Hier, on était ensemble dans le parking des gros porteurs. Ils sont venus nous apprendre encore le code de la route. Il faut que toujours nous, les conducteurs, on réfléchisse bien encore vers le code de la route. Comment est-ce qu'il faut rouler en ville? Comment est-ce qu'il faut rouler dans les marchés? Ça vous mentir. Vraiment, moi, je souhaite à nos conducteurs de gros porteurs, que ce soit voiture, moto, en tout cas, tout celui qui roule, monsieur le journaliste, il faut que le code de la route, toujours, on le respecte. Si vous êtes dans la ville, ne filez pas. Au moins 50 à l'heure, n'importe où. Dans une agglomération, si vous rentrez, vraiment respecter bien le code. Monsieur le journaliste, c'est pour ça que je suis venu ce matin pour remercier encore la sécurité routière toujours. Bonne journée et bon mercredi.
3: Ah d'accord, je crois que c'est mercredi. On va attendre demain. Merci, très bonne journée. 01 44 70 2 x 44, auditeur en ligne, bonjour.
5: Bonjour monsieur le journaliste.
3: Voilà, votre
5: nom.
3: D'accord, allez-y.
5: Merci, monsieur le journaliste. Il y a de cela 11 ans que le général Mathieu Sérékou a quitté ce monde. Et que je souhaite faire à son âme que la terre du soir légère. Vous comprenez très rapidement, monsieur René Feblou, ici dans le 71, bon nombre de producteurs de soja ont déjà commencé par récolter le soja. Nous savons tous bien, le gouvernement a autorisé une seule institution, communément appelée la CPI, monsieur le journaliste. La CPI en question ne fait pas le soja comme l'étranger qui vient du Nigeria et du Togo. Quand nous prenons le cas du Nigeria et du Togo, ces étrangers a franchi ici au Bénin, c'est le soja à coût élevé, alors que la CPI ne fait pas comme ça. C'est pour cela, moi je passe sur votre canal. Alerter le gouvernement de la continuité, alerter le chef de l'État, Renaud Ouagadougou, est venu d'aider nous les producteurs de soja, en soi faisant, créer le soja à coût élevé, au même prix par rapport aux étrangers qui viennent du Nigeria et du Togo. Bonne journée et bonne continuité à vous.
3: Allez, excellente journée à vous. Merci d'être passé sur la 96.5 0145 86 00. Bonjour.
6: Bonjour, monsieur le journaliste.
3: Votre nom?
6: C'est Paul Kwana depuis Tibona.
3: Allez-y.
6: Monsieur le journaliste, ce matin, je suis réveillé dans la joie. Dans la joie, oui. Sans mentir, je ne peux pas ce qu'il faut dire. Je remercie beaucoup le maire de la commune de Parakou, trois fois merci. Je remercie les conseillers municipaux, je les remercie. Je remercie mon chef quartier Albarka, car vraiment, je disais l'autre jour que les jeunes sont venus, c'est pour le développement et non, le nom ou bien richesse, chercher richesse. Non. Pourquoi je dis cela, monsieur le journaliste? Les sourds ont entendu, les aveugles ont vu. Je parle de l'école, un groupe C de Tibona. C'est une réalité. Hier, j'ai fait un saut là-bas, j'ai vu les manœuvres commencer le travail. Ça, c'est ce que nous aimons. au nom de toute la population de la zone de Tibona, vraiment, ils ont pitié de ces jeunes, de ces petits-enfants qui n'avaient pas de classe. Ça fait maintenant groupe C. C'est une joie, nous prierons pour eux. Le maire, les conseillers municipaux et les chefs quartiers d'Albarka. Je vous remercie, monsieur le journaliste, et c'est vous que je vais remercier, car vous nous permettez de dire ce qu'il faut. Je vous remercie et bonne journée, je reviens.
3: Merci à vous aussi de votre, pour votre fidélité. Vous avez la possibilité de nous revenir. Deux numéros, 01 44 70 2 x 44 ou 01 45 86 00. Auditeur en ligne, bonjour. Intervenant en ligne, bonjour.
7: Azimé Sidibé depuis Amaoui.
3: Nous vous écoutons.
7: Bien. Je voudrais revenir sur les installations électriques à Paragon. Il y a des zones où il n'y a pas de poteaux. Et sincèrement, c'est des toiles d'araignée. C'est dangereux. C'est très dangereux. Il faut que les autorités prennent leurs responsabilités en

0: là encore des pays limitrophes qui prennent ça cher. Le paysan ne peut que demander ça. Là où il aura beaucoup plus de gains. Alors si ton propre pays ne peut pas te soutenir dans ce que tu fais, et que c'est ailleurs que tu peux vendre et avoir un peu plus, tu ne peux que vouloir faire partie de tes produits. Alors s'ils s'entendent avec les paysans, je crois qu'il n'y aura plus de problème de soja. Je vous remercie. Excellente journée à vous.
1: Voilà, très bonne journée. Merci d'être passé ce matin. Notre intervenant, auditeur en ligne, bonjour.
2: Bonjour, monsieur le journaliste.
1: Voilà.
2: Bienvenue à Aruna, du retour depuis Warikwa, dans la commune de Ndali, après madame Azmi Sidibé.
1: D'accord.
2: Merci, monsieur le journaliste. Permettez-moi de remercier madame Azmi Sidibé qui vient de passer. Pour continuer ma gloire rapidement, monsieur René Soglo, vous voyez la route Warikwa, son tour Perere, ça fait 36 km. Mais l'eau a gâté ce tronçon. Pas d'aller, pas de retour. La route Kabo-Parakou, même chose. La route de Parakou-Bégourou, en passant par Guinagourou, pour aboutir à Perere, c'est un calvaire total. Monsieur René Soglo, c'est pour cela. Moi, je ne fasse pas votre canal. Toilette, le gouvernement de la continuité. Elle était le chef de l'État. Bientôt, la prison va cesser dans quelques jours. Nous demandons l'aide du président de la République de nous aider après les grandes pluies. Qui n'ont pas nous aider pour la réparation des tronçons que je viens de citer. Bon mercredi à vous, M. Soglo René, et à tout le personnel de la radio.
1: Voilà, merci. Très bonne journée à vous. 01 44 110 2 x 44. Auditeur en ligne, bonjour.
3: Bonjour René, vous avez la même question.
1: Bon, allez-y.
3: Je suis découragé pour nos équipes en Sud-Est, à deux, pour nos Amazones. C'est décourageant. Moi, je voudrais vérifier ma préoccupation principale. Radio Fraternité, qui fait beaucoup pour nous, il faudrait que les gens viennent à Radio Fraternité. Mais si j'ai des problèmes, je suis accidenté, mon enfant est perdu. Parce que les gens viennent à Radio Fraternité là. Je suis venu aussi ici, ils ont trouvé satisfaction. Pourquoi j'ai dit ça? Il y a un temps, ils ont qui a un cancer de sein, qui nécessite de 4 millions. Ils ne sont plus revenus pour dire satisfaction. Tout sérieusement. On a dit qu'il a un maçon qui est tombé qui parle. Et à la fatigue, sur la range. Moi, j'ai eu l'information qu'il a eu saturation déjà sorti de l'hôpital. Mais qu'ils reviennent, ils vous disent comment ils ont eu satisfaction. Ils ont passé par la radio-fraternité. Et tout le monde a crié, venir en aide à ce morceau-là. Ce morceau-là est sorti. Est-ce que la radio-fraternité, les gens sont revenus vous dire comment ils sont sortis? Mais je garde comment c'est le cas envers une radio qui fait beaucoup pour nous. Moi, je laisse ce monde.
1: Voilà, merci d'être passé. Très bonne suite à vous. 01 44 70 2 x 44. L'autre intervenant, auditeur en ligne, bonjour.
4: Oui, bonjour, Fraternité FM, Adam Bachero, depuis le quartier Gare.
1: Allez-y.
4: Mobilisation contre la mendicité tenue hier à la préfecture. Monsieur le journaliste. Malgré tout ce que nous disons, nos enfants à nous vont à l'école, mais deux sont dans les rues avec un bol emplaté au cou à mendier. Et ils se font chicoter le soir quand ils ne ramènent pas ce qu'il faut à leur maître coronel. Trop, ça n'est trop. Mais trop, ça n'est trop, malgré que l'État et les ONG mènent des campagnes comme la politique de tolérance zéro pour le retrait des enfants de la rue. Le manque de structure d'accueil, le suivi systématique complique l'éradication du phénomène enfant validé. C'est dommage que la complaisance sociale de nous-mêmes populations, à travers une tolérance populaire à l'égard de l'aumône publique, perçue comme un devoir religieux, entretient hélas économiquement le système de la mendicité de nos enfants dans les rues. Ces enfants qui sont du nord, du sud, de l'est,

0: équilibrés sont malléables, manipulables, certains peuvent le faire, parce que le discours de haine et la doctrine masse radicale. Facilement ces enfants-là, avec une moto, bagaille, un peu d'argent, le formatage de la cerveau, je vous dis que les enfants sont les guetteurs, les informateurs, et plus grave, peuvent devenir des ennemis de notre pays, comme des terroristes. Attention au phénomène, prenons ensemble vos responsabilités pour lutter contre ce phénomène. C'est un danger pour nous, politiquement. Bonne journée à vous.
1: Excellente journée, merci d'être passé. 01 44 110 2 x 44 01 45 86 00. Un autre intervenant, auditeur en ligne, bonjour.
2: Oui, bonjour, René Togo.
1: Oui, votre nom.
2: Merci, Max Kassou, depuis la commune de Charou.
1: D'accord, allez-y.
2: Je vais d'abord applaudir les conseillers et municipaux de la commune de Charou. En plus, le maire de Charou. René Togo, il est magistère dans la commune de Charou. Tout juste pour creuser plusieurs pour cette qui est construit. Vous savez que je suis en train de tracer automatiquement cette fois que les responsables sont venus me voir et ils nous ont demandé est-ce que les briques sont fabriquées d'abord avant de commencer par creuser les fosses. Parce que il y a des chambres. Bientôt ils vont amener du ciment. Ils ont dit que, nous ont dit que, de laisser d'abord les fouilles et d'abord fabriquer les briques avant de commencer par faire les fouilles. Et ce qu'ils vont dire, ils disent monsieur, on vous donne une semaine pour la fouille et la construction. Vraiment, hier, j'étais rempli de la joie. Moi, je me suis dit, la commune de Pâques, qui est plus... Bon, c'est pas, je ne peux pas dire que c'est vaste, mais c'est plus... Et on dit Pâques, tout le monde sait que c'est une ville. On peut dire que nos conseillers s'occupent de ce que cela soit fait dans la commune de Charou. Je préfère aujourd'hui les conseillers municipaux de Paracou. Ce n'est pas seulement de rester sous le maire travailler. Il faut travailler pour la population. Il faut sortir pour voir ce qui se passe. J'ai tant crié, je sais qu'on est du président. Il y a un homme qui veut nous créer des désordres derrière nous. Aucun des conseillers municipaux de Paracou n'est jamais sorti. Ils me connaissent tous. Ils n'ont jamais appelé les gens sur vous. Mais la chose se passe où ça se trouve. Vous voyez, quand c'est Paracou, ça, vous avez étonné hier. J'invite maintenant les conseillers municipaux de Paracou de commencer à faire leur travail. C'est seulement d'aller faire réunion, si ça, qui fait notre problème. Ils n'ont qu'à aller sur. Écoutez ce que la population vient de dire. Comment j'approuve la population de Charou, surtout les conseils municipaux de Charou, le maire en question.
1: D'accord, allez, nous avons compris, merci pour tout ça. Allez, 01 45 86 00, un autre intervenant, auditeur en ligne, bonjour.
3: Madame Machère, de retour, depuis le quartier Garelle.
1: D'accord.
3: Cher ami, permettez-moi d'insister et de persister. Comment dire, c'est face au vol en face au vol en série des compteurs d'eau de la Sonnette, dans Paracou et un peu partout dans le pays. Je dis attention. Au phénomène qui prend de l'ampleur. Permettez-vous de raconter dans cet appel une fois de plus à la sécurité. Alors, le souci, bien sûr, des populations victimes et autres a une enquête très, très minutieuse et rigoureuse pour démanteler ces réseaux de voleurs, receleurs, coupables de ces forfaitures. Parce que je suis content mal quand au moins on dort, les gens vont voler. C'est un compteur d'eau. Et qui sont marqués de quoi? Le peu de cul qui sont dans ces compteurs, là qui me cherchent. Et le reste, ils vont jeter. Mais le plus, c'est quoi? Il y a des populations qui sont venues d'aller payer encore 103 000 francs encore. Salut, s'abonner. Vous comprenez, monsieur le journaliste, la gravité de la chose, vous perdez votre compteur. Vous êtes privé d'eau, vous êtes obligé d'aller payer encore plus cher pour avoir de l'eau. À cause de cette note de service numéro 252/24, va sonner en date du 7 novembre 2024. Que nous craignons de vue, qu'on doit abréger, on a besoin, mais vraiment, on fait souffrir la population. Loin là, disponible, mais n'est pas accessible. C'est grave. C'est grave que nous ne sommes pas accessibles aux populations à cause du prix. C'est une barrière.
1: Nous avons compris. Allez, merci d'être passé. 01 45 46 00, auditeur en ligne, bonjour.
4: Oui, bonjour, monsieur le journaliste. Karim Montade, écriture.
1: Allez-y.
4: Oui. Ce matin, c'est pour dire merci aux Chinois qui ont fait un peu au moins à côté du pont de Gouné, là, ils ont rendu bien tard. Maintenant, on aimerait qu'ils poussent un peu devant pour aussi arranger. Parce que la voie, là, ça ne s'arrête pas après le pont. Il faut que la voie, là où les machines ou bien les bennes ont dégradé, là, qu'ils puissent arranger pour que la population ait. La voie facile pour passer à aller s'occuper de leurs préoccupations. Deuxième préoccupation, c'est concernant l'école primaire de Pitil. Lorsqu'on a amené cantine, j'ai grogné, j'ai dit aux autorités de nous aider. Maintenant, un conseiller nous a donné deux paquets de tôle avec pointe à chapeau. On aimerait dire merci. C'est un conseiller municipal de la ville de Paracou qui est dans notre quartier Pitil qui nous a donné ces paquets-là. On aimerait demander les autres. Notre cantine n'a pas encore les choses nécessaires pour qu'on dise qu'on a un bon cantine. Que les autres cadres de la ville de Paracou, du tout de Tissiro, puissent aussi emboîter le pas de ce conseiller-là. Et que nous, on va venir les féliciter. On ne peut pas être conseiller ou bien cadre. Après, on va dire c'est pour nous Tissiro, c'est pour nous Tissiro. On vous vote et on vous appelle, vous ne venez pas nous écouter. Je vous remercie.
1: Voilà, merci d'être passé. 01-44-72-44, notre intervenant, auditeur en ligne, bonjour.
5: Oui, bonjour, monsieur René Sogro.
1: Voilà, votre nom.
5: Et le retour de monsieur Ali Barukara, très très rapidement.
1: D'accord.
5: Et monsieur le journaliste, j'aimerais demander au CA3 de pardonner. La zone de Djemba, vous voyez la voie de cet homme. Moi, je demande au CA3 de faire tout possible. Il y a un lieu là que les gens et les temps ont dit, ça fait longtemps qu'ils avaient annoncé ça, personne ne veut pas écouter, je suis venu. Ils demandent au CA3 de faire tout possible à ce lieu-là, et de faire tout possible à dégager ce lieu-là, et de garder le truc, comment on appelle, et de garder ça en propriété. Vous mentir, si vous allez là, vous prenez la voie là, vous allez voir. Monsieur le journaliste, quand on parle souvent, là, toujours ça là, il faut faire les enquêtes pour voir de tout ce qu'on parle dans la ville de Paracou. Parce que quand on, si on ne voit pas, on ne le dit pas. Bon, mais crédit à vous, à vous.
1: Merci. Merci d'être repassé. 01-45-86-00. Auditeur en ligne, bonjour.
6: Bonjour René Tougoulou.
1: Bonjour cher ami, votre nom?
6: C'est Bertin Yami à Kikiro.
1: D'accord, nous vous écoutons.
6: Vraiment, ça fait 11 ans que notre papa nous a quittés. Vraiment, moi je demande le gouvernement de soi, vous pouvez faire un signe pour qu'on puisse sentir que l'ancien président est parti. Oui, de ce ça là, pour que si j'en parle dans les radios, moi j'ai déjà oublié. 11 ans, c'est déjà, moi je sais pas si ça a atteint déjà 11 ans. Vraiment, c'était une parenthèse. Pour faire de la nécessité qu'on parle là. Ça devient de trop, surtout à Paracou là, avec les enfants, les petits enfants qu'on dit, on les apprend dans quoi d'eau, et aussi les voir avec les un peu partout, les petits enfants qu'on ne comprend même pas. Pour tous ces enfants là, si on va continuer avec ces gens de 6e là, ils vont devenir quoi? Il faut que ça là, c'est une série, les gens qui ont les bains, on les garde là, il faut ça, ils ne peuvent pas réfléchir au moins. Je vous dirais rapidement, monsieur le journaliste, aujourd'hui on parle des décrochements des milliards un peu partout dans notre pays. Les dirigeants n'ont qu'à souvent réfléchir ce qui va favoriser le peuple pour que le bas peuple soit à l'aise. Je dis, les gens ont augmenté le prix. Même la situation qui est censée aider la population, monsieur le ministre, va ne veut pas trouver. Pourquoi tout le monde a tous ces souffrances dans ce pays? Les gens n'ont qu'à souvent réfléchir ce que le côté que la population peut s'emprunter pour être à l'aise. Et il y a tout le monde qui est dur de partout. C'est un peu mieux, c'est les politiciens. Et nous, sur vous et moi aussi, nous savons que monsieur, les choses se paient chez nous. Et il y a le cas de pays chez nous aussi, nous, on serait à l'aise dans le pays. Bonne journée.
1: Voilà, très bonne journée à vous. Notre intervenant, auditeur en ligne, bonjour. Intervenant en ligne, bonjour.
7: Bonjour, monsieur le journaliste.
1: Votre nom.
7: Bonjour, monsieur le journaliste.
1: Bonjour, votre nom.
7: C'est juste un déo depuis Tibonan.
1: Allez-y.
7: Mais monsieur le journaliste, on dirait qu'à Paracou, nous n'avons pas des autorités. Après votre émission, s'il vous plaît, rendez-vous dans l'école EPP Tibonan pour voir comment les élèves souffrent. Ils sont au nom. Depuis le temps que le vent déclaré, les salles de classe, jusqu'à ce jour, aucune autorité n'a pensé à ces élèves-là. Vraiment, c'est très décourageant, monsieur le journaliste. Après cela, je vais dans, au niveau des vendeurs d'essence. Je ne sais pas. Certains m'ont encouragé et il y a certains groupes qui passent sur les vendeurs d'essence un coup de vie de la part de la mairie. Je ne sais pas quelle mairie a autorisé de vendre des raisons causatées et pas si c'est vendre des raisons de la boue comme 300. Bonne journée à vous, monsieur Jumal.
1: Merci d'être passé. Très bonne journée à vous. 01 45 86 00 01 44 110 2 x 44. Un autre intervenant, auditeur en ligne. Bonjour.
8: Oui, monsieur Renaud Souvenou, c'est Bertin Yannicke de retour.
1: Voilà, allez-y.
8: Mon doyen Karim Moutarou vient de parler au nom du pont de Gouné là. Moi, je n'ai pas fait. Avant que j'aie été à Gouné, qu'est-ce qui se passe? Depuis que je suis tombé là, qu'il y a la boue là, il ne peut plus par là. Je suis tombé là, tacata, je suis levé, je me suis retourné par les méchants, maintenant je contourne. C'est ce que nous demandons à nos autorités. Il faut sauver la population. L'endroit, ce n'est même pas la peine, ce qu'on dit, ce n'est pas la peine. Si à un moment donné, tu vas tomber, tout à l'heure, c'est ce que nous demandons. Et de ne pas s'arrêter là, de faire tout possible. La voie là, c'est nous qui devons prendre nos sérieux. En ce moment, c'est ce problème. C'est ce problème. Donc, les deux saisons là, on la population a des problèmes sur cette voie là. Et ça, je voulais dire, donc, si c'est aussi de penser au primaire et comment dit-on, le collège et Pichirou. Donc, là, des problèmes là, dans ces endroits là aussi. À demain.
1: Voilà. Merci d'être passé. On pourra prendre un tout dernier. 01 45 86 00 01 44 72 x 44. Auditeur en ligne, bonjour.
9: Allô. Bonjour. Oui, bonjour. C'est Barinaro de Lima.
1: Allez-y.
9: Oui, ma grève va directement par rapport au théâtre de l'été des journalistes. On souffle là-bas un dimanche. L'homme, si l'homme, les docteurs, ils ont écrit 4 ils ont fait ordonnance. Qui a déjà payé. Après, deux heures de temps, ils vont nous dire ordonnance, la salle de travail. Voilà que qui a payé. Avant de créer l'argent pour payer les médicaments, c'est difficile. Et si l'homme a décédé encore dans l'hôpital, encore même, c'est difficile pour avoir racheté son corps pour envoyer, pour aller enterrer. Et ce n'est pas bon, l'homme a déjà décédé. Tout ce qu'il a fait, le crédit, il n'a pas lui laissé en l'air. C'est un plein citoyen, sa famille va payer dans la citoyenne. Et de nous regarder, c'est quand une bonne guérison à tous les gens qui sont à l'hôpital, ni dans les maisons, une bonne destination à toutes les femmes enceintes, et moins de problèmes à toutes les personnes. Et je salue tout le monde. Bonjour.
1: D'accord, nous avons compris. Allez, merci d'être passé. Voilà, on passait souvent à l'essentiel plutôt que d'enchaîner les salutations. Un tout dernier, carrément, parce qu'on en bout de temps. 01 44 70 2 fois 44 01 45 86 00. Si possible, notre intervenant en ligne. Bonjour. Intervenant en ligne, est-ce que vous m'entendez? 01 45 86 00. Bonjour. Voilà, on l'a perdu. On sera obligé de refermer la liste des interventions ce matin. Merci pour vos nombreux coups de fil. On se retrouve dans une poignée de secondes pour la suite du grand direct de l'information. Ne nous quittez surtout pas. Restez en notre compagnie. Encore plus de rubriques, encore plus d'informations à venir.
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1: Voilà, 7h partout au Bénin, on se retrouve pour le mini-débat. Ce matin, deux débatteurs en studio de juristes. Raoul Steve Gounoukan, bonjour.
20: Bonjour, René Soglo.
1: Louis Chabalo, bonjour.
21: Bonjour à
1: alors,
21: tous.
1: Ce matin, on s'intéresse à un sujet de voie de mémoire. Général Mathieu Grégo, 11 ans déjà. 14 octobre 2015, 14 octobre 2026. 11 ans jour pour jour. Après sa disparition, il faut le dire, le souvenir du général Mathieu Grégo est toujours là. Ancien président de la République du Bénin, qui demeure gravé dans la mémoire collective. Il faut le dire, un homme d'État au parcours singulier, son surnom, le caméléon. Il a marqué vraiment l'histoire politique du Bénin par un long passage à la tête du pays, vous le savez, en plusieurs phases. Sa personnalité, les différentes mutations politiques qu'il a accompagnées aussi. En cette journée de voix de mémoire, nous lui rendons hommage donc dans le mini-débat. Lui qui a occupé une place majeure dans l'histoire contemporaine de notre nation. Au-delà des années, son héritage politique continue de susciter réflexion, débat et enseignement. Raoul Steve Gounoukan, voilà, vous êtes le doyen là. Dites-nous, quel souvenir gardez-vous du général Mathieu Grégo?
20: Oui, je pense que quand on parle de l'histoire politique de notre pays, ce nom ne doit pas échapper à quelqu'un. Et surtout ceux qui sont d'une certaine génération. Mathieu Kérékou a marqué d'une empreinte indélébile l'histoire politique de notre pays, d'abord en passant par la période révolutionnaire et le rôle précieux qu'il a joué à la conférence nationale. Et vous n'êtes pas sans savoir que quand on parle de la révolution, c'est également un chapitre important de l'histoire politique de notre pays. Et la révolution a marqué également les esprits. Et quand on parle de la révolution, il y avait le patriotisme, il y avait le nationalisme, il y avait la discipline. Et donc, et au sorti de la conférence nationale, beaucoup avaient souhaité même que ces acquis, on devrait les reverser. Parce qu'après la conférence nationale, on s'est rendu compte que il y a bien des acquis de la révolution qu'on pouvait préserver, mais qu'on a malheureusement abandonné. Et donc, qu'on le veuille ou pas, il y a eu des aspects mauvais de la révolution, il y a eu également de très bons, et je dirais même ce qui est bon dépasse ce qui est mauvais. Alors, quand on parle de Mathieu Kérékou, vous savez, ce n'était pas facile. Lorsque on avait connu le déclin de la révolution en 89 et qu'en 90 il fallait organiser la conférence nationale, et il a accepté spontanément ce changement majeur dans la vie politique de notre pays. Et donc c'est ça qu'on retient de l'homme, son humilité et son sens d'écoute. Et c'est un homme d'état, parce que il y a eu des décisions fortes et qui allaient jouer contre lui. Vous savez, un militaire de carrière à qui on, au nom d'une réforme, devrait laisser le pouvoir, c'est pas donné à tout le monde. Et on a vu dans d'autres pays des militaires qui étaient au pouvoir et qui n'avaient pas accepté des changements. Et lui, il a accepté ces changements parce que, évidemment, il avait un amour profond pour son pays. Et je pense que c'est ce qu'on peut garder du général Mathieu Kérékou.
1: Voilà, Kérékou qui a marqué l'histoire politique et même l'histoire du Bénin de façon générale. Plusieurs infrastructures portent son nom. On a un parcours ici, le stade, le carrefour Mathieu Kérékou, le stade de Kérékou à Cotonou. Louis Chabalo, pensez-vous aujourd'hui que l'homme a été valorisé à sa juste valeur?
18: Moi, je pense que des efforts ont été faits. Parce que vous avez cité tout à l'heure le carrefour Parakou qui porte son nom. Au-delà de ça, quand vous allez par exemple à Cotonou, il y a le jardin qui est consacré également à son nom pour lui rendre hommage.
1: Pas clairement, le jardin Mathieu.
18: Le jardin Mathieu. Et donc je pense que c'est déjà des efforts. Au moins, on a en tête l'idée qu'il est nécessaire de faire quelque chose pour immortaliser cette personne, ce grand homme, je vais dire, de notre pays. C'est quelqu'un, Raoul Ségounou, qu'on l'a dit tout à l'heure, qui a porté la révolution, la période révolutionnaire, mais qui a également contribué et fortement à l'instauration de la transition démocratique dans notre pays. Je pense que c'est très important. Malgré qu'il était dans le système révolutionnaire, il n'a pas trouvé vraiment gênant de céder son pouvoir dans un premier temps et de revenir après maintenant par les unes et pour gouverner comme cela se doit, comme les nouvelles règles établies. Je pense qu'il faut aller au-delà de ce qu'on fait déjà pour lui rendre hommage. Et quand je reste seulement sur le carrefour dont vous avez parlé, le carrefour porte certes le nom de Mathieu Kérékou, mais on se pose toujours la question de savoir quand est-ce que la statue même va être érigée là, où on fera quand même, je veux dire, quelque chose pour qu'on puisse retrouver son visage, pour qu'on puisse quand même avoir une idée de qui on appelle Mathieu Kérékou, et pourquoi pas même, pourquoi ce carrefour est érigé en son nom. Il faut le faire comme ça, c'est très important. Je vois également certaines structures privées, je veux dire notamment des structures de fabrication de cahiers, par exemple, ou des carnets de notes, qui utilisent son image sur les couvertures de cahiers et qui renseignent un peu sur les périodes au cours desquelles il a géré, il a gouverné le pays. Je pense que c'est très essentiel. À l'école, on doit continuer davantage à nous parler de ces grands hommes du pays qui ont marqué tous les temps, moi je vais le dire comme ça, jusqu'à leur disparition. Et moi, je remarque que dans le programme, parfois, on a tendance à beaucoup plus s'intéresser aux histoires de grandes figures, de grandes personnalités qui ne sont pas forcément de notre pays. Alors qu'on en a également chez nous, on a des patriarches, on a des hommes qui ont vraiment, qui se sont battus, qui ont contribué à ce que le Bénin est aujourd'hui, et il faut leur rendre hommage, c'est très important. D'ailleurs, même pour donner envie à d'autres personnes de la nouvelle génération, la génération actuelle, de pouvoir agir également dans ce sens-là pour espérer être porté en triomphe également, peut-être quand ils ne seront plus de ce monde. Je pense que Mathieu Kérékou, c'est un nom qui ne doit pas quitter les mémoires et le gouvernement peut faire quelque chose pour aider à cela.
1: Voilà, il y a de quoi penser au général aujourd'hui, Raoul Ségun Kong. Mais qu'est-ce qu'il a laissé comme héritage selon vous?
20: Oui, je pense que ce que le général Mathieu Kérékou a laissé comme héritage, c'est que lorsque vous êtes un acteur politique majeur dans un pays, il faut cultiver le sens de l'humilité. Et ça, il a fait. C'est un militaire accompli et c'est un homme qui pouvait basculer le destin d'un pays à un certain moment. Mais à cause de l'amour qu'il a pour son pays, il a laissé. Vous savez, ce n'était pas facile à l'époque. Quand vous voyez la transition entre la période révolutionnaire et la conférence nationale, et vous allez sentir que véritablement l'homme a joué un rôle très important. Et je suivais la dernière fois Maître Robert Dossou qui disait que en 89, Kérékou lui a fait appel tout simplement pour dire il faut conduire les travaux préparatoires, il faut nous préparer quelque chose pour. Et il dit qu'il est revenu le voir pour lui poser encore la question et qu'est-ce qu'il faut faire concrètement. Il dit non, proposez-moi quelque chose. Et ça, c'est ce qu'il a, il a fait le témoignage la dernière fois. Et donc, c'est dit que voilà le sens de l'État. Il a le sens élevé de l'État. C'est quelqu'un qui fait passer d'abord la République avant lui-même. Et quand vous voyez un peu son parcours, vous allez sentir que il ne s'est pas entouré de biens comme on voit aujourd'hui avec la nouvelle génération de dirigeants où on veut avoir tout le luxe qu'il faut. Pour ceux qui ont fait Natitengu, vous allez voir la maison de Kérékou, vous serez surpris de dire que c'est un ancien dirigeant qui est resté, qui a fait de longues années au pouvoir. Et qui, ça veut dire qu'il y a le sens de la simplicité qu'il habite.
1: D'accord.
20: Le sens de l'humilité.
1: Et vous, le Chavalo, en termes d'héritage?
18: Je pense, c'est vrai, moi je ne l'ai pas forcément côtoyé, mais j'ai écouté la dernière fois M. Issa Salifou, bien entendu, qu'on a reçu sur Fraternity FM ici, et qui a dit que ce qu'il retient de lui, c'est surtout cet amour qu'il a pour sa culture. Il aime tellement le Bénin. Et il a raconté une anecdote, c'est qu'ils étaient allés à l'extérieur, mais le général a dit, mais il faut qu'on lui trouve la pâte et une sauce du Bénin pour qu'il puisse manger. Juste pour montrer son attachement à cette valeur-là de chez nous, il n'est pas, et nous sommes dans le mois du consommant local. Je profite pour dire que ce sens-là devrait nous habiter, nous tous. On doit pouvoir aimer notre pays. Okay. Par exemple, préférer le taco aux costumes qui viennent de l'extérieur, simplement. Okay.
1: Voilà. En tout cas, la branche ne se casse pas dans les bras du caméléon, c'est pas possible. Et comme cette phrase de Taré, hein, cette phrase célèbre de l'homme, vous en souvenez?
20: Bien entendu.
1: Ça disait?
20: Et au début de la révolution, c'est vrai, moi j'étais petit, ouais. Il y avait un chanteur au rythme, vous savez, c'était la révolution.
1: Ah ouais?
20: Et c'était la branche ne se cassera pas dans les mains du caméléon.
1: Voilà.
20: C'est un slogan.
1: C'est célèbre.
20: C'est très célèbre. Et dans le temps, c'était pour dire que c'était l'homme fort qui gardait le pouvoir et que le pouvoir n'allait pas vaciller dans ses mains.
1: Mais c'est quand même, il y a des déclarations par rapport aux intellectuels du Bénin aussi qui avaient marqué le temps, on ne va pas citer. En tout cas, le président Patrice Talon et son désir de compétence, voilà, le président béninois qui n'hésite pas à dégainer. Oui. D'accord, merci à vous, Raoul Steve, Gounoukou et Richard Ballo. La suite du grand direct de l'information avec tout à l'entretien du jour pour vous, Damien Honkweville, directeur départemental de l'agriculture, de l'élevage, de la pêche du Borgo avec lui. On parle de la phase pilote du programme de productivité agricole et de protection sociale des agriculteurs. Quel impact pour les petits exploitants agricoles? Et on parlera également de la construction des PUSA. Quelles normes respecter pour prévenir les drames? C'est dans la rubrique Pieds sur Terre. Économie, la rue Monde les causes de prix de l'essence au Bénin. Transport, commerce et alimentation sous pression. Les sports avec la Ligue européenne des champions. Les guépards, eux, ont eu leur souci à Ouaga. Mais pour les femmes, les Amazones, ça a été très très compliqué. Après avoir battu le Bali 3 buts à 1, eh bien, elles ont été renversées hier à Bamako. C'est très douloureux. 6 buts à 2. On vous dira tout. Eh bien, cette question pour vous, l'incivisme au Bénin.

0: À parler, mais aujourd'hui on va s'intéresser dans la rubrique question du jour à autre chose. Peut-être que pour vous c'est l'incivisme, qui sait, mais qu'est-ce qui freine le plus le développement de notre pays? Laissez votre avis et commentaires, et vous suivrez aussi un entretien qui rend hommage au président, je dirais, Mathieu Kérékou. Dans la deuxième partie, on va vous proposer les témoignages de l'honorable Issa Salifou Salé. C'était à l'occasion, bien sûr, de rendre hommage à ce président qui nous a quittés il y a 11 ans déjà. Akila Stako, bonjour.
1: Onesoglo, bonjour. Bonjour à tous.
0: On fait place au bulletin d'info.
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1: Ce mercredi 14 octobre 2026 marque le 11e anniversaire du décès du général Mathieu Kérékou, l'ancien président de la République du Bénin, est décédé le 14 octobre 2015 à l'âge de 82 ans. Surnommé le caméléon, il a dirigé le pays pendant plusieurs décennies à différentes périodes. Son parcours a profondément marqué l'histoire politique nationale. 11 ans après sa disparition, son souvenir reste présent dans la mémoire collective. Son héritage continue d'alimenter les réflexions sur l'évolution politique du Bénin. Cette journée est l'occasion de rendre hommage à cette figure majeure de l'histoire contemporaine béninoise. En titre, je l'annonçais, la mendicité des enfants dans le Nord Bénin, au cœur d'une séance d'échange entre les autorités gouvernementales, les élus locaux et les acteurs de la protection de l'enfance. La rencontre s'est tenue ce mardi 13 octobre 2026 dans la salle de la conférence de la préfecture de Parakou. L'objectif est de renforcer les stratégies d'intervention pour lutter efficacement contre le phénomène. Une initiative du ministère de la Famille et de l'Action sociale en collaboration avec les ministères de l'Intérieur, de la Sécurité publique ainsi que de la décentralisation et de la gouvernance locale. Pour le préfet du Borgo, cette rencontre constitue un cadre de concertation pour renforcer les actions sur le terrain et identifier des réponses adaptées aux réalités des départements du Nord Bénin. Autour de la table, les préfets du Borgo, de la Liborie, de la Donga, des représentants de la Takoura, des maires de Parakou, de Kandi et de Djougo, ainsi que des responsables de la police républicaine, des acteurs de la justice, des organisations non gouvernementales, des têtes couronnées et des leaders religieux. La lutte contre la mendicité des enfants nécessite également une synergie d'action entre les collectivités territoriales et les services de sécurité. Le ministre Janvier Yahwedeou et Djibril Maman Sissé ont pris part aux échanges dans une dynamique de coordination des interventions et de renforcement des mécanismes de lutte contre ce phénomène. Ils ont appelé les autorités présentes à jouer leur rôle dans la réussite de cette ambition du gouvernement. Janvier Yahwedeou et Djibril Maman Sissé sont respectivement ministre de la décentralisation, de la gouvernance locale et ministre délégué en charge de l'intérieur et de la sécurité publique.
3: Le taux de mendicité active des enfants dépasse donc 75%. Un enfant sur deux dort à même le sol. Plus d'un sur trois ne mange qu'une fois par jour. Derrière chacun de ces chiffres, il y a le visage. Celui d'un garçon ou d'une fille de 10 ou 12 ans qui tend la main au carrefour que nous traversons tous les jours. Un enfant laissé seul est un enfant exposé au risque d'exploitation et d'engagement. Protéger ses enfants, c'est aussi protéger la paix dans nos communes. Protéger, relayer, convaincre, voilà notre feuille de route commune. Elle repose sur un motif d'espoir, car la majorité de ces enfants expriment le désir profond de changer de vie, notamment à travers des formations professionnelles. Leur offrir cette chance est de notre responsabilité collective.
1: Au centre de cette initiative, le ministère de la Famille et de l'Action sociale entend renforcer les mécanismes de protection des enfants. L'ambition est de provenir à des stratégies concertées et plus d'efficacité pour réduire la mendicité des enfants dans le nord du Bénin. Une ambition que la ministre de la Famille et de l'Action sociale appelle à soutenir. Véronique Toyfodé.
4: Le phénomène de la mendicité des enfants doit prendre fin, effectivement. Et si ce phénomène doit prendre fin, chacun a sa contribution dedans. Depuis la responsabilité des parents qui placent les enfants différentes autorités politico-administratives aux autorités religieuses, chacun doit jouer sa responsabilité. Le problème de l'identité des enfants ne doit plus être un problème parce que justement la LIP a mené pas mal de campagnes auxquelles nous sommes associés pour que, aussi bien dans les écoles, avant les examens, que tous les enfants aient leur identité. Et c'est pourquoi le gouvernement du président Romuald Ouadahine s'emploie à l'amélioration des conditions de vie de la population, à la lutte contre la pauvreté. Ces mesures visent à renforcer le système de protection de l'enfant et à offrir à chaque fille, à chaque garçon du Bénin, les opportunités nécessaires à la jouissance de ses droits.
1: Et pendant ce temps, la foi du consommant local, c'est dans quelques jours. L'esplanade du marché Zongo de Parakou accueille du 24 au 31 octobre 2026 la 7e édition de la foire interdépartementale du Bogou et de l'Alibori. Annonce faite ce mardi par le directeur départemental du commerce Rufus Sarré. Au cours d'une conférence de presse, objectif, promouvoir les produits locaux, valoriser le savoir-faire des acteurs économiques et encourager les échanges commerciaux entre les deux départements. Rufus Sarré, directeur départemental du commerce.
5: Cette année, le mois du consommant local a été placé sous le thème « Le consommant local pour un Bénin économiquement plus prospère ». Donc, toutes les directions départementales du commerce intérieur ont reçu l'instruction de Madame la ministre pour organiser une ou deux foires selon la possibilité et la spécificité des différentes zones. Pour ce qui nous concerne ici, pour le compte du Borgo et de la Libori, nous allons faire plutôt une foire interdépartementale que nous allons organiser au niveau de Parakou, à la même place, la place Zongo, en face du marché de Zongo. Pour cette année, nous avons prévu organiser la foire du samedi 24 octobre au 31 octobre. Et la cérémonie de lancement se fera le lundi 26 sur le champ de la foire à partir de 16h. Et puis nous allons faire la clôture le samedi qui va suivre en même temps à la même heure à 16h.
1: Cette rencontre réunira donc plusieurs acteurs économiques et face à la presse, le directeur départemental du commerce a indiqué que les demandes de participation sont plus nombreuses cette année, notamment dans les secteurs de l'artisanat et de l'agroalimentaire. Il se veut rassurant quant à la qualité des produits qui seront proposés aux visiteurs. Rufus Sarré.
5: Nous nous sommes attelés à rendre visite aux différentes entreprises qui interviennent dans le secteur artisanal et le secteur agroalimentaire pour nous assurer de la qualité des produits qu'ils nous proposent, surtout ceux qui vont directement dans la bouche pour nous assurer que ces produits sont de bonne qualité et ne vont pas affecter notre santé. Je vous rassure que nous avons visité un peu plus de 20 entreprises. Et partout où nous sommes allés, nous avons trouvé que les conditions d'hygiène sont respectées. Nous avons constaté que les entreprises font un effort pour s'équiper en équipement moderne pour renforcer leur capacité de production. Cela montre que le consommant local est en train de prendre. Les entreprises accroissent leur production et les consommateurs commencent par prendre l'habitude de préférer la consommation des produits made in Benin en substitution des produits qui viennent de l'extérieur.
1: Le conférencier dit également attendre des exposants des produits innovants issus de différents secteurs d'activité capables de susciter l'intérêt du public pour atteindre ses objectifs et assurer la réussite de l'événement. Rufus Sarré compte sur l'engagement de tous les acteurs. Rendez-vous donc du 24 au 31 octobre 2026 à la place du marché Zongo de Parakou pour la 7e édition de la foire interdépartementale du Bogou et de la Libori. On parle éducation à présent. Je l'annonçais d'ailleurs en titre, les inscriptions et réinscriptions des étudiants au titre de l'année académique 2026-2027 sont lancées dans les universités publiques du Bénin depuis le vendredi 9 octobre dernier. Dans un communiqué en date du 12 octobre 2026, le gouvernement à travers le ministère de l'Enseignement supérieur et de la Recherche scientifique en charge de la formation technique a donné le top. Une opération qui concerne l'université d'Abomey-Kala Malawi, l'université de Parakou, l'université nationale d'agriculture et bien d'autres établissements publics d'enseignement supérieur. À l'université de Parakou, l'opération est déjà effective. Face à cette étape importante de la vie universitaire, les responsables d'étudiants invitent leurs pairs à faire diligence pour accomplir les formalités. Rachid Mora, président de la Fédération nationale des étudiants de l'université de Parakou.
6: Les opérations de préinscription et de réinscription pour le compte de l'année académique 2026-2027 ont déjà démarré à l'université de Parakou. Nous invitons donc tous les nouveaux bacheliers ainsi que les anciens étudiants concernés à prendre les dispositions nécessaires pour effectuer leurs démarches dans les délais impartis. Il s'agit d'une opération nationale. Les étudiants de l'université d'Abou Mekalavi, de l'université de Parakou, de l'Université nationale d'agriculture et de l'Université nationale des sciences, technologies, ingénierie et mathématiques, l'UNESTIM. Donc les étudiants de l'Université de Parakou sont donc concernés au même titre que ceux des autres universités publiques. Néanmoins, nous demandons aux étudiants de ne pas attendre la dernière minute afin de se lancer dans cette dynamique de réinscription ou de préinscription.
1: La principale innovation cette année est la dématérialisation des procédures. Désormais, les étudiants peuvent effectuer leur démarche en ligne à travers la plateforme www.étudiants.bj. Cette initiative vise à simplifier les formalités administratives, à réduire les contraintes liées aux procédures physiques. Nouveaux bacheliers et anciens étudiants sont concernés par cette opération. Ils sont invités à se connecter à la plateforme et à suivre les différentes étapes requises en utilisant le numéro matricule pour effectuer leur démarche. Rachid Mora, président de la FUNUP.
6: La principale innovation cette année est la mise en place d'une plateforme numérique unique accessible à l'adresse www.étudiants.bj afin de simplifier les démarches administratives des étudiants. Désormais, les nouveaux bacheliers peuvent effectuer leur préinscription en ligne, tandis que les anciens étudiants déjà inscrits peuvent procéder à leur réinscription sur cette même plateforme. Il faut également souligner une innovation importante, la mise en place d'un numéro matricule universitaire unique relié au numéro personnel d'identification, le NPI, de chaque étudiant. Ce matricule a vocation à accompagner l'étudiant tout au long de son parcours dans l'enseignement supérieur. Cette réforme devrait contribuer à améliorer la continuité, la fiabilité et la traçabilité surtout des informations relatives au parcours universitaire.
1: Par ailleurs, pour accompagner les nouveaux bacheliers et leur permettre de mieux comprendre le fonctionnement de la plateforme, la Fédération nationale des étudiants de l'Université de Parakou organise ce samedi une séance d'orientation et d'information sur le campus universitaire de Parakou. Cette initiative vise à guider les nouveaux étudiants dans leur démarche et à faciliter leur première inscription. Et cette brève avant la fin de ce bulletin matinal, 59 projets de médias présélectionnés au Bénin pour de nouvelles autorisations de diffusion. La Haute Autorité de l'Audiovisuel de la Communication, HAC, a publié ce mardi 13 octobre 2026 les résultats de la première phase de l'appel à candidature lancé en mai dernier. Parmi les projets retenus, on compte 40 médias, 17 télévisions satellites et deux télévisions terrestres. Les promoteurs deviennent désormais passer à l'étape technique avant d'attribution définitive des autorisations. Et voilà, c'est sur cette information que nous mettons un terme à ce bulletin matinal. Mais le grand directeur poursuit avec vous, René Sogoud.
7: Ouais, ça gribouille un peu là, mais bon, on vous comprend, ça pourrait arriver. On s'arrange à 13h, chers auditeurs, après le rendez-vous, les nouvelles sportives.
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7: Voilà, j'espère que vous ferez mieux qu'à Kiastako. Bonjour, Epiphane Chabi.
8: Bonjour, René Sogo.
7: Bon, je n'en doute point. Éliminatoire JO Féminin 2028. Pour commencer, c'est du sport. Les Amazones éliminées après une défaite face au Mali. C'est une prestation incroyable.
8: Oui, c'est une prestation incroyable, vous l'avez dit, avec les Amazones du Bénin, qui ont été donc tout simplement éliminées de cette compétition alors qu'elles avaient remporté la première manche 3-1. Les Béninoises se sont totalement effondrées à Bamako parcours. Le Mali a rapidement refait son avance du match aller. 3-1 en première période avant donc de mener 3-0 à l'entame de la seconde mi-temps. Romain Gandounou a alors sonné la révolte en inscrivant un doublé qui replaçait donc le Bénin devant l'ensemble des deux matchs. Mais cela n'a pas suffi puisque les Amazones ont encaissé 3 buts supplémentaires et se sont finalement inclinés 6-2 lourdement, évidemment éliminés donc au deuxième tour de ces éliminatoires. Les Amazones vivent donc, voient leur rêve olympique s'arrêter à Bamako. Une défaite et une élimination qui sonnent comme une véritable piqûre de rappel pour cette génération de joueuses dont l'objectif va désormais rester donc de décrocher une première place, j'allais dire, une première qualification à la prochaine Coupe d'Afrique des Nations.
0: Incompréhensible, Amazones. Et puis, qualificatif CAN U17, UFOA-B, le Bénin s'incline aussi face au Ghana, dernière chance face au Togo voisin vendredi.
8: Oui, les Guépas des moins de 17 ans du Bénin ont eux aussi concédé une défaite face au Black Stalet du Ghana 3-1 ce mardi 13 octobre 2026 au stade du 4 août de Ouagadougou, Burkina Faso. Cette deuxième sortie dans le tournoi qualificatif de la Coupe d'Afrique des Nations des moins de 17 ans dans la zone UFOA-B complique donc les chances de qualification des joueurs béninois pour les demi-finales. Après le match nul face au Burkina Faso, lors donc de leur première sortie, les poulains du sélectionneur Frédéric Mpono n'ont pas réussi à confirmer face à une équipe ghanéenne plus efficace. Battus sur le score de 3-1, les Guépas devront réagir lors de leur ultime match de poule pour conserver l'espoir d'une qualification. Ce serait face au Togo, comme vous l'avez dit, le vendredi prochain.
0: On parle maintenant du haut niveau sur le vieux continent, la Ligue des Champions qui était de retour. Eh bien, le Barça et Arsenal brillent. Le club rouge fait tomber l'Inter.
8: Oui, la deuxième journée justement de la Ligue des Champions a livré son verdict avec des surprises et des buts ce mardi 13 octobre. Le FC Barcelone, comme vous l'avez annoncé, Arsenal se sont illustrés avec des victoires convaincantes, tandis que le club bruges a signé un succès spectaculaire sur la pelouse de l'Inter Milan en Italie. Le FC Barcelone, lui, a marqué donc les esprits en s'imposant largement sur la pelouse de Galatasaray, 4-1. Les Catalans ont affiché leur efficacité offensive face à une formation turque qui n'a pas réussi à contenir leurs assauts. Arsenal a également réalisé une belle opération. À domicile, les Gunners ont dominé Lille sur le score sans appel de 3-0 avec 8 tirs cadrés, tenez-vous tranquille, contre 0 pour les Français, confirmant ainsi leur solidité et leur capacité à faire donc la différence dans cette compétition. La sensation de la soirée est venue de Milan. Le club bruges et le club belge, bien évidemment, a créé la surprise en battant l'Inter de Milan sur le score de 4-3 au terme d'une rencontre particulièrement prolifique. Les Belges repartent avec une victoire de prestige face à un adversaire réputé solide. Autre résultat, c'est l'Atlético de Madrid qui a pris donc le dessus sur Manchester United 2-0. Même score pour le Sporting Club du Portugal, vainqueur de Lens en déplacement. Le RB Leipzig a lui aussi assuré l'essentiel en déplacement face au PSV Eindhoven grâce à une courte victoire 1-0. Autre opposition, le Bayern de Munich a concédé le nul face aux Vikings, 3-0. Les Bavarois ont même encaissé donc 2 avant donc de se reprendre avec un carton rouge de Michael Olise, un carton rouge quelque peu ridicule qui va coûter cher donc aux Français. De son côté, Villarreal a dominé Naples 3-1 tandis que Sabah s'est imposé 2-0 contre donc le Slavia à Prague. La suite de la deuxième journée, c'est ce jour à partir donc de 17h45 avec deux rencontres. L'ASK qui sera face à Liverpool, le Feyenoord, le club hollandais qui va accueillir donc le club belge de Genk, et puis à 20h le choc City PSG sera au rendez-vous avec un autre choc à suivre qui va opposer donc les Italiens de l'AS Rome au Real de Madrid. Bodo Glimt pendant ce temps va offrir son hospitalité à Dortmund. Le Real Betis accueille Porto. Aston Villa sera face à Fenerbahçe pendant que Shakhtar Donetsk va affronter l'AEK Athènes. Et puis enfin le Slovan Bratislava de Yaya Touré va accueillir le club allemand de Stuttgart.
0: Et on va terminer par une note de Mercato. Cavaral signe à Getafe.
8: Sans club depuis la fin de l'été, le latéral espagnol va poursuivre sa carrière en Liga et reste donc dans la capitale espagnole. Arrivé au terme de son contrat avec le Real de Madrid, l'ancien joueur du Real de Madrid n'avait pas trouvé donc de point de chute et s'était retrouvé libre alors que la saison avait déjà commencé. Après plusieurs semaines de discussions avec Getafe, les deux parties sont parvenues donc à un accord. Le latéral espagnol rejoint le club Azulona pour évoluer sous les ordres de José Bordalás. À 34 ans et fort donc de ses 303 matchs en Liga avec le Real de Madrid, Carvajal va apporter à sa nouvelle équipe la rigueur et l'immense expérience qui ont toujours fait sa force. Bon vent donc à l'ancien capitaine du Real de Madrid.
9: Voilà, merci à vous et puis Fantiavi. La petite pause, on se retrouve juste après.
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9: Et voilà, on va faire place à l'entretien du jour avec le gouvernement béninois qui a engagé la mise en œuvre du programme de productivité agricole et de protection sociale des agriculteurs dont la phase pilote est actuellement en cours dans la partie sud du pays. Ce programme vise notamment à améliorer les conditions de production sociale des agriculteurs. Mais quels sont ses objectifs concrets et quels changements peut-il apporter dans le quotidien des petits exploitants agricoles? Quelles sont les perspectives pour les producteurs du Borgo et du Nord Bénin? Les réponses à toutes ces préoccupations avec Damien Onkwevi, directeur départemental de l'agriculture, de l'élevage, de la pêche du Borgo, qui répond ici aux questions de Epiphan Chabi.
14: Damien Onkwevi, bonjour.
15: Oui, bonjour, monsieur le journaliste.
14: Le gouvernement du président Romuald Ouadahi a lancé une initiative au profit des producteurs de maïs. Il s'agit du programme pilote de productivité agricole et de protection sociale au profit de ces producteurs. Dites-nous, quel est l'objectif de cette initiative?
15: Merci beaucoup, monsieur le journaliste. C'est un programme initié par le gouvernement du président Romuald Ouadahi. Dans ses thèmes de campagne, il avait dit qu'il allait quand même penser surtout pour les producteurs sur le volet social. Et c'est dans ce cadre que ce programme a été lancé. Et ce programme, c'est surtout pour améliorer d'abord la production de maïs et ensuite protéger les producteurs contre les aléas de la vie. Et c'est un programme qui repose sur trois composantes. Et la première, comme je le disais, c'est l'amélioration de la productivité agricole. La deuxième composante, c'est la sécurisation des revenus des producteurs. Et la troisième, c'est l'accès des producteurs aux mécanismes de protection sociale.
14: Justement, parlant de mécanismes, quels sont les principaux qui sont prévus par le programme pour améliorer la productivité du maïs?
15: Le mécanisme prévoit un enrôlement des producteurs qui doivent s'engager à respecter les itinéraires techniques recommandés, accepter les visites de suivi et aussi les règles de partage de la récolte. En ce qui concerne la productivité, il est prévu la mise à la disposition des producteurs un paquet intégré comprenant notamment les semences hybrides. Les semences hybrides, c'est les semences à haut rendement pour pouvoir permettre aux producteurs de doubler, voire tripler les récoltes. On met aussi à la disposition des engrais, des produits phytosanitaires et des amendements du sol. Et tout cela sera complété par un service de conseil et de suivi numérique de l'exploitation. Et en ce qui concerne la sécurisation des revenus, là, le programme s'appuie sur le mécanisme national d'agrégation et de régulation des productions vivrières afin de faciliter l'écoulement des récoltes et de permettre aux producteurs de mieux valoriser le grain de production. Et la troisième partie, c'est la protection, ce qui prévoit quant à elle l'accès des producteurs à une assurance maladie couvrant jusqu'à 6 personnes par ménage. Donc nous avons le producteur lui-même, sa femme et 4 de ses enfants. Donc c'est en réalité le mécanisme.
14: Vous parliez tantôt de la protection sociale qui est un volet important. Dites-nous, comment le programme prévoit-il d'intégrer la protection sociale des producteurs? Vous avez parlé de 6 personnes dans un ménage.
15: Oui, dans dans le ménage, comme je viens de le dire, c'est 6 personnes, il y a le producteur lui-même, sa femme et 4 de ses enfants. Ils auront droit à l'assurance maladie et quand ils tombent malades, ils vont se faire soigner gratuitement et aussi, ils peuvent aller aussi dans les pharmacies et acheter les médicaments. Donc, comme le producteur est enrôlé, il aura une carte et ça va lui permettre de se faire soigner quand il va tomber malade.
14: Alors, est-ce que le mécanisme prévoit quelque chose au cas où le producteur ne produisait rien?
15: D'abord, comme je le disais au départ, l'adhésion est libre et gratuite. Donc, c'est le producteur qui veut faire, par exemple, je pense que cette campagne, c'est celui qui veut faire le maïs. D'abord, c'est pour le producteur de maïs et c'est celui qui veut faire le maïs. Si le producteur ne fait rien, il ne peut pas être enrôlé. Donc, il ne peut pas avoir accès à ce paquet parce qu'on doit mettre en place les intrants à son niveau. Donc, s'il ne fait rien, il ne peut pas avoir les intrants.
14: Alors, puisqu'on parle d'une phase expérimentale, directeur, est-ce qu'elle prend en compte tous les producteurs de maïs sur l'ensemble du territoire du Borgo, par exemple?
15: Non, en réalité, ça, c'est une phase pilote. Donc, c'est seulement les producteurs du sud du Bénin qui ont accès à ce programme pour le moment. Puisque nous avons deux saisons au sud et la petite saison a commencé en

0: Maintenant, en ce qui concerne le mécanisme, je voudrais revenir sur ça. Le mécanisme prévoit que, à la fin de la campagne, la production sera divisée en trois parties. Il y aura une partie de la production qui sera le revenu immédiat du producteur. C'est-à-dire une partie lui revient. Et la deuxième partie servira à rembourser les appuis apportés aux producteurs, les intrants, tout ce qui est mis en place, le conseil agricole. Et la troisième partie ira dans les épargnes et au niveau de la retraite du producteur.
1: Est-ce que les producteurs du département du Borgo peuvent espérer que ce projet vienne l'année prochaine, puisque bien cette sûr. Année s'est déjà passée?
0: Bien sûr, bien sûr. Comme nous parlons de phase pilote, tout sera réglé au niveau des phases pilotes, parce qu'il y aura certainement des réglages encore à faire. Ça va permettre maintenant de généraliser l'année prochaine sur toute l'étendue du Bénin en ce qui concerne ce programme. Donc, c'est un programme, pour le moment, c'est un programme pilote et ça va permettre maintenant l'année prochaine de généraliser. Et je voudrais demander déjà aux producteurs du Borgo de patienter que ce programme sera à leur porte l'année prochaine. D'accord. Et nous les invitons à déjà se mettre au pas pour pouvoir accepter d'adhérer librement à ce programme.
1: En ce qui concerne ce programme, vu déjà le dynamisme de la direction départementale de l'agriculture, de l'élevage et de la pêche du Borgo, beaucoup plus dans la production du maïs dans le département, vous rassurez que le gouvernement ne sera pas déçu dès que ce projet sera généralisé?
0: Non, vous savez, le gouvernement ne sera pas déçu. Il y a déjà les ATDA, les agences de développement agricole qui sont déjà sur ce projet et qui sont en train de sensibiliser déjà les producteurs. Nous-mêmes, on les accompagne dans cette sensibilisation et les producteurs, nous avons fait une tournée avec monsieur le ministre, on a constaté que les producteurs veulent déjà que ce programme vienne dans le Nord.
1: Ils sont engagés.
0: Ils sont engagés déjà, ils veulent que ça vienne et ils attendent déjà. Nous leur avons rassuré que ce programme sera avec eux l'année prochaine.
1: Directeur, un mot pour conclure cet entretien?
0: Oui, pour conclure, je voudrais seulement demander aux producteurs de patienter que ce programme n'est pas seulement, de ne pas penser que c'est seulement un programme pour les gens du Sud, c'est un programme avec une nationale. Ce n'est que la phase pilote qui a été lancée et l'année prochaine, ce sera généralisé et dans les 77 communes du Bénin, ce programme aura lieu. Donc, je demande aux producteurs de patienter.
1: Damien Onkwevi, merci.
0: Et merci, c'est moi qui vous remercie, monsieur le journaliste.
2: Voilà, donc c'était l'entretien du jour. On va poursuivre le grand direct de l'information avec ce matin la rubrique Monde de l'écho. Jacques Degbé, bonjour.
3: Bonjour, René Sogloum.
2: Voilà, on parle bien sûr de 800 000 francs, voire 2 000 francs CFA. Le prix de l'essence atteint des niveaux insoutenables depuis quelques semaines au Bénin, à la station comme sur le marché de la contrebande. Difficile de s'offrir du carburant. Une nouvelle inflation qui n'est pas sans impact sur les activités économiques. On vit tout ceci, on le vit et on voit ça aujourd'hui, ce matin, dans la rubrique au Monde de l'écho. D'abord, dites-nous, quelle est la situation actuellement sur le terrain?
3: Oui, René Soglo, l'essence est chère, très chère sur le terrain. Vous avez déjà commencé par lever un coin de voile sur les prix pratiqués actuellement sur le marché. Ici à Parakou, le litre d'essence oscille entre 800 et 1000 francs CFA sur le marché du Kwayo. Personnellement, j'en ai acheté hier à 900 francs CFA et les Parakois devraient plutôt s'en réjouir puisque dans plusieurs autres communes des départements de l'Atakora et de la Donga, la situation est encore plus alarmante. Là-bas, les prix varient entre 1000 francs et 2000 francs CFA selon les localités. On a même entendu parler de 2500 francs CFA à Koundé, par exemple, dans le département de l'Atakora. Les échos reçus des autres régions du pays, le sud et le centre, laissent aussi croire à une flambée du prix du carburant sur le marché du Kwayo, alors qu'il y a encore quelques semaines, quelques mois, le même litre d'essence était vendu entre 600 et 700 francs CFA. Au niveau des stations, la situation est beaucoup plus reluisante. Il y a eu juste une augmentation de 25 francs CFA sur le litre. En clair, on est passé de 725 à 750 francs à la pompe. Mais le gros casse-tête à ce niveau, c'est que pour s'offrir de l'essence, il faut faire la queue. Ici à Parakou, on observe de longues files d'attente devant les stations services et parfois vous n'êtes pas sûr d'être servi puisque on peut vous signifier à tout moment qu'il y a rupture. Oui, c'est dur, très dur même sur le terrain. J'ai vu beaucoup traîner de motos. D'autres ont opté pour l'autostop. Parmi les plus impactés par cette crise, eh bien, les chauffeurs de taxi interurbains, les conducteurs de Zemidian, ces acteurs du transport ont vu leur chiffre d'affaires chuter drastiquement parce que non seulement les passagers se font rares, mais ils ne sont pas prêts à payer les nouvelles.

0: pour tarif demandé. J'étais hier au parc automobile B de Parakou. J'ai pu constater l'amertume des chauffeurs. Certains m'ont confié avoir carrément garé leur véhicule pour ne pas continuer à tourner à pète. Suivez et quelques-uns rencontrés justement.
1: C'est pas facile. On ne peut pas rester à la maison. Sinon, avec le prix là, c'est pas favorable pour nous. Parce que tu payes le litre à 750. Le client même, par exemple, Parakou Ndali, on dit 2000. Mais le client ne paye pas. Il dit 1500, l'ancien tarif.
2: C'est pas facile. Hein. Aujourd'hui, on dit que le client n'a qu'à nous payer au moins ici 200 marchés, il va refuser. Avant 100 francs qu'on prenait là, c'est ça qui se base. L'essence a augmenté le prix. À la station encore, des fois, on ne trouve pas.
3: Tu enlèves là, il reste 500. Tu vas manger, le véhicule se gâte. Ça ne va pas. On va, on revient, là, il reste 500. Là, il reste 400. Des fois, on ne trouve même pas là en essence. Et les clients aussi, quand ils viennent.
4: Souvent, on trouve 1500, 1200, 1000 francs.
0: Le
4: litre. Station, il n'y en a pas. Surtout, tranchant des Jougou, là, il n'y a pas de station. À Tangita, c'est 2000 francs. À Natitengou, c'est 1500 le litre.
5: Tu dis à un usager d'ici, quand il y a 5000, il te dit que 3500. Il te dit 3000. 4000, celui qui a payé. C'est notre problème, ça. On va à la station, on dit qu'il n'y en a pas. Le gouvernement ne peut nous revoir.
6: Et voilà donc, c'est une situation qui impacte négativement les chauffeurs, les voyageurs aussi s'en plaignent. C'est le constat. Hein.
0: Cette inflation, René Soglo n'arrange personne, ni chauffeur, ni zébidien, ni passager, encore moins commerçant. Personne ne semble tirer son épingle du jeu dans cette crise de l'essence. Beaucoup ont abandonné leur projet de voyage pour l'instant. D'autres ont dû revoir leur budget, colmater les brèches compte tenu des impératifs. La crise est palpable sur le terrain avec des packs qui se vident, qui ne vivent plus leur rythme habituel. Des véhicules garés attendent des voyageurs et qui, eux, n'ont pas d'âge. La grosse question dans tout ça, quelles sont les causes de cette flambée du prix de l'essence? Nos investigations sur le terrain révèlent plusieurs raisons. Et la principale, c'est la suppression de la subvention sur l'essence au Nigeria. Dès sa prise de fonction le 29 mai 2023, le président nigérien Bola Ahmed Tinubu a mis fin à cette politique pratiquée par le régime précédent. Le prix du carburant a flambé non seulement au Nigeria mais aussi au Bénin, le Bénin qui s'approvisionne chez le voisin de l'Est. En tout cas, pour ce qui concerne le Kwayo, autre raison évoquée, la guerre entre l'Iran, les États-Unis et Israël avec notamment la fermeture du détroit d'Ormuz par où transite 20% du pétrole mondial. L'impact indirect est que la raffinerie de Dangote au Nigeria est devenue une alternative stratégique face à la volatilité et à la flambée des coûts du pétrole. La raffinerie de Liqui fait office de rempart contre les pénuries sur le continent et en économie. Lorsque la demande augmente, eh bien généralement les prix galopent aussi. Troisième raison citée par les acteurs du secteur de la contrebande, la saison pluvieuse. En effet, avec les pluies, les fleuves et les cours d'eau montent, rendant l'acheminement de l'essence plus difficile du Nigeria vers le Bénin. Et puis on n'oublie pas aussi les tracasseries douanières, surtout au niveau des frontières. Tout ça mis ensemble fait grimper donc vertigineusement le prix de l'essence. Lié Claude Olissin est un économiste, administrateur en évaluation et gestion des projets. Il analyse les causes de cette inflation sur le marché de l'essence.
7: Avec la fermeture du détroit d'Ormuz, on devrait s'y attendre. Mais la grosse question est-ce que ça devrait être dans cette proportion-là? C'est ça la grosse question. Alors, ça m'amène à poser des hypothèses. 1. À supposer que la fermeture du détroit d'Ormuz est vraiment la cause. Puisque les prix n'ont pas notablement changé à la pompe, donc nous ne pouvons plus incriminer les conséquences de la fermeture du détroit d'Ormuz. La seconde hypothèse, c'est que la chaîne de ravitaillement au Bénin peut donner naissance à cette inflation-là. Parce que le carburant dit communément Kwayo vient du Nigeria voisin. Alors, comme la situation au point de vue international est axée vers la surenchère, on peut dire que l'inflation peut provenir de là-bas. Parce que les acteurs de la chaîne de ravitaillement du Kwayo au niveau du Bénin peuvent augmenter à leur guise le prix du carburant. Étant entendu qu'ils vont se cacher derrière la flambée des prix au niveau international.
6: Alors, à chaque fois qu'on parle de flambée de prix de l'essence, cela se répercute sur les activités économiques. On imagine que c'est encore le cas.
0: Oui, évidemment, René Soglo, c'est connu de tous. La flambée du prix de l'essence provoque pour la plupart du temps un déséquilibre global qui touche aussi bien les entreprises, les commerces, les ménages que les finances publiques. Il y a la surtaxe du transport de marchandises, le renchérissement du carburant alourdit immédiatement les frais d'acheminement des produits, les commerçants qui sont appelés à débourser plus pour le transport répercutent automatiquement cela sur les prix de leurs articles et c'est le consommateur final qui en paie le prix. La répercussion s'observe sur les biens de consommation, la hausse des coûts de transport et de production se transmet au prix des produits alimentaires, des biens de première nécessité. Pour faire face à cette conjoncture difficile, les ménages opèrent ce qu'on appelle un arbitrage budgétaire, c'est-à-dire réduit les déplacements non prioritaires et les dépenses pas trop nécessaires. Tout ça a le don de ralentir l'activité économique puisqu'on va assister par exemple à la baisse de la fréquentation des hôtels, des lieux de tourisme. Les entreprises et les travailleurs compressent leur budget pour s'adapter à la situation. Dans certains pays, la hausse du prix du carburant engendre des tensions sociales. On assiste à des revendications pour des aides étatiques, des baisses de taxes ou des révalorisations salariales. Dans le contexte béninois, on n'assiste pas forcément à cette tension, mais n'empêche que le gouvernement doit réfléchir à apporter une réponse à cette crise du carburant qui commence par peser sérieusement sur les ménages, notamment les plus modestes. La situation devient quasi insoutenable sur le terrain.
6: Voilà, merci à vous. Jacques Débé, ce sera tout pour la rubrique Bon de l'écho de ce mercredi 14 octobre de l'an 2026. On parle encore, cette fois-ci, d'environnement. C'est Pieds sur Terre. C'est une rubrique qui s'intéresse, bien sûr, à notre planète. Et c'est avec vous, Raoul Steve Gounkon, c'est sans transition. Bonjour.
8: Bonjour, René Soglo.
6: Alors, comment construire un puzard dans le respect des normes techniques et des exigences d'assainissement au Bénin? La question est au cœur de la rubrique environnementale Pieds sur Terre. D'abord, que savoir quand on parle d'un puzard?
8: Oui, il faut retenir, René Soglo, qu'un puzard est un ouvrage destiné principalement à recueillir les eaux usées ménagères, par exemple celles issues de la douche, de la lessive ou de la cuisine, puis à permettre leur évacuation ou leur infiltration dans le sol lorsque les conditions techniques et sanitaires le permettent.
6: Voilà. Alors, quelles normes respecter lors de la construction d'un puzard au Bénin?
8: Oui, c'est très bonne question. La construction d'un puzard ne doit pas être improvisée. Elle nécessite justement des précautions techniques et sanitaires adaptées à la parcelle, au sol, à la profondeur de la nappe phréatique et au volume d'eau usée à évacuer. Le premier travail, selon les spécialistes, consiste à déterminer l'endroit où le puzard peut être implanté sans mettre en danger les habitants, les bâtiments voisins ou les ressources en eau. Il faut notamment tenir compte de la distance entre le puzard et le puits ou le forage servant à l'approvisionnement en eau potable. Il faut tenir compte de la nature du sol et de sa capacité à absorber les eaux, de la profondeur de la nappe phréatique, particulièrement en période de forte pluie, de la proximité des fondations des bâtiments et des limites de propriété. Fatiou Boris Benakpon, responsable des affaires domaniales et environnementales de la mairie de Parakou, explique ce que prévoient les normes techniques en matière de construction des puzards au Bénin.
9: En matière de construction de puzard, la première chose à retenir, c'est que le puzard doit être construit sur sa parcelle. Et donc, quand vous prévoyez tout le plan de bâtiment, il doit y avoir un plan d'assainissement. Donc, le puzard doit faire partie du plan. C'est une infrastructure qui doit être installée sur votre parcelle et non en dehors de la parcelle parce que c'est une infrastructure qui recueille les eaux usées de cuisine, les eaux de toilette, les eaux de vaisselle, tout ça. Secondo, c'est que Ce sont des infrastructures qui doivent être à une certaine distance des ressources en eau. Par exemple, les maisons dans lesquelles il y a des forages, des puits, les puisards doivent observer un certain nombre de distances vis-à-vis de ces sources d'eau. On ne doit pas construire le puisard juste à côté du puits ou bien juste à côté du forage pour éviter l'infiltration.
8: Voilà, le RAD de la mairie de Parakou qui insiste sur le fait que ces ouvrages d'assainissement doivent être réalisés dans les espaces privés prévus à cet effet à l'intérieur donc des concessions et non sur les voies publiques telles que nous le voyons, les trottoirs ou les espaces réservés à la circulation des personnes et des véhicules.
6: Quelles précautions faut-il prendre pour sécuriser les puisards et surtout éviter les accidents?
8: Oui, quelques gestes sont essentiels à retenir. Il faut vérifier régulièrement l'état des couvertures de ces ouvrages. Ne jamais laisser un puisard ouvert sans protection immédiate. Éloigner les enfants des zones où se trouvent des ouvrages non sécurisés. Un puisard laissé ouvert peut devenir un piège. Un couvercle fragile peut céder. Un ancien ouvrage oublié peut provoquer un accident que des mesures de prévention auraient permis d'éviter. Ne jamais utiliser un puisard comme un dépotoir et en y déversant bien entendu des ordures. Il faut aussi être particulièrement vigilant pendant la saison des pluies. Le responsable des affaires domaniales et environnementales de la mairie de Parakou nous parle des précautions à prendre pour sécuriser les puisards. Fatih Boris Benakon.
9: Les puisards qui ne sont plus utilisés doivent être carrément détruits. Sinon, c'est des nids de moustiques, de larves, de tout genre qui impactent négativement la santé humaine. Et donc, ces puisards doivent être carrément détruits. Quand c'est encore fonctionnel, ils doivent être entretenus. Il y a une commission, quand vous soumettez un dossier de permis de construire, qui siège, et la commission a déjà vu et validé votre dossier. Ça suppose que l'infrastructure est déjà implantée. Quand ça connaît de dégradation, vous faites appel à un maçon ou bien à tout autre technicien pour vous donner des conseils. Tout puisard implanté, construit sur la voie publique, c'est une infraction. Et puis, c'est des sources d'insécurité pour des personnes que nous sommes, et notamment pour les enfants qui sont des personnes très, très vulnérables. Que ces puisards soient entretenus et vidés régulièrement. Parce que si ce n'est pas vidé régulièrement, c'est pour vous-même une source de maladie.
8: Voilà, il faut donc vider régulièrement les puisards, il faut les entretenir, vérifier l'infrastructure à tout moment pour que cela ne soit pas un danger pour nous. Il faut donc comprendre que assainir sa maison ne doit pas mettre en danger les autres. La gestion des eaux usées est une responsabilité individuelle, mais elle doit s'exercer dans le respect de la sécurité collective, dans le respect de l'environnement et du domaine public.
6: Voilà, merci à vous Raoul Steve Gounkon. Mesdames, Messieurs, c'était votre rubrique Pied sur Terre. Nous allons poursuivre cette fois-ci avec la une des journaux, ça va être la
8: qualité individuelle, mais elle doit s'exercer dans le respect de la sécurité collective, dans le respect de l'environnement et du domaine public.
6: Voilà, merci à vous Raoul Steve Gounkon. Mesdames, Messieurs, c'était votre rubrique Pied sur Terre. Nous allons poursuivre cette fois-ci avec la une des journaux, ça va être la
8: qualité individuelle, mais elle doit s'exercer dans le respect de la sécurité collective, dans le respect de l'environnement et du domaine public.
6: Voilà, merci à vous Raoul Steve Gounkon. Mesdames, Messieurs, c'était votre rubrique Pied sur Terre. Nous allons poursuivre cette fois-ci avec la une des journaux, ça va être la deuxième
10: mission à la mairie de Cotonou. Dynamisme Info. Congrès des démocrates à Porto-Novo, Nourenou à Tchadé élu les sorciers du jour d'Eguen. Raccord. Processus d'attribution des fréquences Jeunesse FM de Gladys Okeneto à Soudé, présélectionné pour desservir Ruini et ses périphéries. Chantier paralysé à Cotonou, la PRMPM démissionne, la municipalité appelle à protéger ses ressources. Le potentiel. Dette est saisie de biens pour achats non soldés. BTP, une grande entreprise, doit 300 millions de fers impayés. Gouvernance locale. Cotonou, l'hémorragie des démissions frappant l'administration Nyakadia. Processus d'attribution de nouvelles fréquences, la RACOD dévoile une liste provisoire de 59 éditeurs de services.
6: Voilà, merci à vous pour ces titres. Le grand direct de l'information première partie, Stop F1. On se retrouve dans une poignée de secondes seulement pour la deuxième partie. Ça va être la transition, la rubrique question du jour et l'hommage au général Mathieu Kéré.

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0: Deuxième partie du grand direct de l'information, de gros rendez-vous, l'actualité oblige d'entrer votre émission Azali, suivi donc de cet entretien à nous accordé par l'honorable Salifou Salé, par rapport bien sûr au général Mathieu Kérékou. C'était à l'occasion de la célébration des 10 ans d'anniversaire du décès du général. Aujourd'hui, on parle du 11e anniversaire, mais voilà, autant d'anecdotes dans cet entretien instructif que nous vous proposons ce matin. Mais avant, dans la suite maintenant, nous vous proposerons un magazine qui porte sur la formation des personnes handicapées en cordonnerie, maroquinerie, dans le cadre du programme Azoli. Cette production a été réalisée en sept ans derniers lors du deuxième atelier de coproduction des radios partenaires de ce programme gouvernemental à Parakou. On se retrouve juste après pour parler du général Mathieu Kérékou.
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1: On ne peut plus m'appeler mendiant, mais on peut m'appeler cordonnier.
2: Je remercie le gouvernement pour tout ce qu'il a fait.
3: De mon côté, tout le monde est content. Je sors, je reviens.
1: Moi, mon ambition, c'est d'ouvrir mon atelier, d'avoir un métier, pouvoir me prendre en charge, si possible, aider les autres.
4: De la précarité au regard social défavorable, les personnes handicapées sont pourtant mues par la volonté de s'insérer professionnellement. L'initiative du programme Azoli d'accorder à plus de 265 personnes handicapées l'opportunité d'un stage en cordonnerie, maroquinerie est un tremplin de révélation et de valorisation du potentiel technique qui sommeillait en elles. Dans cette émission, nous vous conduisons sur le site de stage des personnes handicapées en cordonnerie de Parakou. Ici, les personnes handicapées convertissent leur passé difficile et parfois douloureux en un espoir de paradis professionnel. Et cette douleur sera également exprimée par Julienne, mère de bénéficiaire venue de Tanguieta. Elle a tout abandonné pour être aux côtés de son enfant bénéficiaire. Et enfin, la chef antenne départementale du littoral de l'Agence nationale pour l'emploi nous fera visiter les fondements de l'initiative du stage en cordonnerie au profit des personnes handicapées. Mirabel Apaki, de Kif FM de Cotonou, conduit cette émission. Bienvenue à tous.

0: 49 personnes handicapées, dont 11 femmes, sont en stage apprentissage sur le site de Paracou. Ces bénéficiaires acquièrent déjà des compétences qui feront d'eux des professionnels en cordonnerie maroquinerie. Papalou Degbenou de Radio Cité Savalou Culture FM nous plonge dans l'univers des bénéficiaires du site.
1: Paracou, quartier Albarika, à quelques mètres de la voie principale, nous découvrons une salle où marteaux, pinces, ciseaux et autres outils utilisés dans la pratique de la cordonnerie s'acharnaient sur le cuir et les semelles. Dans cet espace dédié à l'apprentissage du métier de cordonnier, plusieurs jeunes personnes handicapées bénéficiaient du programme Azoli, s'initie aux techniques de fabrication et de réparation des chaussures. La salle est aménagée en plusieurs ateliers. Les apprenants sont installés autour de tables sur lesquelles sont soigneusement disposés les outils et matériaux nécessaires. Morceaux de cuir, semelles, fils, aiguilles, pinces, marteaux, ciseaux, colle et autres accessoires. Le temps est précieux. Les yeux des apprenants sont rivés sur des travaux à faire. Chacun, selon la répartition des travaux du jour, s'applique à son exercice sous les conseils des encadreurs.
2: Tu sais, c'est ici, tu veux mettre un lampin là. Oui. Tu commences comme ça, ici.
1: Parmi les bénéficiaires, Mpo Joseph vient de Bukumbi, dans l'Atakora. Avant d'intégrer ce stage du programme Azoli en cordonnerie, sa situation sociale était très précaire.
3: Avant de venir ici, bon, je ne faisais rien comme une activité. Un jour à l'autre, j'étais assis là, ils m'ont appelé pour suivre une formation, une compétence de vie avant de venir ici à Paracou, dans le quartier Albarka.
1: Pour accéder à cette opportunité de capacitation technique en cordonnerie, les bénéficiaires ont dû passer par un processus de sélection. Tasso Sounou, Suzanne, nous explique.
4: J'ai été informé par le président des handicapés. C'est lui qui nous a appelé pour nous informer qu'il y a une projet qui est là pour apprendre la cordonnerie et la maroquinerie. Et j'attendais ça dans les radios et vidéos.
1: Le programme Azoli apporte aux personnes handicapées en cordonnerie un appui particulier. Lanson Dodi de Segbana dans la Libourie témoigne.
5: Chaque fin du mois, ils nous donnent 50 000 pour pouvoir soulager nos besoins, payer les loyers, manger, tout et tout. Donc après la formation aussi, on a encore une subvention de 200 000 par chacun pour pouvoir installer nos ateliers et travailler.
1: Ces personnes handicapées prennent progressivement goût à la cordonnerie. Découpe du cuir, assemblage, couture, collage, pose des semelles et finition. Autant de techniques qu'elles maîtrisent déjà. Bassosa Soufiane de Niki, dans le département de Bogou.
6: Au moment de notre stage, on a eu à apprendre les techniques de base. Tout d'abord, nous avons le dessin technique. Le dessin technique, c'est à donner forme à la chaussure qu'on veut faire. La découpe, c'est à montrer l'image du dessin technique qu'on a eu à faire. Maintenant, le rassemblage, c'est une forme de collage et du dessin technique et de la découpe. Maintenant, la finition, c'est ça qui donne forme à la chaussure.
2: Tu vas passer colle ici. Ici, c'est pour coller.
7: Oui.
2: En tout cas, pour pas de rentrer. Puisque c'est ici, tu veux mettre un lampin là.
7: Oui.
2: Tu commences comme ça, ici.
7: Oui.
1: Dans cette salle de formation, ce sont ainsi des chaussures qui prennent forme, mais aussi et surtout des compétences et des perspectives d'avenir qui se construisent. Au terme des 5 mois de stage, le regard social sur ces personnes handicapées en cordonnerie va changer. Ils seront désormais des cordonniers confirmés et non plus des mendiants.
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0: Shabi Adamu est bénéficiaire de l'initiative Stage en cordonnerie du programme Azoli. Son handicap a été une croix portée par sa mère avec courage et dévouement. Au micro de Odette Dossa de Radio FM AME de Posotoma, Julienne Nagassi raconte.
1: Il n'est pas né comme ça. Il a eu la méningite à l'âge de 5 ans, 5 mois. Il marchait un jour, il a dit qu'il est mort de ventre. Et cela a mené à l'hôpital CSD. On nous a vendu les produits, on a venu à la maison. Au coup de 19 heures, il a dit que ce mot de ventre là. Et il a crié « Waouh !» Et il est devenu comme ça. Après 7 ans, il a commencé par se débrouiller avec 4 pattes. On l'a opéré 10 ans. On l'a amené à l'école des sous. À Papayakou, sur la voie de Nati. Avec ce problème de sa santé, ça n'a pas marché. Mais l'hôpital m'a aidé. L'hôpital de Tangeta avec les sœurs, ils m'ont aidé beaucoup. Ils m'ont aidé beaucoup. Maintenant, ce qui reste, ils ne parlent pas, ils ne mangent pas. Les gens se moquaient de moi. Il y a les autres même qui vont m'inciter qu'il y a accouché serpent.
2: Comment vivez-vous avec votre enfant à Tangeta et avec quels moyens?
1: Avant, à cause de lui, on m'a pris l'hôpital. La santé est refusée, moi-même malade. Le peu que j'ai pu réserver un peu là, c'est ça que je prends. J'achète le maïs, je revends. Je vais au marché, j'achète, je revends. Je me débrouille avec ça. Moi, avec mes 4 enfants, on mange. Avec le traitement de l'enfant, on mange.
2: Et le père de l'enfant?
1: Le père de l'enfant. On s'est laissé 2004, il m'a laissé les enfants.
2: Qui a donc mené la démarche de l'enregistrement de votre enfant à la mairie?
1: À la mairie, et il y a un handicapé. Là, on l'avait amené d'apprendre à faire cordonnerie. Et le monsieur là m'a appelé. Que madame, on dit de venir déposer les dossiers. Il faut aller à la mairie avec ton enfant. Je l'ai pris, trouver une dame. Et la dame l'a dit, c'est vous. J'ai dit, j'ai amené mon enfant, nous a dit de venir ici. Il a demandé le nom, je l'ai donné. C'est après maintenant, on nous a appelé. Que de venir, on a parti, on a suivi une formation. Comme on a suivi une formation, on nous a dit qu'on va venir ici. C'est là qu'on a quitté à Tangeta pour venir ici.
2: D'accord. Et pourquoi avez-vous senti la nécessité de suivre l'enfant jusqu'à Parakou?
1: Ce qui a laissé je suivre mon enfant jusqu'à Parakou, si je dis que je ne vais pas le suivre pour venir ici là, s'il vient ici là, il ne peut pas. Si je dis que je vais le laisser, on va le faire retourner parce qu'on ne peut pas le garder. Et si on le fait retourner maintenant, si moi je le donne à manger, aujourd'hui si je meurs, qui va lui donner à manger? C'est pourquoi je suis avec lui. J'ai dit, Dieu ne t'a pas aidé. Comment on a venu? Je vois ce qu'ils sont en train de nous faire projeter ici, là. Si on rentre là, par la volonté de Dieu, là, ce qu'il va garder là, même si je ne suis pas là, il va se débrouiller pour se défendre.
2: Qu'est-ce qui a changé depuis votre arrivée?
1: On nous a accueillis bien et moi, on a resté bien. On a commencé formation bien avec les formateurs, avec nos patrons. Je vois que je suis heureux.
2: Avec quels moyens vivez-vous à Parakou ici?
1: L'argent que Azol nous donne, on prend ça pour payer le loyer. Je rentre au marché, j'achète le manger, surtout le savon, pour déposer. C'est mieux parce que mon enfant va apprendre. Si mon enfant a appris là, on va aller encore bénéficier de plus, non?
2: Comment projetez-vous l'installation de l'enfant à Tangeta?
1: Si on finit formation là, si on rentre là, maintenant on va aller chercher atelier. Si on cherche atelier là, parce qu'avec sa santé là, je vois chez moi, ce n'est pas en ville, c'est loin de bonne voie. Parce que le travail comme ça là, il faut avoir une bonne voie pour avoir les clients. Projet là, je ne sais pas comment pour le remercier. Tout la nuit, si je dors là, j'ai fait la prière. Que Dieu laisse projet là, que ça évolue toujours, que ça l'aide tout le monde. Parce que j'ai bénéficié. Malgré même mon enfant, comment vivre à la maison là. Comme j'ai venu ici, je vois que Dieu encore aimait la main sur nous. Moi, je remercie Azolé. Azolé est bien fait pour nous. Moi, je suis content. Et les formateurs là, je les remercie parce qu'eux-mêmes, ils sont les gens qui sont les enfants de Dieu quoi. Comment chérir les... Parce que ce n'est pas facile. Si tu n'es pas patient, tu ne peux pas le garder. Un peu. Je vous remercie, vous tous qui viennent souvent pour nous encourager et pour nous aider.
0: Le stage apprentissage au profit des personnes handicapées en cordonnerie maroquinerie a été suffisamment pensé par l'Agence nationale pour l'emploi qui met en œuvre le programme Azoli. Des facilités sont offertes aux bénéficiaires au vu de leur statut social. Geneviève Assogadélé, chef de l'antenne départementale de l'Agence nationale pour l'emploi du littoral, au micro de Christelle Rueto de Mosaïque FM de Toribo-Sitou.
3: Lorsque les personnes handicapées, comme toute personne, s'inscrivent à l'ANPO ou bien se rapprochent de nous et nous leur faisons l'inscription, ils prennent part à un entretien diagnostique. Au cours de cet entretien, chacun, avec le conseiller, identifie les métiers qu'il veut exercer. Et c'est comme ça que ceux-là qui sont en formation en cordonnerie aujourd'hui avaient exprimé ce besoin comme métier à exercer demain. Mais ils n'avaient pas reçu de formation dans ce domaine. Donc, le conseiller les a déjà enregistrés. Et parmi les métiers qu'ils ont choisis, exercer parmi les métiers sur lesquels l'ANPE devait les accompagner jusqu'à leur insertion réelle, créer leur entreprise ou aller travailler pour quelqu'un en tant que salarié, il faisait partie de la cordonnerie. Et c'est plutôt la plateforme qui sélectionne, d'ailleurs. Lorsqu'on les a déjà inscrits sur le métier de cordonnerie, au moment où le processus est mis en branle pour commencer la formation, on interpelle la plateforme. Et la plateforme sélectionne tous ceux-là qui ont opté pour la cordonnerie. Et précisément par rapport à eux, sur la plateforme, c'est déjà mentionné personnes handicapées.
4: Le programme Azoli a mis en stage plusieurs bénéficiaires qui sont des personnes handicapées. Combien sont-ils exactement et combien de temps va durer cette formation?
3: Je peux vous dire qu'au niveau du littoral, Clinique Chaussures est en train de former 62 personnes handicapées, dont 9 femmes. Et lorsqu'on dit personnes handicapées, nous avons des handicapés visuels, nous avons des auditifs, nous avons des moteurs. Ils sont tous là, ensemble, et ils sont à l'apprentissage.
4: Quelles sont donc les dispositions particulières qui ont été prises pour tenir compte des différents types de handicap pendant la formation?
3: Vous savez, les handicapés visuels, par rapport à leur auditif, ils entendent, ils reçoivent, ils ne peuvent pas lire. Mais toutes les fois qu'on parle, il y a un autre sens qui est développé. Donc, même sans voir et leur toucher, il y a un sens qui est développé, eux, touchés, ils se retrouvent facilement. Donc, il n'y a pas de problème par rapport à ça. Mais les handicapés auditifs, eux autres, ils n'entendent pas. Il y en a parmi eux qui lisent. La plupart d'entre eux ont été à l'école, donc ils ont un niveau raisonnable. C'est de là qu'on les a sélectionnés. Donc, les auditifs, eux autres, ils peuvent voir, ils touchent. Même sans entendre, ils le font. Les autres, ça s'entend, ils lisent et ils entendent également. Mais à des moments donnés, nous trouvons des spécialistes en langue qui essaient d'intervenir pour assister un peu les handicapés auditifs et les visuels. Il y en a même qui se font accompagner par leur propre enfant ou un parent. Nous permettons ça. Là, ça nous permet de mieux assimiler. Et vous savez, les formateurs aussi ont été préparés pour animer cette formation aux personnes handicapées.
4: Concrètement, que se passera-t-il pour ces bénéficiaires à la fin de la formation?
3: Le PRODIGE, le projet d'inclusion des jeunes avec Azoli, depuis que nous avons commencé par former les jeunes, cette couche que nous appelons les peu ou pas instruits, donc ceux qui ont été à l'école, qui ont peut-être le BPC ou qui n'ont aucun diplôme, qui ont appris quelque chose ou qui n'ont rien appris, il y en a qui ont opté pour l'emploi indépendant. D'abord, il y a l'équipe de l'ANPE même qui les outille à travers ces ateliers de compétences de vie. La communication, la confiance en soi, il y a beaucoup de choses qu'on leur donne comme outils pour mieux vivre dans leur vie professionnelle. Nous les accompagnons également en compétences entrepreneuriales. Et c'est en ce moment que chacun dit, moi j'ai opté pour l'emploi indépendant, donc je veux suivre une formation en telle spécialité, et à la fin, je m'installe à mon propre compte. Il y a d'autres qui disent non, moi je préfère travailler pour quelqu'un d'autre et gagner un salaire. Ceux qui ont opté pour l'emploi indépendant, que tu sois personne handicapée ou personne physique normale, après la formation spécifique, on leur accorde une assistance, un accompagnement d'installation à concurrent de 200 000 francs. Mais c'est tous jeunes béninois qui ont de 18 à 30 ans. Et pour les personnes handicapées, on leur a permis même d'aller jusqu'à 40 ans. C'est tout jeune au Béninois qui a opté pour l'emploi indépendant, qui est PPI sur ce projet. Eux tous, après la formation, on les installe, on leur accorde une formation de spécialité. C'est de là que la formation de spécialité en cordonnerie est en train d'être accordée pour les personnes handicapées. Et à la fin de la formation, vous savez, c'est une formation spécifique. Normalement, pour apprendre la cordonnerie, ce n'est pas en 5 mois. Donc, l'équipe de la direction de clinique chaussures a été dotée de compétences nécessaires pour les accompagner en 5 mois. En 5 mois, ils doivent avoir les outils nécessaires pour fabriquer une chaussure, toutes sortes de chaussures d'ailleurs, et s'installer en leur propre compte ou travailler pour quelqu'un pour gagner de l'argent.
4: Dites-nous, est-ce qu'il y aura une seconde phase pour les personnes handicapées?
3: Déjà, je peux vous dire qu'il y a un second groupe qui vient de recevoir leur accompagnement en compétences de vie et en compétences entrepreneuriales. Et ceux-là, bientôt, ils iront en formation, en spécialité. Et là, nous commanditons des spécialistes pour le faire, comme Clinique Chaussures pour la cordonnerie. Ils iront en formation, en spécialité, dans les domaines de l'élevage de caille, élevage de lapins. Et ils sont en instance d'aller dans une ferme pour la spécialité. Et à la fin de la formation en spécialité, ils seront installés à concurrent de 200 000, exactement comme le premier groupe qui est en formation en cordonnerie.
4: Est-ce que c'est encore possible, ceux qui vous écoutent actuellement, d'aller s'inscrire pour pouvoir bénéficier de cet accompagnement?
3: Ils peuvent se rapprocher de nous, ils vont s'inscrire. Mais cela ne veut pas dire que c'est systématique. Ceux-là que vous voyez en formation, il y a des gens qui sont sur notre plateforme depuis 4 ans, depuis 2 ans, depuis 1 an. Il y en a qui sont arrivés cette année. Mais puisqu'on n'avait jamais organisé la formation en cordonnerie, ils étaient en instance sur la plateforme. Donc ce que je vais demander à toute personne d'ailleurs, tout jeune Béninois qui veut qu'on l'accompagne sur le marché de l'emploi jusqu'à son insertion, que tu sois personne entre griffes normale ou personne handicapée, venez vous inscrire sur la plateforme de l'ANPE. Au cours de l'entretien diagnostique, exprimez-vous suffisamment pour que le conseiller puisse inscrire devant vous les métiers de vos rêves. Et tout comme ceux-ci, il arrivera un jour, compte tenu du nombre de besoins, on va décider maintenant de les mettre en formation dans des spécialités et ils pourront en bénéficier. Et dans ce cadre précis, c'est le projet d'inclusion des jeunes avec Azoli qui accorde de façon spécifique cette formation aux personnes handicapées.
0: À l'œuvre, les personnes handicapées en stage cordonnerie maroquinerie du programme Azoli ont convaincu par leur capacité d'assimilation et de conception. De quoi effacer l'ombre sociale autrefois collée à elle. Le programme Azoli aura joué social et utile.
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8: Et voilà, c'était votre magazine Azoli. Mesdames et messieurs, 11 ans après la disparition du général Mathieu Kérékou, son empreinte demeure vivace dans la mémoire nationale, symbole d'unité, de pardon et de patriotisme. L'ancien président du Bénin continue d'inspirer des générations entières. Pour mieux comprendre la profondeur de cet héritage, l'honorable Issa Salifou Di Salé, homme politique fidèle, disciple et témoin privilégié du général Mathieu Kérékou, a été reçu dans nos locaux. Échanger son enseignement de confidence, valeur, mémoire donc d'un leader hors du commun. On marque une petite pause et on retrouve l'entretien.
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11: Chers auditeurs, chers téléspectateurs, bonjour. Le général Mathieu Kérékou. C'est un grand homme qui a profondément marqué l'histoire politique et sociale du Bénin. Après sa disparition, on regrette encore cet homme. Son héritage continue d'ailleurs de susciter débats et réflexions. Homme politique engagé et disciple spirituel de Kérékou, l'honorable Issa Salifou, dit Salé, est avec nous ce matin. Bonjour, honorable. Bonjour. Vous avez été témoin et acteur de cette vision du général Mathieu Kérékou. Et c'est justement, puisque vous l'avez connu et côtoyé, que nous retrouvons ce matin. Et c'est à travers un entretien, nous allons explorer l'expérience personnelle que vous avez eue avec le général Mathieu Kérékou. Honorable, vous avez toujours parlé du général Mathieu Kérékou avec une profonde émotion. Que représentait-il pour vous ?
12: Merci, merci beaucoup. Je pense que nous tous, c'est-à-dire vous et moi, on a un père et une mère. Moi, si je dois dire quelque chose du général, je dirais que le général représente mon père et ma mère ensemble.
11: C'est grand.
12: Ouais, et je vous dirai pourquoi.
11: Pourquoi justement ?
12: J'ai connu le général vraiment accidentellement. Et j'ai jamais pensé que je pouvais être accepté comme j'ai été accepté par le général Mathieu. Parce que je vais être un peu long, mais je vais vous expliquer rapidement comment, dans quelles circonstances je l'ai connu.
11: Oui, puisque vous l'aviez dit accidentellement.
12: Voilà. Alors, il faut dire que pendant la révolution, moi j'étais à l'école. Je ne voyais que le général à la télé.
11: Oui.
12: Et voilà. La révolution est finie. Le général a quitté le pouvoir en 90 et j'ai eu la chance de le rencontrer en 96, début 96. Si je dis accidentellement, un jour, on était vers le stade de l'amitié avec mes amis. On était trois dans la voiture et malheureusement, un nous a quittés. C'est musulman, il est originaire de Djougou. Donc, j'étais avec Soulé musulman dans la voiture. C'est moi qui conduisais. Et on a vu deux personnes garées devant nous. Ils sont rapprochés. Un s'est présenté pour dire qu'il est le garde-corps du général Mathieu Kérékou. Et le second, c'est Arnaud Hondété, le grand frère d'Éric Hondété.
11: Oui.
12: Ils nous ont dit que c'est le général qui veut nous voir. Ça nous a surpris. Le général Mathieu Kérékou, oui. Mais il nous connaît. Les autres disent non, qu'ils ne savent pas. L'autre dit je suis son garde-corps. L'autre dit je suis son ami. Il a demandé de vous chercher et de vous amener chez lui. Je vous dis 96. Donc le général n'était plus président. Hein. Il était dans les filaos, comme on dit. Alors, moi j'avais déjà eu des informations comme quoi le général devait revenir au pouvoir. Chercher à revenir au pouvoir. Comment j'ai su ? C'est-à-dire un jour, je passais devant un garage, j'ai trouvé un ami à moi qui réparait sa voiture. C'était une vieille voiture. Et je lui ai demandé, mais tu vas où ? Il dit qu'il va à Manaville. Je dis, avec cette voiture ? Il dit, oui, mon frère, cette voiture ne peut pas aller à Manaville. Il dit, bon, c'est ce qu'on a et vraiment, c'est avec ça que je vais aller.
11: Ouais.
12: Et j'ai voulu savoir, mais c'est pour quoi faire en réalité ? Il disait, écoute, je suis dans un petit comité qui est envoyé en mission dans le Nord parce que le général Kérékou prépare son retour. Je dis, Kérékou ? Il dit, oui. À l'époque, le second était au pouvoir.
11: Oui.
12: Donc, ça m'a un peu surpris. Et j'ai dit, non, je veux comprendre. Je veux vraiment comprendre cette histoire de Kérékou qui revient au pouvoir. Il a pris le temps, il m'a expliqué. Il m'a dit qu'il allait en mission avec Idriss Ibrahim, le président Idriss Ibrahim, j'espère oui. que vous le connaissez.
11: Hein. Oui.
12: Et où doit aller. Donc, j'ai voulu comprendre. Il m'a expliqué, expliqué. Et j'étais intéressé par ce qu'il disait. J'ai dit, écoute, je vais te prêter une voiture. J'ai dit, j'ai ma maman qui a un véhicule à Boycon. Je vais te prêter ça pour faire le voyage. Vous allez faire combien de jours ? Il dit 10 jours. J'ai téléphoné à Boycon, on m'a amené le véhicule et je l'ai prêté. Ils sont réellement partis. 10 jours après, ils sont revenus. Il m'a ramené le véhicule.
11: Ouais.
12: Et là, quand il m'a ramené le véhicule, il m'a proposé
11: oui.
12: de m'amener connaître Koudouali. Et que
11: oui.
12: c'est par lui que, qu'il est rentré dans la délégation. Effectivement, on a été voir Koudouali à l'école Père au Pied.
11: De Cotonou.
12: De Cotonou. Quand on est arrivé, il était en classe. On l'a attendu. Quand il est arrivé, il nous a expliqué, il m'a expliqué correctement
11: le projet.
12: Le projet. Je lui ai promis que je vais en parler à des amis pour voir si on peut faire partie de l'équipe. Donc voilà ce qui s'est passé. Et c'est après cela que Arnaud Hondété et le garde-corps du général Mathieu Kérékou, qui s'appelle Tété, nous ont vus devant le stade de l'amitié pour nous dire que le général veut nous voir. Ils nous ont dit, vous venez, tout le monde connaît la maison du général Mathieu Kérékou.
11: Oui.
12: Vous venez devant le portail, on va vous attendre à telle heure et vous conduire chez le général. Le rendez-vous est pris pour 16 heures. Donc on s'est porté devant la maison. Effectivement, ils nous ont conduits vers le général. C'était pour la première fois dans ma vie que je rencontre le général. Nous étions quatre. Nous trois, Anon Hondete et le général. Donc quatre chez le général. Après, j'ai su, à chaque fois que vous allez chez le général, on vous sert à boire.
13: Oui.
12: Mais on ne vous donne pas une bouteille, on vous donne deux. Donc, chacun de nous avait droit à deux coca. Deux bouteilles de coca.
13: Oui.
12: Et bon, on s'est mis à parler avec lui. Il nous a écoutés. Il voulait nous connaître et il nous a expliqué son projet. Moi, personnellement, ça m'a intéressé. Et on a toutes les questions qu'il a posées, on a répondu. Il a su que Médima venait de Djougou et qu'il n'est pas né à Cotonou. Moi aussi, j'ai expliqué que je venais de Boycon. Je ne suis pas né à Cotonou, mais notre troisième soulé de Zongo, oui. Cotonou, lui, il était né à Cotonou et tout ça. L'entretien a duré au moins 3 heures.
13: Oh.
12: Et à la fin, il nous a dit, bon, je vous présente à Anon Hondete, vous restez avec lui, et à chaque fois que vous avez besoin de me voir, il faut appeler. C'est ainsi qu'on a commencé par collaborer avec le général.
13: Le général.
12: Donc on était régulier chez lui, jusqu'au jour où il a fait sa première sortie, à l'hôtel Pelem Aledjo. Il a exigé qu'on soit là, et qu'on aille ensemble. Et c'est ce jour-là qu'il a fait sa première déclaration par rapport à son projet.
13: De revenir au pouvoir.
12: De revenir au pouvoir, en 96.
13: Oui.
12: Alors nous étions parmi les jeunes qui accompagnaient le général partout, et on était devant. On a été vraiment actifs. Parce que notre troisième, Soulé, a été un peu menacé par son père, qui ne voulait pas qu'il s'intéresse à la politique.
13: Oui.
12: Donc, lui s'est un peu retiré. Mais nous deux, on a continué. On a vraiment, le général a gagné les élections.
13: Oui.
12: En 96.
13: 96.
12: Pour moi, c'était vraiment un début de tout. Donc, avant de connaître le général, je n'avais jamais assisté à une réunion du quartier. Donc, c'est par lui.
13: Mais vous avez commencé par le haut niveau.
12: Et aujourd'hui, je peux vous assurer que notre génération est un produit du général Mathieu Kérékou. Je peux vous citer quelques-uns.
13: Oui, allez-y.
12: Vous voyez Lazare Sekouito ?
13: Oui.
12: Éric Mondete ?
13: Oui.
12: Rachid Ibarimassi ?
13: Oui.
12: Modeste Kérékou ? Sam Mandébi ? Et qui encore ?
13: Bref,
12: c'est notre génération, ça. Des produits fabriqués par Kérékou. Nous étions jeunes. Estache Akouvi, le ministre d'Aïori.
13: Oui.
12: On était jeunes, un peu fougueux. Et c'est le général qui nous a permis d'être candidat.
13: Pour les législatives.
12: D'abord, élection locale.
13: Local.
12: Moi, j'ai été élu à Manaville.
13: Oui.
12: Et puis, j'ai été aussi candidat juste après sur la liste UBF du général Mathieu Kérékou. Ainsi que les Daïori, les Lazare Sekouito, les Éric Hondete. Oui. Voilà. Nous avons connu des grandes figures de la politique béninoise.
13: C'est une nouvelle page qui a...
12: On a fait notre entrée au Parlement.
13: Oui.
12: C'est pour la première fois que des gens comme nous allaient au Parlement. Et ça, c'est grâce au général Mathieu Kérékou.
13: Voilà.
12: Sinon, moi, je n'ai pas fait de grandes études, mais aujourd'hui, j'ai un parcours politique.
13: Digne du nom.
12: Voilà. Donc, je peux dire que je suis un produit fabriqué par le général Mathieu Kérékou.
13: Oui.
12: J'ai évolué aussi dans les affaires, malgré mon niveau vraiment bas. Sur
13: vous êtes trop modeste.
12: Moyen.
13: Modeste.
12: Mon niveau moyen au niveau des études, j'ai quand même créé de grandes choses. Et j'aimais les choses un peu pointues. Je vais vous dire quelque chose aujourd'hui.
13: Oui, on aura.
12: Vous travaillez ici, à Fraternité.
13: Oui.
12: Je peux vous dire avec qui j'ai commencé par parler de Fraternité.
13: Dites-nous.
12: La première fois.
13: Oui.
12: C'était Amoussou Bruno, le président Amoussou Bruno. Parce que quand le général nous a permis d'être des élus, il nous a aussi confié à Amoussou Bruno qui était presque notre parrain. Et un jour, j'ai été chez le président Amoussou, je lui ai dit que je rêve d'avoir un journal. Et je rêve aussi d'avoir une radio. Et pourquoi pas plus tard une télévision. Il m'a regardé, il dit, mais tu as vraiment des ambitions. Il dit, oui, président. Il dit, mais le journal, c'est pour faire quoi? Il dit, non, je pense que je peux être utile pour toute une génération des jeunes. Si j'ai choisi aujourd'hui de venir ici, c'est parce que je suis à Parakou.
13: Oui.
12: Sinon, je crois que depuis la création de Fraternité, je n'ai jamais été ici.
13: C'est un événement.
12: Je n'ai jamais été ici.
13: Oui. Je ne vous le cache pas.
12: Voilà.
13: Quand j'ai annoncé votre arrivée, oui, plusieurs collègues qui étaient dans la maison depuis la création, qu'on ne s'est pas dit, ce n'est pas vrai.
12: Voilà.
13: C'est vrai ça? Ce n'est pas vrai.
12: Et c'est pour ça que j'ai voulu vraiment venir dans votre studio pour ce que nous sommes en train de faire.
13: Oui, merci de nous faire cet honneur.
12: C'est un héritage. Je voulais que vous-même qui êtes ici et tous ceux qui sont passés ici comprennent que sans le général Mathieu Kérékou, il n'allait pas avoir Fraternité, il n'allait pas avoir la radio Fraternité, il n'allait pas avoir Canal 3. Et puis, j'en passe. C'est important. Il y a beaucoup de gens qui travaillent chez Fraternité, chez Canal, au journal, que je ne connais même pas. et je n'ai pas envie de les connaître. Autre mesure que si je peux apporter quelque chose que j'apporte. Parce que c'est ça que les gens nous ont appris. Oui, ce que les gens nous ont appris, ils ne regardent pas derrière. Vraiment, les gens nous ont tout donné. Nous sommes un certain nombre de personnes. Hein, et je ne pense pas que tout ce que le général a permis d'être ce qu'ils sont devenus sur le plan politique ou sur le plan business, c'est vraiment du jour au lendemain, ça peut disparaître. Ça m'étonnerait. Parce que quand vous allez aujourd'hui à l'Assemblée nationale, en dehors des jeunes nouveaux, presque tous les anciens étaient des produits du général Mathieu Kérékou.
8: Alors, dans ce sens, avez-vous souvenir d'un conseil que le général vous a donné et qui vous guide toujours aujourd'hui? C'est vrai, vous l'aviez dit, on ne regarde pas derrière. Mais y a-t-il d'autres?
12: Moi, il y a beaucoup de points. Si je dois tout dire ici, on va prendre beaucoup de temps. Mm-hmm. Quand je dis nous sommes, pas seulement moi, oui. Nous sommes des produits du général. Et le général, vraiment, je ne sais pas comment qualifier ça, mais il est extraordinaire.
8: D'accord.
12: Ceux qui n'ont pas eu la chance de le connaître dans ce pays ont tout perdu. Parce que, pourquoi je dis ça? Tout à l'heure, le ministre d'Agri vous a dit qu'il est issu d'une famille modeste. Moi, je pense que contrairement au ministre d'Agri,
8: oui.
12: Lui au moins a eu la chance d'étudier.
8: Oui.
12: Mais moi, j'ai quitté l'école parce que mes parents n'avaient pas les moyens de payer. Ce qui fait que quand je devais faire la classe de seconde, on change de tenue.
8: On quitte le pantalon.
12: La culotte et on se met un pantalon.
8: Oui.
12: Mais je n'avais pas de pantalon.
8: Vraiment?
12: Oui. Je suis vraiment issu d'une famille très modeste. En plus, j'étais le seul garçon de la famille, mais c'était vraiment difficile.
8: En même temps, c'était une force pour vous?
12: Oui, parce que ça m'a formé. Ça m'a formé.
8: Mais c'était dur.
12: Mais c'était dur. Parce qu'en classe de seconde, j'étais obligé d'abandonner les cours et d'aller travailler. D'aller travailler pour que je puisse apporter le peu que je peux à ma famille.
8: D'accord. Alors, honorable, 10 ans après la disparition de l'homme, comment vous ressentez son absence?
12: Écoutez, depuis le départ du général, d'abord je vais vous parler avant son départ, ces derniers jours.
8: Oui.
12: Je fais partie du petit groupe, le petit cercle qui l'ont suivi partout. J'en fais partie. Le dernier voyage que le général a fait en France pour avant son départ,
8: oui,
12: il y avait le professeur Chala, il y avait le ministre Lindy et il y avait Dame Bijou et moi-même qui l'ont accompagné. Je ne vais jamais oublier, quand nous étions partis chercher le général, il était à Natitengo. Il faut reconnaître que le président Yahya Boni à l'époque avait affrété un avion militaire pour aller le chercher. Et ce jour-là, il y avait le ministre Dayori à Natitengo. Nous étions deux à aller lui annoncer qu'un avion va venir le chercher et qu'il fallait qu'il va être évacué sur la France. Je me rappelle très bien, quand nous sommes rentrés dans sa chambre,
8: oui,
12: le général était couché. J'étais avec le ministre d'Agri. Il a demandé qu'on s'asseye sur son lit. Et le ministre d'Agri a vu que une partie de son corps n'était pas bien fermée.
14: Oui,
12: oui. Il a voulu remettre ça. Et le général a frappé sa main. Et il dit, mais qu'est-ce que tu crois? C'est fini. Que c'est la fin, ça.
8: Il a dit.
12: Ah oui, c'est ce qu'il nous a dit ce jour-là. Donc, on a suivi tout ça. Et après, l'avion est arrivé. Et on est parti avec le général dans l'avion militaire sur Cotonou. Et le soir, le ministre a amené un petit avion

0: a été extraordinaire avec le général. Il était prêt à tout, le ministre Lainé. Donc il y avait le professeur Tchala. Et moi, j'avais tellement la chance de tout ce que le général connaît à Paris.
1: Oui.
0: Il n'y a que chez moi qu'il accepte de rester. C'est chez moi. Sinon, il a des enfants qui ont des maisons.
1: Oui.
0: Des appartements à Paris. Mais le seul appartement où le général accepte d'aller dormir, c'est chez moi. Et j'ai eu aussi d'autres privilèges. Parce que moi, j'appelle ça privilège. Quand on va à l'hôpital avec le général en France,
1: oui,
0: je suis une des rares personnes qui l'accepte, qui l'accompagne chez le docteur. C'est-à-dire que vous rentrez dans la salle avec lui.
1: Et vous écoutez la discussion.
0: Voilà. Voilà. Pour le consulter. Je suis une des rares personnes qui l'accompagne. Parce qu'un jour, nous étions nombreux dans la salle.
1: Oui.
0: Il y avait même ses enfants biologiques. Mais il m'a doigté pour dire, toi, viens avec moi. Donc, je dis ça pour que les gens comprennent tout ce qu'on a pu partager avec le général avant son départ.
1: C'est énorme. C'est énorme. Et puisque on en parle, et on constate que c'est un homme qui a eu assez d'influence sur votre vie, mais aussi sur votre parcours politique. Vous avez parlé du général qui disait « c'est la fin ». Ça montre aussi son côté spirituel. C'est un homme averti. Il sentait que c'est vraiment la fin.
0: Ouais.
1: Mais l'héritage politique qu'il a laissé au Bénin, qu'est-ce qu'il en reste aujourd'hui?
0: Tout ce que vous avez aujourd'hui, c'est l'héritage politique du général Mathieu Kérékou.
1: Comment?
0: Après le général, il y a eu le président Yaïboni, qui n'est rien d'autre qu'un produit du général. Hein.
1: Oui.
0: Ouais. Parce qu'en réalité, contrairement à d'autres, le général n'a jamais voulu dire clairement qu'il voulait de Yaï. Mais il a soutenu et il a aidé à prendre le pouvoir sans qu'il ne sache lui-même qu'il était son choix. Mais nous qui étions à côté du général, nous savons que c'était son choix. Et nous avions été instruits pour accompagner Yaï à prendre le pouvoir. Pas les conseils du général. Parce que moi, je me rappelle que j'étais le directeur de cabinet de Amoussou Bruno, le directeur de campagne de Amoussou Bruno, et que Alliance Walegede,
1: oui,
0: qui regroupait la RB, le MADEP, le PSD et d'autres petits partis qui faisaient l'Alliance Walegede. Quand il fallait faire le choix entre le président Adrien Houbezi et Yaï Boni, les instructions du général, c'est de prendre Yaï.
1: D'accord.
0: Et c'est ainsi qu'on a pesé, spécialement le président Amoussou Bruno, a pesé de tout son poids pour que ça soit Yaï Boni. Je ne veux pas oublier tout ce qui s'est passé, toutes les réunions qu'il y a eu chez le président Soglo, chez le couple Soglo. Parce que papa et maman étaient là. Et c'est eux qui pilotaient. Et moi, c'est chez moi qui a eu la déclaration. Dans mes bureaux à la place Bulgarie. Pour le soutien de Walegede au candidat Yaï Boni à l'époque.
1: Abigam.
0: Oui, Abigam. Donc on a eu vraiment, on a eu un parcours extraordinaire. C'est vrai qu'aujourd'hui, bon, d'autres ne sont plus au Parlement ou bien dans le circuit politique comme le ministre. On souhaite vraiment qu'ils reviennent. Mais beaucoup sont là.
1: Oui, mais pourquoi avoir attendu 10 ans pour partager toute cette richesse avec nous?
0: Bon. Moi, je crois que, vous voyez,

0: truc de fraternité. Oui. Je suis jamais venu ici, moi. D'accord?
1: Oui.
0: Mais aujourd'hui, j'ai voulu venir me présenter à vous, oui, et vous dire surtout tout ce que le général représente pour vous.
1: Oui.
0: Pas pour moi, mais pour vous. Parce que moi, je connais, mais vous, vous ne connaissez pas. Il était important quand même que, oui, et ceux de la radio Fraternité, et ceux de Canal 3 Bénin, et ceux du journal Fraternité, sache qui est Mathieu Kérékou. Et que je sais que, bon, dans votre métier, il n'y a pas grand chose. Je sais. Et c'est que, bon, vous n'arrivez pas à joindre les deux bouts facilement. Mm-hmm. Parce que vous faites un métier ingrat. Je sais. Mais à côté d'autres qui n'ont rien du tout, vous êtes mieux.
1: C'est un métier noble.
0: Voilà. Oui.
1: Merci à vous, honorable. Mais vous avez commencé aussi par nous rappeler que ceux qui n'ont pas connu le général Mathieu Kérékou ont tout perdu. Il a partagé assez d'expériences avec vous. Comment vous battez aujourd'hui pour léguer cela, pour transmettre cela à la jeune génération?
0: Moi, je peux dire que c'est déjà un coup.
1: Oui.
0: Ouais, c'est un coup. Dans nos actions politiques, dans nos actions, même au niveau professionnel.
1: Oui.
0: Ouais, moi j'ai été pendant 11 ans promoteur de Bel Bénin. Et sans le général, je ne pouvais jamais penser être promoteur d'un réseau de téléphonie mobile. Mais je l'ai été grâce au général. Le jour où j'ai dit au général que je voulais être opérateur de téléphonie mobile, il m'a dit, est-ce que toi tu sais ce que c'est? Mm-hmm. J'ai dit oui. Quand j'ai expliqué. Mais les gens ont été surpris, c'est-à-dire même dans son cabinet, les gens ont été surpris de la manière dont il a voulu m'octroyer la licence. Je me rappelle, hein,
1: oui,
0: il y avait Witterhoff qui était sa directrice de cabinet, et il y avait Amos Elegbe. Il a demandé à ce qu'on lui appelle le ministre de la communication avant qu'il ne vienne nous a reçus, parce que le ministre ne venait pas. Donc c'est Witterhoff et Amos Elegbe qui ont été instruits devant moi de demander au ministre de Sous, c'était lui le ministre de la communication, toutes les conditions qu'il faut remplir pour être promoteur d'un réseau de téléphonie GSM.
1: Le 93, nous en avons tous profité.
0: Voilà, voilà. Donc vous voyez, quand on est venu, on a démarré,
1: oui,
0: les gens ne croyaient pas du tout.
1: Surtout que c'est du Bénin.
0: Bon. Et je peux vous dire, pendant les 11 ans,
1: oui,
0: j'ai jamais eu un expatrié à la technique de Bel Bénin. Non.
1: Wow.
0: Ça a été que des Béninois. Je peux vous citer quelques noms.
1: Oui.
0: Au lancement de Bel Bénin, Ricky Amadougou était ma directrice commerciale. Hein? Ricky Amadougou. Oui. Hein?
1: Oui, oui.
0: Notice comme ça.
1: Oui, oui.
0: Donc, beaucoup ne savent pas.
1: Oui.
0: D'accord?
1: Oui.
0: Et tout ça, c'est quoi? Hein? C'est tout ça, c'est l'œuvre,
1: oui,
0: de général Mathieu Kérékou.
1: Il vous a moulé.
0: Voilà, voilà. Vous voyez, aujourd'hui, on parle de la mouvance de l'opposition, quand vous regardez de fond en comble, il n'y a rien d'autre que des gens que le général a,
1: oui,
0: a aidé.
1: Vous avez cité les gens tout à l'heure.
0: Oui, oui, a poussé. Il n'y en a pas.
1: Non, rien d'effrayant.
0: Oui, oui. Oui. Quand vous voyez, Yari Boné, je vous ai dit que c'est son produit. Oui. Talon aussi, même chose. C'est d'ailleurs pour ça que je suis venu avec ma casquette.
1: Ah, justement.
0: Voilà.
1: Et il y a une inscription juste.
0: J'avais
1: le. Voilà, d'accord.
0: Parce que vous savez très bien tout ce que le président Mathieu Kérékou a été pour le président Talon.
1: D'accord. Aujourd'hui, l'homme a été valorisé.
0: Attendez, je vais vous dire parce que. Un jour, Talon est venu dire bonjour au général qui était malade chez moi.
1: Ah, je vois, d'accord.
0: À Paris, ma maison n'est pas loin de sa maison.
1: Oui.
0: Donc, Yaïbouni, Kogingo, Tchala, j'en passe. Quand le général était à Paris, mais tout le monde passe. Mais tout le monde.
1: C'était un valet.
0: Ah oui. Franchement. Et puis, l'ambiance, je ne vous dis pas. Le général, c'est un grand homme. Et puis, même les Français respectaient beaucoup le général. Et moi, j'en profite jusqu'à demain, parce que le général, c'est la nuit chez moi, chez les Français. Mon appartement n'est pas un petit appartement. Ouais.
1: C'est mouse.
0: Ah oui, oui, oui. Donc, je continue de profiter de tout ça.
1: Toujours des privilèges.
0: Oui, oui, des privilèges du général Mathieu Kérékou. C'est important, je le partage aujourd'hui parce que c'était nécessaire.
1: Mais le général avait aussi l'œil de choisir ce qu'on pourrait appeler, vous excusez du peu, son bon petit.
0: Je n'étais pas seul. Hein.
1: Oui.
0: Nous étions nombreux.
1: Oui,
0: vraiment
1: mais,
0: nombreux.
1: Oui.
0: Aujourd'hui, on est dispersés, certes, mais on était nombreux. C'est pour vous dire, le général, il ne trie pas. Il prend tout le monde. Et ce qu'il fait d'extraordinaire, ce qu'il fait de... Que je dois vous dire, des fois, les enfants sont jaloux de nous. Oui. Parce qu'ils se disent, mais on est quand même les enfants biologiques.
1: Ah oui.
0: Ils le disent, hein, même devant nous.
1: Vraiment.
0: Mais bon, on dit, mais on est choisi par le général. Hein. Oui, oui, oui. Nous sommes ses enfants. À la Tengu, chez le général, moi j'avais une chambre. Oui, j'avais une chambre. Comme moi-même, j'ai mis ma télé, j'ai mis tout quand je viens. Parce que quand le général est là, nous tous, nous sommes à la Tengu.
1: Forcément.
0: Et quand je viens, moi j'avais ma chambre chez lui. Vous voyez, je suis un petit germain de Manaville. Et puis, que je me retrouve du jour au lendemain avec, dans la bonne grâce du chef de l'État. Comme président, le Bénin n'a pas eu comme le général jusqu'à maintenant et n'en aura pas. Ne serait-ce que par le nombre de temps qu'il a géré le pays.
1: Oui. Oui.
0: D'accord ?
1: Oui.
0: Et ce qu'il a fait, aucun chef d'État ne l'a fait. Et ne pourra pas le faire parce que le général a fait quand même. Ouais, le nombre d'années qu'il a passé au pouvoir.
1: Après 36 ans.
0: Voilà. Mmh. On ne parle pas d'infrastructure, non. Mais on parle de la grandeur du général Mathieu Kérékou.
1: C'est l'identité.
0: Ouais, ouais. De la grandeur du général Mathieu Kérékou et de toutes les personnes qu'il a fait monter. Et le général nous a laissé beaucoup d'héritage. Ouais. Et nous continuons, même dans nos combats politiques, on continue toujours de faire en sorte que certaines choses restent. Nous sommes pour ce que le général nous a laissé au Bénin de plus précieux.
1: Oui.
0: C'est la paix.
1: Il était très attaché.
0: Ah oui, il était très attaché à la paix. Donc, et dans le système aujourd'hui, on est nombreux qui suivons ses pas. Et qui faisons en sorte que certaines des héritages du général reste. Voilà. Je crois que j'ai été un peu long, mais c'était nécessaire.
2: Oui. Mmh. Nous avons beaucoup appris.
0: Ouais, ouais. C'était nécessaire de partager tout ça avec vous. Et je voudrais que vous soyez aussi les représentants de ce que nous sommes en train de partager avec vous aujourd'hui pour que la génération montante à qui vous allez partager votre expérience, à qui vous allez donner, que vous leur dites que la bénédiction aille vers le général Mathieu Kérékou. Voilà.
2: Amen.
0: Merci.
2: Merci à vous, honorable Issa Salifou, à travers cet échange, pratiquement une confession. Vous nous avez dévoilé tout ce que nous ne savions pas par rapport au général Mathieu Kérékou, un homme de valeur, de discipline. Et bien évidemment, comme vous l'aviez souligné, c'est un devoir pour tout Béninois aujourd'hui de transmettre cette mémoire collective aux générations à venir. Merci de nous avoir suivis. À très bientôt.
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0: Troisième partie du grand directeur de l'information sur Fraternité FM. C'est Terminus qui s'installe chez vous. Mesdames et messieurs, bonjour, bienvenue dans votre émission de tous les 9h sur Fraternité FM. Prendre des congés est un droit essentiel pour tout travailleur après plusieurs mois d'activité professionnelle. Le repos permet de récupérer, de préserver sa santé et de mieux concilier vie professionnelle et vie familiale, mais au Bénin qui prévoit réellement la législation du travail en matière de congés. Quelles sont les conditions à remplir pour en bénéficier? Quelle est la durée des congés payés? Comment se calcule l'indemnité de congés? Que faire lorsque l'employeur refuse d'accorder des congés en ne respectant pas les dispositions légales? Autant de préoccupations qui méritent des éclaircissements, aussi bien pour les travailleurs du secteur privé que pour les employeurs soucieux de respecter leurs obligations, car connaître ses droits et ses devoirs est indispensable pour prévenir les conflits professionnels et favoriser des relations de travail plus équilibrées. Pour nous aider à mieux comprendre les règles applicables au Bénin, nous recevons ce matin Mustapha Idrissou. Il est administrateur du travail à la retraite et chevalier de l'Ordre national du Bénin. Bonjour à vous.
1: Bonjour.
0: Merci d'avoir accepté notre invitation.
1: Merci.
0: Vous êtes également consultant en management et gestion des ressources humaines, ancien sous-préfet. C'est donc un plaisir de vous recevoir dans ce studio ce matin. Avec vous, nous allons faire le point sur les conditions d'acquisition des congés, leur durée, les modalités de rémunération et les recours possibles en cas de litige. C'est une émission interactive, le 01 44 70 44 44 ou le 01 45 86 00 00. Ce sont les numéros, l'un ou l'autre de ces deux numéros qu'il faut composer pour passer en direct ce matin. Le standard vous sera ouvert dans une vingtaine de minutes. Mais avant, c'est le principe où nous irons feuilleter la une des journaux, les canards parus et parvenir à Fraternité FM pour le compte de ce mercredi matin. Mercredi, nous sommes bien évidemment au mercredi 14 octobre de l'an 2026. Merci de vous installer confortablement.

L'année journée, nous démarrons par le quotidien du service public de la nation. Production du maïs, les premiers signaux de l'amélioration des rendements en pôle de développement. De nouvelles précisions du gouvernement. Le matinal financement du développement, le Bénin mobilise 249,5 milliards de francs CFA à Bangkok, c'est en Thaïlande. Après le SE, la PRMP, pardon, la vérité sur les démissions à la mairie de Cotonou. Le télégramme, renforcement de la coopération, 326 millions d'euros de la BID, la Banque islamique de développement, pour financer deux projets majeurs du Bénin. Après la tentative de coup d'État, 31 prévenus, dont 30 militaires écroués, partis les démocrates, Eric Houndété et 4 autres cadres définitivement exclus du parti. LD, insécurité au Bénin, info policier arrêté à Kirou nous informe ce matin. Le télégramme, on poursuit avec le potentiel dette et saisie de biens pour achat non soldé. BTP, une grande entreprise, doit 300 millions de faits impayés. Gouvernement local, Cotonou, l'hémorragie des démissions frappe l'administration Nyakadia. Processus d'attribution de nouvelles fréquences. La HAC dévoile une liste provisoire de 59 éditeurs de services. Dynamisme info, congé, ou du moins ce concret des démocrates à Porto Novo, Nourino Atiade, élu les sorciers du jour d'Eguen. HAC, processus d'attribution des fréquences, Jeunesse FM de Gladys Kenneth Assoudé, présélectionné pour desservir Rouenhi et ses périphéries, chantier paralysé à Cotonou. La PRMP démissionne, la municipalité appelle à protéger ses ressources. Que lit à la une du quotidien Maison Fraternité, avec qui nous refermons d'ailleurs ce matin cette troisième livraison des canapes lui parvenue à notre rédaction. Après leur rupture avec les démocrates, trois options pour Houndété et ses compagnons. 127 localités, 61 127 foyers, le courant électrique passe. Et puis à Parakou, les acteurs se mobilisent contre la mendicité des enfants, nous informe ce matin le quotidien de Ménotin. Mesdames et messieurs, c'est tout pour cette troisième livraison de Canard Paru et parvenu à la rédaction de Fraternité FM. On installe maintenant le sujet du jour sur Terminus. On parle des congés au Bénin.

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3: Neuf heures huit minutes au Bénin, on est de retour en studio. Notre invité est là, confortablement installé. Moustapha Idriss, administrateur du travail à la retraite, consultant management et gestion des ressources humaines, ancien sous-préfet, chevalier de l'ordre national du Bénin. Encore une fois, merci d'être là.
4: Merci.
3: Allez, on plante le décor. C'est quoi un congé?
4: Le congé?
3: Oui.
4: C'est un repos.
3: Simple, pas. C'est aussi simple que ça.
4: Oui. Repos. Et le législateur a accordé même une importance. Avec les horaires que le gouvernement a fixés. Le gouvernement de talent. À 8 heures, on va au boulot. À midi et demi, on fait une pause. Et on reprend à 14h.
3: 1h30 de repos. C'est déjà un congé.
4: C'est 2h30, c'est pas 1h. Si vous faites la différence.
3: Oui. De midi 30 à 14h, ça fait 1h30. 1h30.
4: Midi?
3: Midi, de midi 30 à 14h.
4: On va prendre 14h moins 12h30.
3: Ah, bah c'est comme ça on fait le calcul.
4: Ah oui. Vous avez vu, non? Et ça va donner 2h30 de repos. Donc, le législateur béninois a accordé une très importance au repos.
3: C'est déjà un congé, même déjà là.
4: C'est un congé. Ça permet à tous les travailleurs concernés de suspendre le travail qu'on faisait,
3: oui.
4: Soit d'aller manger ou bien siester quelque part pour se donner la force pour revenir à 14h reprendre le boulot. Vous avez vu?
3: Oui.
4: Donc ça fait déjà un repos. La semaine aussi a été prise en compte par le législateur. Le service donne droit au repos hebdomadaire, on l'appelle. Le repos hebdomadaire.
3: Oui. C'est le week-end, ça, non?
4: C'est le week-end. Ce repos-là,
3: oui.
4: D'une manière générale,
3: oui.
4: C'est le dimanche. Oui. Le dimanche, ça permet aux gens de. Ceux qui veulent laver leur tenue.
3: Oui.
4: Du coup, ils se reposent.
3: J'ai essayé à Go quelque part.
4: Ah, donc, qui à Go, ils vont aller. Donc, voilà.
3: Ouais.
4: Il y a le repos hebdomadaire. Ça, en prévu, ça a lieu les dimanches. Après ça, donc, dans la semaine, là, vous avez vu.
3: Il y a d'abord les repos pendant les jours ouvrables.
4: Ben, les jours ouvrables, du lundi jusqu'au vendredi, pour ceux qui travaillent jusqu'à vendredi,
3: oui.
4: Ou jusqu'à samedi, pour d'autres secteurs, quoi. Donc, il y a cette pause-là qu'on fait aussi. Merci.
3: Et là, il y a le congé...
4: Les périodes, il existe des périodes plus longues de repos,
3: oui.
4: Qu'on appelle congé. Il existe deux catégories de congés. Il y a un qu'on appelle le congé annuel. Tout travailleur qu'on recrute,
3: oui.
4: Quand il fait un an de travail, il a droit au congé payé.
3: C'est ce que prévoit la législation.
4: La législation au Bénin. Après les congés là, on va détailler le congé annuel là, on va le détailler tout à l'heure. Il y a les congés spéciaux.
3: Ça dit, expliquez-nous.
4: Vous êtes à Azeké.
3: La fraternité FM.
4: Enfin, la fraternité, pardon. Vous voulez vous marier, par exemple.
3: On doit vous accorder
4: un congé pour aller vous marier. Votre femme accouche. pas, hein, elle était en état de grossesse, elle a accouché.
3: Ouais.
4: Le congé de paternité pour vous, c'est 3 jours.
3: Normalement, on doit avoir ça, mais ça ne s'accorde généralement pas au niveau de l'administration.
4: Non. On doit vous donner vos congés. C'est vous qui devez demander.
3: La loi a prévu ça.
4: Oui.
3: C'est une obligation.
4: C'est une obligation.
3: C'est un droit pour le travail.
4: Oui, vous écrivez à votre employeur. Tu annonces la nouvelle d'abord. Par exemple, dans la demande que ma femme a accouché. Donc, je dois faire un baptême, non? Je vais donner un nom à l'enfant. Je ne serai pas au boulot. Donc, le législateur a prévu pour vous 3 jours. Congé de maternité et de paternité.
3: De paternité.
4: Ça, pour le papa, ça.
3: Donc, ce ne sont pas seulement les femmes qui ont droit au congé quand il y a naissance.
4: L'homme qui est le géniteur, non?
3: C'est lui qui a fait le
4: Il a droit à 3 jours. Moi, j'étais appelé quand ma femme a accouché. J'étais sous profil là-bas.
3: Oui.
4: J'ai bénéficié de mes 3 jours, je suis resté à la maison.
3: Voilà. Après tout, c'est vous qui avez fait le job.
4: Je dormais, oui. Après le baptême, tu choisis 3 jours, on te donne ça.
3: Ouais.
4: C'est prévu par le travail, la loi. Il y a plusieurs congés spéciaux aussi.
3: Il y a congé de maternité maintenant.
4: Maternité ça, également.
3: Pour la femme.
4: La femme.
3: C'est 3 mois, j'entends souvent parler.
4: Ça fait 14 semaines.
3: 14 semaines.
4: Dans notre pays, vous prenez 6 d'abord. Quand vous
3: accouchez. Avant l'accouchement.
4: Avant l'accouchement. Non. Avant l'accouchement, 6.
3: Oui.
4: Après l'accouchement, 8. 6 plus 8.
3: Ça fait 14.
4: 14. C'est une norme de l'OIT. Organisation internationale du travail. Dans d'autres pays, moi j'ai fait le Cameroun, je suis allé faire une formation là-bas. Là-bas, on dit que c'est 14 semaines. Donc, au niveau du Bénin, avant l'accouchement, c'est 8 semaines.
3: Avant, on a dit 6.
4: 6.
3: 6.
4: Non, c'est au Cameroun ça.
3: Ah, au Cameroun.
4: Oui, je confondais.
3: Ok.
4: Donc, oui, 6. 6. 6.
3: Avant l'accouchement.
4: Au Bénin, ça fait 8 semaines avant l'accouchement.
3: Et 6 après.
4: 6 semaines après.
3: Ok.
4: Donc, le cas du Cameroun, ils ont inversé.
3: Ils ont inversé.
4: Chaque pays est libre de choisir.
3: Mais il faut que ça fasse les 14 selon l'OIT.
4: Donc, dès que vous ratifiez une convention de l'OIT, c'est même supérieur aux lois du pays même. Vous voyez? Donc, c'est comme ça. Donc, on va commencer par détailler. Je vais prendre les congés payés.
3: Ouais.
4: Comment c'est arrivé? C'est pas tombé du ciel, hein?
3: Il doit y avoir eu des luttes.
4: Ah, mon, des luttes. Les syndicalistes se sont soulevés. Ça n'a pas été facile. Dans le monde, comment? C'est pas les pays industrialisés que les congés payés ont commencé de la manière suivante. L'Autriche a été le premier pays européen à donner de congés payés à ses travailleurs en 1910.
3: Plus de 100 ans aujourd'hui.
4: 100 ans. La Russie, 1921. L'Italie, 1927. L'Angleterre et l'Allemagne, en 1928. La France vient en dernière position. Notre pays, la France qui nous a colonisé. Donc, c'est en 1936. Il y a même une loi, la loi du 20 juin 1936. Qu'elle a insérée dans sa son national juridique. Vous avez vu le retard que la France a déjà.
3: Alors que l'Autriche, par exemple, a commencé depuis 1910.
4: Donc, nous qui avons été colonisés, est-ce qu'on va en juillet?
3: C'est pas évident.
4: C'est pas évident. Donc là encore, il a fallu la grève des cheminots.
3: Au Bénin ici.
4: Je crois que c'est c'est Sékou Touré, le syndicaliste Sékou Touré, Ahmed Sékou Touré.
3: Qui s'est levé. À ne pas confondre avec l'ancien président guinéen.
4: C'est lui.
3: Il était syndicaliste.
4: Il était syndicaliste. C'est lui qui a levé la voix à la conférence de Brazzaville de 44 pour dire nous voulons un code du travail des territoires d'outre-mer. Ce code est arrivé après plusieurs années de lutte encore. Et ce code a vu le jour. C'est la loi 52-1329 du 15 décembre
3: 1952.
4: Vous voyez, le temps que la France a mis pour qu'on nous accorde ce code sur papier d'abord.
3: C'est dit qu'avant, on travaille. On travaille en pas de congé payé.
4: Tu peux réclamer le congé payé? Avant de donner quelque chose, il faut un test, non? On n'a aucun test. Sur cette balle, c'était de l'exploitation de l'homme par l'homme qu'on faisait. C'était même, c'est comme un travail forcé qu'on soumettait les gens. Demandez à nos parents, quand on tirait les rails là pour venir à Parakou ici. Tu vas au champ, on prend ton pas, on lui dit bon, va, allez. On le réquisitionne toute une journée là, ils sont en train de travailler gratuitement.
3: Donc, ce n'est c'était pas loin de l'esclavage.
4: Donc ce code a vu le jour en 1952, le code du travail qui concernait 20 pays africains dont le Dahomey faisait partie. Je peux citer quelques-uns. Le Bénin, le Cameroun, la Côte d'Ivoire, le Sénégal, le Tchad, le Niger, Djibouti, les deux Congos, etc., etc. La Mauritanie était même dedans.
3: Donc c'est comme ça que les travailleurs ont commencé par bénéficier des congés payés.
4: Congés payés. Donc ça n'a pas été facile.
3: On revient sur le congé annuel, si vous voulez bien. C'est ça, hein?
4: On continue.
3: Allons-y.
4: Ce n'est qu'après l'indépendance qu'on a trimballé ce code-là, pendant plusieurs années, que chaque pays a institué son code du travail. L'indépendance est arrivée en 60, tu as vu déjà. C'est ça.
3: Alors que le code avait été déjà adopté en 52.
4: En 52, donc on a trimballé ce code-là à un point fini. Ce n'est que quand on a eu l'indépendance, vous vous rappelez, les pays africains, là, ça a pris place en 60.
3: En 60.
4: Donc le premier pays d'abord, c'est le Bénin, le Dahomey.
3: C'est ça, à l'époque, premier avec Hubert Maga.
4: En 60. Donc ce n'est qu'après ça qu'on a élaboré une ordonnance encore qui a même institué ce code du travail là, que je l'ai à la maison. Donc on a eu notre premier code, qui n'est que pratiquement la photocopie du code du travail de l'outre-mer là.
3: qu'on a, de la France.
4: Oui, donc on a essayé d'adapter ça à nos réalités. Voilà comment les pays africains ont eu leur code du travail. Après ça, après l'ordonnance là, on a réactualisé le code du travail en 2018. On a eu un nouveau code qu'on a amélioré encore avec les experts du BIT, ils sont venus nous soutenir ici. Et chaque pays a actuellement son code du travail. D'accord?
3: Oui.
4: Maintenant, on va en venir au congé annuel.
3: Ah oui, c'est important.
4: Quand on peut prétendre au congé annuel.
3: C'est ça.
4: Le congé annuel peut se décliner de la façon suivante. Vous avez commencé par travailler le 20 février. Au 19 mars. Ça fait?
3: Un mois.
4: Un mois. Merci. Quand vous faites un mois, vous avez déjà deux points que ça vous donne.
3: Avec deux jours, c'est ça?
4: Deux jours. Quand vous faites deux mois, ça va faire combien de jours?
3: Quatre
4: jours, etc. Quand vous faites donc un an de travail,
3: ouais.
4: ça va vous faire
3: 24 jours.
4: Ouvrables.
3: Ouvrables, ouais.
4: Parce qu'on ne compte pas les dimanches, ça là, c'est, tout le monde se repose les dimanches, comme mm-hmm. on a dit en haut là.
3: Mm-hmm.
4: Le repos hebdomadaire.
3: Mm-hmm.
4: Donc, ça fait 24 jours. Pour ceux qui travaillent 5 jours par semaine.
3: Mm-hmm.
4: Parce qu'il y a d'autres catégories de travailleurs qui font 6 jours.
3: 6 jours, notamment dans le privé.
4: Dans le privé. Donc, si vous faites, on vous utilise 6 jours, ça vous donne toujours les 2 points.
3: Mm-hmm.
4: Maintenant, ça fera 20. Au lieu de 24, mm-hmm. ça devient 20 là.
3: Mm-hmm.
4: Vous avez droit au congé payé. Voilà les deux critères. Parce que le code que nous exécutons aujourd'hui,
3: oui.
4: le samedi est considéré comme un jour ouvrable.
3: Hmm.
4: Pour ceux qui font les heures supplémentaires,
3: on
4: prend, tu vois, le taux le plus élevé pour calculer ça.
3: Donc, quand on parle de congé payé, ça veut dire que vous reposez, vous restez à la maison,
4: oui.
3: mais on vous paye à la fin du mois.
4: Oui.
3: Votre salaire, normalement, ce que vous percevez.
4: Oui. Dans le privé même, il y a une technique de calcul de ce congé-là.
3: Ouais.
4: C'est dans la fonction publique qu'on nous donne le salaire. L'allocation de congé, on vous le paie. Et si vous prenez la dernière page de mon truc là, c'est dedans.
3: Je ne comprends pas. On vous paye, en dehors du salaire, on vous paye d'allocation?
4: Dans le privé, moi j'étais en position de détachement à la Sobemap.
3: Mm-hmm.
4: Les entreprises publiques, semi-publiques aussi sont concernées par le code du travail.
3: Mm-hmm.
4: Donc quand vous devez partir en congé, il y a une technique pour calculer le congé.
3: Mm-hmm.
4: On appelle ça allocation de congé. Vous prenez ça et vous partez. Mais à la fin du mois, vous n'avez plus de salaire.
3: Mm-hmm.
4: Ça, c'est les grandes entreprises qui sont bien sûr que mm-hmm. le port autonome, la Sobemap, le CNCB. Donc, beaucoup de
3: sociétés. On vous donne cette allocation histoire de vous permettre de passer de bon congé.
4: Congé, c'est ça. Donc, on voit la période de référence. On appelle ça période de référence. C'est pour les techniciens, ça, on ne peut pas tout détailler ici. Donc, vous prenez ça, vous partez. Au niveau de l'administration publique, là, c'est le salaire que vous conservez. Si vous prenez 100 000, vous allez en congé, on vous donne vos 100 000, on vous donne un papier pour vous dire que tu pars de tel jour à tel jour, tu reprends tel jour. Un titre qu'on vous donne.
3: Oui, un titre de congé.
4: Congé. C'est clair?
3: Mm-hmm.
4: Voilà en gros.
3: Qui peut bénéficier réellement du congé? Est-ce que c'est le travailleur saisonnier? Est-ce que c'est celui qui est en contrat? Est-ce que c'est le travailleur
4: tout
3: permanent?
4: Tout travailleur peut bénéficier du congé.
3: Mm-hmm.
4: Même les saisonniers. On cumule, on calcule avec tout ce qu'ils ont fait comme période là
3: mm-hmm.
4: pour leur donner le congé aussi. C'est pas les hommes comme nous.
3: Mm-hmm.
4: C'est ça.
3: Bon, on se dit qu'ils viennent faire un bout de temps, ils vont travailler. C'est pour cette période-là.
4: Si ça fait une période d'un an déjà, c'est qu'ils ont droit à quelque chose. Même si on ne peut pas leur donner le congé, on leur calcule quelque chose qu'on leur remet. Ils sont des êtres humains comme nous.
3: C'est ça.
4: Bon, vous voyez.
3: Maintenant, comment on fait pour surveiller tout ça? C'est aussi ça, parce que.
4: Pour surveiller,
3: généralement,
4: au niveau de chaque entreprise, il doit avoir. Le comptable, le chef, le délégué du personnel, ben, je ne sais pas.
3: Bon, quelque chose structuré.
4: C'est vrai qu'il y a les tableaux de bord qu'on suit. Je vous dis tout à l'heure, on vous recrute le 20 février.
3: Oui.
4: Le 19 février de l'année qui suit, ça fait...
3: Le 19 mars.
4: Mars, pardon.
3: Mm.
4: Ça fait un an. Vous êtes d'accord? C'est la période,
3: ah oui,
4: période de référence,
3: oui.
4: qu'on prend.
3: Mm.
4: Si vous allez à ce premier congé là... On va voir maintenant, quand tu vas prendre le deuxième congé, ce ne serait plus la même date.
3: Mm-hmm.
4: On verra la période de référence maintenant. Comment calculer ça? Donc, ainsi de suite. Il y a un tableau de bord qu'on suit.
3: Mm-hmm.
4: Si on ne vous doit pas un 3 congés, le tableau de bord indique ça.
3: Mm-hmm.
4: Elle cumule ça.
3: Mm-hmm.
4: Donc.
3: Alors, les agents de l'État.
4: Oui.
3: Et les salariés du secteur privé,
4: oui.
3: sont-ils soumis aux mêmes règles en matière de congé?
4: Mais qui?
3: Les travailleurs de l'État.
4: Non.
3: Et les agents du secteur privé.
4: Le texte qui dit, j'ai dit le secteur privé,
3: oui.
4: il y a le code du travail.
3: Hmm.
4: et la convention collective générale. Voilà les deux principaux tests. Dans le public, il y a le statut général de la fonction publique qui est là. Et le statut général de la fonction publique, la grille est là. Et il y a une grille salariale aussi qui est là. C'est ça qu'on applique.
3: Ok. Alors, un employeur, ou du moins les absences, je vais dire, pour maladie.
4: Oui. Tu connais spéciaux.
3: Bon, je suis malade aujourd'hui. Hein. On vient dire au patron, je ne serai pas là. Est-ce qu'au moment de calculer le congé, on doit déduire tout ça? Parce que certains responsables d'entreprise le font.
4: Non. On va rentrer dans les détails des congés spéciaux.
3: Allons-y.
4: Pour qu'on détaille ça pour que vous compreniez.
3: Allons-y.
4: D'accord.
3: Congés spéciaux.
4: Les congés spéciaux sont là.
3: Maternité, on en a parlé. Si vous avez un mariage, un baptême.
4: Oui. Si votre papa meurt.
3: Voilà,
4: ou
3: un décès.
4: Ou la maman.
3: Tout ça est prévu.
4: C'est prévu. Avec la durée même. Durée.
3: Et en cas de maladie.
4: En cas de maladie, vous prenez une prise en charge d'abord.
3: Il faut justifier que
4: forcément,
3: vous êtes malade.
4: Forcément, oui. Vous devez aller aux soins. Et c'est le docteur qui estime qu'on peut vous donner 2 jours de repos. Et quand vous venez, vous présentez ça à votre employeur. Et vous restez à la maison.
3: Dans ce cas, on ne peut plus déduire ça de vos congés.
4: Laissez-moi continuer.
3: Allez-y.
4: Donc, il y a certains congés. La convention collective a mis 10 jours pour les congés spéciaux.
3: Dans l'année, au plus.
4: Au plus. Donc, permission de si madame a accouché, mon enfant se marie, mon papa est décédé, ma mère est décédée, maladie n'est pas dedans.
3: Okay.
4: Ma soeur se marie, je peux aller demander chose. Donc, y compris les délais de route. Si c'est loin, on peut vous accorder. On vous donne un petit truc là ensuite. Mais ça ne peut pas dépasser maximum 10 jours.
3: Dans l'année.
4: Quand ça dépasse, on comptabilise pour déduire votre congé que vous aurez besoin. Congé sur le congé annuel. Ça va jouer sur le congé annuel.
3: Forcément.
4: C'est comme ça. Aussi bien à la fonction publique que dans le privé. Ça.
3: Mais je veux une clarification.
4: Ouais.
3: Généralement.
4: Oui.
3: Notamment dans le secteur privé, quand les agents sont malades, ils ne vont pas à l'hôpital pour chercher un papier et présenter.
4: Non, c'est l'administration. Il y a les bulletins, c'est l'employeur qui vous donne un papier pour aller à l'hôpital. Sur la base de ça.
3: Et c'est le médecin, celui qui vous a traité, qui vous dit qu'il faut lui accorder tel jour de repos. Mais généralement, ce n'est pas respecté. Quand ce n'est pas respecté, qu'est-ce qui se passe?
4: Pourquoi c'est pas respecté? Si vous êtes malade, vous ne pouvez pas venir. C'est non. On donne 2 jours.
3: Les gens restent à la maison, mais on va se traiter, peut-être traditionnellement, en fonction de la morosité économique également. Et puis on revient quelques jours après. Bon. La vie continue. Parfois, le patron est obligé de déduire.
4: Le travail dit toute entreprise qui utilise au moins 20 travailleurs doit avoir les délégués du personnel. Est-ce que vous en avez ici?
3: Je crois que oui.
4: Le service de la comptabilité peut vous délivrer un papier pour dire d'aller aux soins.
3: Il y a un service de comptabilité.
4: Mais le service du personnel aussi doit être. Je ne sais pas. Bon, ça dépend de l'organigramme de chaque structure. C'est ça. Et en partie, en principe, pour les cas de maladie, l'entrepreneur doit l'entreprise participe aussi pour faire chose là. Dans le privé, vous voyez ce qui se fait. Dans le public, pardon. Quand tu prends une prise en charge. Si tu es fonctionnaire, l'État prend 80% des soins. Si c'est des analyses que tu dois aller faire, tu vois, et tu paies, le travailleur paie 20%. Donc, Le même principe existe aussi au niveau des privés. Les privés qui sont bien structurés, hein, à l'assommement, ça se fait. Au port, ça se fait. Donc, vous allez au soin, par exemple, on vous opère. Une opération a eu lieu. Bon, la facture est envoyée, pas au malade, à l'entreprise qui vous utilise. Dans votre salaire, on va déduire les 20%. Et l'employeur paie le tout d'abord. Et maintenant, ce que vous devez payer là, on déduit ça
3: dans votre salaire, les 20%.
4: Oui, mais pas, on peut prendre ça en deux ou trois tranches pour que vous ne sentiez pas trop.
3: Ça ne pèse pas trop sur
4: vous. Oui, sur vous. Et comme ça, ça se fait.
3: Est-ce qu'un employé peut, peut-être que, il se sent pas encore prêt à aller en congé, dire bon, je souhaite continuer à travailler et bénéficier de...
4: Le congé annuel.
3: De mon agent.
4: C'est le congé annuel, non?
3: Oui. Et dire, on
4: compte
3: payer...
4: Le congé annuel... En principe, ceux qui gèrent le personnel, le comptable, le chef, s'il y en a, on fait sortir une liste d'abord des congés.
3: C'est ça.
4: Une note de service que l'employeur signe. On vous partage ça. Maintenant, on fait la planification des congés. On te dit maintenant, monsieur
3: Degbé,
4: quand est-ce que vous voulez partir en congé? Vous donnez le mois. Quand le mois arrive, on sort une note de service, on vous met en congé.
3: C'est ça.
4: Et vous connaissez le départ, le début du congé et la fin du congé. Là où vous devez reprendre, vous connaissez aussi, c'est écrit dessus. Et dès que vous finissez vos congés, vous revenez. Donc, il y a un planning qu'on doit faire.
3: Ah ben ça se fait ici.
4: Si ça se fait, c'est bon. Donc, maintenant, pour ne pas bloquer toute l'administration de votre structure qui fait rentrer de l'argent.
3: Oui.
4: Vous allez, on voit le service, vous qui faites le journal, on ne peut pas mettre tout le monde en congé.
3: Non. Ça doit être planifié.
4: Planifié, merci. On planifie et Degbé va en août, le mois suivant, l'autre va, et on fait la rotation jusqu'à tout le monde passe.
3: Pour que le service soit continuel.
4: Merci.
3: C'est ça.
4: Merci.
3: Mais ce que je demande, est-ce que je peux dire je ne veux pas en congé, je préfère rester, continuer à travailler?
4: Non.
3: C'est pas bon.
4: Vous devez aller en congé.
3: C'est un droit, en même temps un devoir.
4: Le congé, comme tu l'as dit tout à l'heure, ça permet de récupérer.
3: C'est ça.
4: C'est ça. D'autres restent, parce qu'ils sont la comptabilité, ceux qui prennent les sous là, les quelques jetons là, à cause de ça, ils vont non, vous devez aller en congé.
3: Reposez-vous. Votre corps en a besoin.
4: Si vous cumulez des congés, après la fatigue là, c'est ça qui va vous terrasser.
3: C'est ça.
4: Donc vous avez intérêt à aller en congé. Quand on va en congé, c'est pour... Revenir en force.
3: C'est ça. Quand on revient, on est beaucoup plus requinqué.
4: Alors que oui, c'est ça.
3: Ça, c'est vrai.
4: Et quand vous prenez le congé, sortez de l'autre milieu.
3: C'est ça, justement, c'est la question que j'allais vous poser. Comment gérer ces congés?
4: Mais les congés, non.
3: Il faut voyager, il faut sortir, il faut aller découvrir d'autres horizons. Il faut planifier les congés aussi.
4: Moi, j'étais à la congé, j'étais allé voir le docteur. On a deux médecins dans notre centre là, de santé. Il dit, je suis fatigué, je ne dors pas. Il dit, mais c'est... La personne qui m'a proposé dit, pendant combien de temps tu n'es pas allé en congé? Je lui dis, ça fait trois ans.
3: Il dit, c'est trop.
4: Il dit, bon, je vais faire une fiche. J'envoie au DG. La semaine prochaine, on va te libérer. Et il m'a conseillé, dit, dès que tu vas prendre ce congé-là, quitte Cotonou. J'étais à Cotonou.
3: Libérer ton esprit.
4: Il dit, je suis allé me réfugier au monastère, là, à la sortie de Malambie.
3: Oui.
4: C'est là où j'ai passé une semaine là.
3: Tranquille.
4: Il dit, évite le bruit. Ce que j'ai fait, j'ai des consignes de... Même la radio, là.
3: Le volume est bas.
4: Donc, pour ce... Et là-bas, c'est calme.
3: C'est vrai.
4: C'était combien? 4000 francs j'ai payé. Par jour. Donc, il y a à manger là. Il y a tout là. Yaou, si tu veux yaou, tu vas manger. Tu vas boire yaou. On donne. Non, c'était bon. J'ai passé une semaine là. Le jour où moi je suis arrivé, il y avait un préfet là, de Parakou. Il a fui depuis jeudi pour aller se cacher là. Je ne veux pas dire son nom ici.
3: Parce que le coin est bon.
4: Non, pas bon. Les gens quittent Cotonou pour venir là.
3: C'est reposant.
4: Pour changer d'air. Après la semaine là, étant chef du personnel du ministère dans le temps, on m'a donné une villa là. J'ai passé le reste de mes congés. Je suis pas allé en famille. un studio bien climatisé où je dormais.
3: Ça vous a fait du bien?
4: Très. Je dormais comme
3: Un bébé.
4: Mon frère, c'était bon. Et quand je suis allé me peser, j'ai pris 8 kilos. J'ai vu ce que le congé
3: ça fait du bien.
4: Ça fait du bien. Ouais. Donc vous devez aller en congé. Ne dites pas non.
3: Il faut changer d'air.
4: Vous changez d'air.
3: Faut pas rester dans le même
4: milieu. Non, non, vous changez. Si vous êtes à Parakou tout le temps, bon.
3: Surtout dans un endroit calme.
4: Calme. Vous changez. Vous pouvez faire un tour à Natitengou. Le climat est bon là-bas. Tu
3: c'est joli. Bien le lui. Paysage.
4: Oui, le paysage est bon. Tu fais une semaine à Natitengou. Tu reviens. Bon. Si c'est chez.
3: Avec madame peut-être.
4: Eh, mais bon, oui, vous allez sortir. C'est ça. Ne laissez pas sur place là.
3: Mais il faut aussi planifier parce que ça demande un peu d'argent.
4: Oui, hein. La planification, dès que avant le partir, on va vous payer. Mm-hmm. On calcule, on vous remet. Hein.
3: C'est ça.
4: L'allocation de congé là, mm-hmm. Vous prenez ça avant de partir.
3: C'est ça.
4: C'est ça. C'est pas après votre congé que vous allez venir prendre.
3: C'est non. Toujours des projets exécutés au lieu de vivre. Ils mettent ça encore dans peut-être construction, véhicule et tout ça.
4: Le repos est indispensable. Parce que si vous ne faites pas ça, c'est vers la fin que...
3: Ça va vous terrasser, hein?
4: Mais beaucoup n'arrivent pas. Il y a des gens qui vont à la retraite, ne font même pas 3 ans, ils meurent.
3: Parce qu'ils ont accumulé tellement de
4: fatigue. Ils sont restés là, ils ont
3: fatigue.

0: Et on vous sollicite encore.
1: Hein? Si on vous sollicite, vous allez récupérer ça. Si vous faites 3 jours,
0: ouais,
1: le congé se prolonge.
0: Parce que vous occupez parfois certains postes qui font que on a constamment besoin de vous. On peut vous solliciter.
1: Si vous mourrez maintenant, on va trouver quelqu'un qu'on va mettre là.
0: C'est vrai.
1: Ah! Si vous partez, il va y avoir un intérimaire qui va assumer
0: ce que
1: vous
0: faites. On va trouver quelqu'un d'autre qui va faire, franchement. Quelle que soit votre compétence.
1: Non. Compétence où? Si vous mourrez aujourd'hui, dès demain, il y a des demandes qui vont venir.
0: C'est ça.
1: On va prendre quelqu'un et mettre là.
0: Qui va faire le job.
1: Il y a le job. Donc ne laissez pas que le travail vous tue. Vous devez être épanoui dans le travail.
0: C'est ça.
1: Et prendre. C'est la disposition que la loi dit ça. Vous allez en congé. Prenez vos congés. N'insistez pas.
0: Je vous en prie. On va prendre les auditeurs qui nous écoutent ce matin. Ils vont donner leur avis. 01 44 70 44 44. 01 45 86 00. 00 pour passer en direct et partager avec nous votre expérience, pourquoi pas, en ce qui concerne les congés au Bénin, où les réalités ne sont toujours pas les mêmes, en fonction des services, de l'entreprise, du travailleur. Il y a toujours des couacs selon les entreprises. En tout cas, vos avis nous intéressent ce matin sur ce sujet. 01 44 110 44 44 ou le 01 45 86 0000 pour passer en direct. C'est Christian Vossetien qui est aux manipulations techniques ce matin. Est-ce qu'il y a déjà quelqu'un en ligne? Non, pour l'instant, monsieur Alto. En attendant, quand il y a conflit, quand peut-être l'employeur refuse de vous envoyer en congé, qu'est-ce qu'il faut faire? Quelles sont les voies de recours qui s'offrent aux travailleurs? Monsieur Mustapha. Quand il y a un auditeur en ligne, on le prend. Auditeur, bonjour.
2: Oui, bonjour, Radio Patrice.
0: À qui je l'honneur?
2: C'est Adolphe Patrice depuis Parakou.
0: Patrice.
2: Oui, Patrice Adolphe.
0: Nous vous écoutons.
2: Je suis en train de demander.
0: Oui.
2: Merci pour ce débat qui m'a fait passer. C'est maintenant que moi, je sais que je suis au Bénin. Oui. Moi, je suis agent de sécurité.
0: Oui.
2: Depuis des années que je suis dans l'agent de sécurité, il n'y a pas congé, il n'y a pas l'opéré non plus. Mais maintenant, je me demande, tout code de travail là, ça se vend.
0: Oui, vous pouvez. Je crois que c'est. Il demande si le code de travail se vend.
1: Le code là, oui. Allez dans les imprimeries, la voir.
0: Allez dans les imprimeries, je sais pas, peut-être à la main d'œuvre aussi.
1: Ah, mais le bon, il va faire ça. Le code, ça, moi, je l'ai.
2: Ah, d'accord.
0: Ça veut dire qu'il faut connaître vos droits. C'est faut vraiment vous informer. Il faut prendre le code du travail, lire.
1: Après un an de boulot, vous devez avoir un congé annuel
0: et payer.
2: Merci beaucoup, merci.
1: Oui.
0: Merci à vous, Patrice.
3: Très bonne journée.
0: Allez. 01 44 110 44 44 01 45 86 00 00 pour passer en direct sur Terminus ce matin. C'est dit parfois que les travailleurs, certains travailleurs ne connaissent pas leurs droits.
1: Mais ils sont nombreux.
0: C'est la réalité.
1: Surtout dans le secteur privé là, c'est pas bien.
0: Les gens sont parfois esclavagisés.
1: Voilà ce que dit par exemple le code de la convention collective pour le secteur privé.
0: On va prendre un auditeur, si vous permettez. Il est là. Bonjour.
4: Bonjour, monsieur. Comment vous allez?
0: Très bien.
4: Ok. Je me nomme Herman Ndongo.
0: Herman Ndongo.
4: Oui.
0: Nous vous écoutons.
4: Bon, je voudrais demander dans le secteur privé pour ceux qui sont employés, est-ce qu'il n'est pas conseillé d'avoir une carte d'assurance et que le salaire passe aussi par la banque comme les fonctionnaires d'État?
0: Carte d'assurance et salaire à la banque.
1: Est-ce que vous êtes déclaré à la caisse?
4: Oui.
1: D'accord.
0: Restez à l'écoute, on va vous apporter des clarifications tout à l'heure.
4: D'accord, merci beaucoup.
0: Merci à vous, Emmanuel Ndongo. On va peut-être prendre un tout dernier ce matin, s'il est là. 01 44 110 44 44.
5: 01 45 86 00.
0: Oui, bonjour.
5: Oui, bonjour, fraternité FM, Adam Bachirou.
0: Nous vous écoutons, Adam Bachirou.

0: Je crois que je remercie votre invité qui est en train de faire quelque chose de formidable. Parce que, effectivement, beaucoup de nos frères et sœurs sont employés, mais ils ne connaissent pas le minimum de leurs droits. Mais on abuse. Aujourd'hui, on parle des congés. Mais imaginez qu'on parle de streaming aujourd'hui à 52 000 francs au Bénin.
1: Et c'est pas respecté.
0: Ils ne connaissent pas leurs droits, ils ne savent pas où se plaindre. Et on abuse de ces jeunes-là. Quand avec ce qu'ils sont en train de faire, ils demandent aux gens, même s'ils viennent de faire du CAEB, ils vont trouver le code du travail qui est là. Ils pourront jeter un coup d'œil. Ce document existe là, il y a une vie, il est réuni. Vous écoutez ce que vous voulez. Vous savez, quand on ne connaît pas ses droits, c'est grave. Au niveau de la police, quand on ne connaît pas vos droits, on vous taquine.
1: C'est ça.
0: Donc il va falloir que vraiment ce qu'il en fait dit, pour qu'on puisse relayer ça même dans les langues, pour que nos frères et sœurs qui travaillent, de bénéficier du repos et de bénéficier de ce qu'ils font. Parce que vraiment, si tous nos amis des travaux publics là, ils abusent du repos des ouvriers. Clairement.
1: Merci à vous, merci à vous, pardon, Madame Bachirou. On va refermer la liste des appelants ce matin. On parlait donc de ces employés qui ne connaissent pas leurs droits. Le cas de Patrice, par exemple, qui tombe des nues. Heureusement qu'il a suivi cette émission ce matin.
2: Ils sont nombreux.
1: Il faut s'informer.
2: Il faut acheter le code du travail, c'est pas cher. Passez dans les librairies pour voir si vous ne trouvez pas. À l'inspection du travail, on va vous passer ça, vous allez photocopier. Et garder. Et lire. C'est ça. Les gens sont dans. Je ne sais pas. Voilà, le problème qu'il y a, c'est que c'est sous la Révolution, les inspecteurs allaient dans les entreprises pour contrôler si les gens respectent la législation du travail. C'est sous la Révolution que ils ont. Anéantit l'administration du travail. Bon, il serait bon maintenant avec le régime actuel qu'on reprenne. Le gouvernement va parler qu'on ne paie pas le SMIC. Le gouvernement est conscient qu'on ne paie pas.
1: C'est ça. Beaucoup d'entreprises ne paient pas le SMIC.
2: Comment on va contrôler ça? Le corps de contrôle est là, on ne leur donne pas les moyens pour faire le travail. Il faut autoriser les gens à aller sur le terrain. Là, on va les discipliner un peu. Si quand un inspecteur va dans une structure, il donne un délai. Ce qu'il constate, on met ça dans le PV, l'employeur signe, l'inspecteur signe. On dit, à la prochaine séance, on veut que les registres des salaires soient tenus. Qu'on sache ce que chacun gagne. La déclaration au niveau de l'OBSS aussi, la Caisse nationale de sécurité, sociale. Doit être faite. Pour ces travailleurs-là. Si ce n'est pas fait, ils travaillent dans le noir. Et demain,
1: il n'aura pas ses droits.
2: Il n'aura pas des droits.
1: Certains entreprises vous disent que parfois, bon, elles n'ont pas les moyens.
2: Et si vous n'avez pas les moyens, la loi doit être respectée. Si vous avez accepté d'ouvrir
1: une entreprise, c'est que vous en êtes capable. Vous êtes capable de gérer l'entreprise.
2: L'entreprise. Il ne faut pas exploiter les gens.
1: On ne peut pas faut fermer.
2: C'est ça.
1: Allez, il y a Eman Hundonubo qui demande si c'est possible d'avoir la carte d'assurance, d'avoir le salaire à la banque également, et tout ça.
2: Ah. Là, il faut qu'ils. C'est une doléance qu'ils doivent faire au niveau de ceux qui les utilisent. En principe.
1: Bon, aujourd'hui, pratiquement toutes les entreprises donnent le salaire à la banque. C'est la moindre des choses
2: c'est ça,
1: aujourd'hui.
2: C'est pas pourquoi. Quand on autorise les gens à fourrir, même s'ils sont en dessous du SMIC. Bon, s'ils veulent, ils auront un chéquier pour aller prendre. Mais c'est main à main là, c'est ça, c'est pas bon.
1: C'est dépassé ça.
2: C'est dépassé. L'Internet est là aujourd'hui. C'est beaucoup de choses doivent changer.
1: Et la carte d'assurance?
2: L'assurance, là, c'est individuel. C'est l'employeur qui va voir vers l'assureur. Et ce qui va, on va lui dire, bon, tu cotises tant et de son salaire, il va verser. Ben non.
1: L'employeur lui-même va chez l'assureur.
2: Non, le travailleur.
1: Le travailleur, c'est ça il dit. Le
2: c'est
1: travailleur.
2: Individuel, oui.
1: Il va chez une maison, au niveau d'une maison d'assurance.
2: Il voit les conditions.
1: Il remplit. Et il remplit. L'affiche. Et à la fin du mois, on prélève ça dans son salaire.
2: Voilà que.
1: L'employeur, l'entreprise n'est pas obligé, n'a pas une obligation
2: à ce ça là, c'est le travailleur même qui prend l'initiative de se faire assurer. Parce que l'assurance là, après un temps, cotise. Ce qu'il a cotisé, plus les intérêts, on lui retourne ça.
1: C'est ça.
2: C'est comme ça. Il peut faire ça pendant 5 ans, 2 ans, 3 ans. Ça dépend de la périodicité qu'il veut. Donc, s'il cotise, et après on calcule le taux d'intérêt, ce qu'il a droit, on complète, plus son capital qu'il a mis dans l'assurance. On lui rembourse ça. Et ça s'arrête là. S'il veut, il reprend encore.
1: Je vois. Allez, on va finir ce matin avec une question. Comment gérer les litiges quand il y a problème?
2: Les litiges?
1: Quand l'employeur, par exemple, refuse de vous accorder votre droit de congé ou bien de payer les allocations liées au congé.
2: Oui. Voilà. Si c'est une structure organisée, s'il y a des délégués du personnel, il en parle aux délégués. Et ils essaient de trouver une solution au niveau de l'entreprise.
1: À l'amiable.
2: À l'amiable. Si ce n'est pas ça, le travailleur qui est lésé peut écrire à la main d'œuvre. À la gestion départementale du travail là. Donc on va convoquer les deux parties. L'employeur et le travailleur concerné. Donc l'inspecteur va tenter de les réconcilier. Si la réconciliation est faite, si les deux parties sont d'accord, en l'occurrence l'employeur, de payer, bon, on fait un PV de conciliation. Si les deux parties ne s'entendent pas, l'inspecteur du travail dresse un PV de non-conciliation. Le dossier est transmis au tribunal de première instance de Parakou.
1: Donc, la justice s'occupe du reste.
2: Quand ils auraient fini, s'il y a des dédommagements à faire, ils retournent à la main d'œuvre, on calcule tout et c'est l'employeur qui paie. Il débousse les sous.
1: Voilà qui est clair.
2: Oui.
1: On est à la fin de cette émission. Ça passe très vite. Vous avez quelque chose à dire pour conclure?
2: Le délai est un peu court. Bon, oui. bon vraiment,
1: c'est on aura le temps de revenir.
2: Donc, je peux, les congés spéciaux là, naissance au foyer, 3 jours.
1: Oui.
2: Décès d'un congé du père, de la mère ou d'un enfant du travailleur, 3 jours aussi.
1: Oui.
2: Décès d'un frère, d'une soeur, d'un beau-père, d'une belle-mère, 1 jour. Congé de maternité, on l'avait déjà dit. 6 semaines avant et 8 après. Quand la dame va reprendre le boulot, elle a droit à une heure qu'elle choisit pour venir au boulot. Et elle va le faire pendant 15 mois.
1: Elle choisit une heure pour venir au boulot.
2: Oui.
1: Tous les jours.
2: Tous les jours.
1: Elle peut ne pas venir le matin.
2: Non, c'est elle choisit une heure. Est-ce que elle veut faire ça dans la matinée ou bien dans la soirée? C'est à elle de choisir. Et elle exécute ça pendant 15 mois.
1: Okay.
2: Le temps de s'occuper du bébé aussi. Après, même la reprise. Donc, par exemple, il y a les vaccinations qu'il faut faire.
1: Oui.
2: Donc, c'est à elle de voir si c'est la matinée qui lui plaît. Elle dit, bon, je veux choisir de 9h à 10h, par exemple, pour m'absenter.
1: Une heure par jour,
2: pendant 15 mois. Et après ça...
1: Voilà. Merci à vous. Oui. Merci Moustapha Idriss, administrateur du travail à la retraite, consultant en management et gestion des ressources humaines, ancien sous-préfet, chevalier de l'Ordre national du Bénin. Beaucoup de casquettes pour vous, messieurs. Et c'est fini pour terminer sur ce matin. On va se dire à très bientôt.
2: L'OIT a même eu un prix de la paix.
1: Pour ça.
2: Pour ça.
1: On reviendra sur ça parce que c'est un sujet très passionnant. Oui. On va programmer notre émission très bientôt et revenir encore en détail sur ces aspects-là de la question, c'est promis.
2: D'accord.
1: Voilà, terminons pour ce matin, stop et fin. Et à demain.

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Bien sûr que ça commence toujours bien, nos superbes matinées par ici, sur la 96.5 en fréquence modulation Fraternité FM. Mesdames et messieurs, comme vous le savez, c'est tous les matins, des matins de vibrations, des matins inoubliables. En tout cas, c'est des moments forts que nous passons ensemble avec vous, mesdames et messieurs, avec toute la dream team des animateurs de la radio. Allez, c'est ça. J'espère que tout le monde se porte bien. Nous allons encore passer de très bons moments de radio ensemble comme tous ces jours. Aujourd'hui, nous sommes déjà mercredi 14 octobre 2026.

0: Courir, regarde plutôt le chemin que tu as déjà parcouru. Ah oui, ne regarde jamais la distance qu'il te reste à parcourir. Regarde plutôt le chemin que tu as déjà parcouru. Vous savez, très chers auditeurs, cette citation nous enseigne une leçon essentielle. Dans la vie, nous avons souvent tendance à nous concentrer sur ce que nous n'avons pas encore accompli, au lieu de reconnaître les progrès que nous avons déjà réalisés. Nous voulons réussir rapidement, devenir riche, trouver un emploi, lancer une entreprise ou réaliser nos rêves. Mais lorsque nos résultats tardent à venir, nous nous décourageons et nous finissons parfois par croire que nous ne sommes pas capables. Pourtant, chaque petit pas compte. Comme je le disais hier, si aujourd'hui tu as échoué, cela ne signifie pas que tu es incapable. Si tu n'es pas encore capable d'atteindre ton objectif, cela ne signifie pas que tu n'y arriveras jamais. Et si ton évolution semble lente, rappelle-toi que les grandes réussites se construisent souvent à travers de petites actions répétées chaque jour. Ne méprise donc pas tes petits progrès. Le fait de te révéler après un échec, le fait de te relever après un échec, d'apprendre une nouvelle compétence, de corriger une erreur ou de recommencer après une déception, constitue déjà une victoire. Le plus important, très chers auditeurs, ce n'est pas d'avancer plus vite que les autres, mais de continuer à avancer dans la bonne direction. Mesdames et messieurs, c'est maintenant que ça a commencé. Chez vous, à la maison, installez-vous confortablement, parce que le Zodiac vient tout juste après ceci.
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Voilà ce que les astres nous réservent pour le compte de cette formidable journée du mercredi. On va le savoir tout de suite et maintenant. Horoscope. Horoscope Bélier, vous vous poserez des questions sur les changements qui surviennent dans votre entourage. Vous aurez l'impression que l'on vous cache des choses et être mis à l'écart ne vous convient pas vraiment. Ne prenez pas les choses trop à cœur. Il s'agit peut-être simplement de quelque chose qui ne vous regarde pas directement, à moins que l'on tente de vous faire une surprise. Bélier, vous pourriez connaître quelques soucis financiers aujourd'hui. En effet, des dépenses imprévues mettront en danger l'équilibre de vos finances. Mais si vous avez la simplicité de demander de l'aide à un proche, nul doute qu'il vous l'accordera. Côté travail, vous n'êtes pas au bout de vos efforts, mais vous vous sentez utile. Horoscope et Taureau, vous ne serez pas de bonne humeur. Votre situation actuelle ne vous convient pas vraiment. Au lieu de râler, vous feriez mieux de prendre vos propres décisions. Taureau, de belles réussites professionnelles et matérielles s'annoncent, fruit de vos efforts constants. Cependant, évitez toute autosatisfaction excessive. Restez humble et concentré sur vos objectifs. Cette attitude discrète préservera votre crédibilité et consolidera vos acquis. Troisième signe, ce sont nos amis du signe Gémeaux. Oui, en couple, vous ne manquerez pas d'imagination. Vous aurez envie de faire des folies, des choses qui sortent de l'ordinaire avec votre partenaire, bien évidemment. Et il vous suivra. Et si vous êtes célibataire, votre attitude fantaisiste et enjouée attirera bien des regards, mais vous n'en aurez pas vraiment conscience. Gémeaux, vous aurez la possibilité de faire progresser rapidement une idée nouvelle dans le cadre de vos activités professionnelles. Une importante remise en question est à l'ordre du jour. Cela ne provoquera pas un bouleversement brutal, mais un cap sera nécessairement franchi. Côté finance, la prudence est de rigueur. Tout ce qui brille n'est pas de l'or. Gémeaux. Si vous êtes du signe Cancer, heureux en couple, vous serez très complice. Vos échanges retrouveront une fluidité bienvenue. Célibataire Cancer, laissez naturellement votre charme agir aujourd'hui. Votre aura attirera les regards et vous devriez faire des ravages sans même lever le petit doigt. Profitez-en donc pleinement, Cancer. Votre habileté à influencer les autres est redoutable. Mais à trop vouloir contrôler, vous risquez d'y perdre en crédibilité. L'intérêt personnel ne peut être votre seul moteur. En accordant un peu plus de confiance à votre entourage, vous gagnerez en respect et en efficacité. Horoscope Lion, l'ambiance à la maison est plutôt tendue. Vous aurez un peu de mal à gérer la situation sans vous mettre en colère, surtout si les enfants sont concentrés. Vous devrez trouver un compromis, mais tout le monde n'y mettra pas la même bonne volonté que vous. Si vous êtes célibataire, votre morale n'est pas au top. Lion, roi de la forêt, vous défendrez vos idées avec conviction et vous réussirez à briser toutes les résistances. Votre pouvoir de persuasion vous permettra de gagner en crédibilité et de parvenir à vos fins. Ne négligez pas vos finances, faites l'effort de tenir vos comptes à jour. Horoscope Vierge, vous ne supporterez pas qu'un proche conteste votre autorité, mais votre rigidité risque de tendre l'atmosphère aujourd'hui. Prenez du recul avant de réagir, reconnaître vos torts ne diminue pas votre valeur. Au contraire, cela ouvrira la voie à un dialogue plus sincère et apaisé. Vierge, votre travail ne vous passionne pas en ce moment, mais ce n'est pas une raison pour tout bâcler. De toute façon, vous en subirez seul les conséquences. Alors, comme dit l'adage, mieux vaut prévenir que guérir. Allez, balance,
Les hauts et les bas se succéderont dans votre vie sentimentale aujourd'hui. Vos relations seront principalement fondées sur la confiance et la complicité. Si vous êtes célibataire, la période sera extrêmement favorable à un heureux démarrage affectif. Balance. Votre équilibre budgétaire devrait rester stable. Cette journée sera sans doute propice à la négociation d'un contrat ou d'un prêt bancaire. Vous devrez rester concentré et prudent. Le secteur purement professionnel est assez calme aujourd'hui. Oui, Scorpion, les relations risquent de devenir rapidement explosives si vous ne vous calmez pas. Prenez sur vous pour gérer les conflits et ne mêlez pas vos frustrations à des sujets qui n'ont rien à voir. Inspirez profondément avant de parler. Un mot apaisé vaudra mieux qu'un long discours sous la colère. Scorpion, le climat professionnel sera nettement allégé et vous pourrez souffler aujourd'hui. Mais tout ne sera pourtant pas facile. Vous devrez rester vigilant et superviser certaines affaires. Allez bien, Sagittaire, vous pourriez vous faire de fausses idées à propos d'un enfant ou d'un membre de votre famille. L'ambiance astrale influencera très favorablement le secteur sentimental. Votre vie conjugale sera mise en vedette. Si vous êtes célibataire, vous risquez de perdre confiance en vous. Sagittaire, les contours trop flous de votre fonction ou de votre statut vous donnent à réfléchir. Vous allez vous rendre compte que si vous voulez évoluer, il vous faudra faire un effort pour mettre vos compétences et qualités professionnelles en avant. Vous pourriez ainsi renégocier avec toutes les cartes en main. Une panne de voiture ou d'un appareil électroménager pourrait vous obliger à piocher dans vos économies. Il sonne 25 minutes après 10 heures. Le Zodiac se poursuit avec nos amis du signe Capricorne. Si vous vivez en couple, vous pourriez vous sentir délaissé par votre partenaire et vous aimeriez recevoir des petites marques d'attention, des petits gestes au quotidien qui vous rassurent. Célibataire, vos sentiments amoureux vous transporteront sur un petit nuage. Mais attention, ils ne sont pas spécialement faits pour durer. Capricorne, un sentiment d'inutilité vient parasiter vos pensées. Ne vous sous-estimez pas votre objectif. Le climat astral vous rappellera que vous devez utiliser votre énergie débordante de façon positive. Vous avez le vent en poupe aujourd'hui, Capricorne. Verseau, le climat astral vous permettra d'atteindre un sommet dans votre vie de couple. Si vous êtes célibataire, ne soyez pas si impatient et surtout n'idéalisez pas la personne que vous voulez séduire. Vous pourriez tomber de haut. Verseau, vous aurez à cœur de mettre de l'ordre dans vos affaires courantes et de restructurer votre travail pour repartir sur des bases plus solides. Cette réorganisation, qu'elle touche votre planning, vos méthodes ou votre gestion financière, vous apportera plus de clarté. Cela devrait se révéler payant aujourd'hui, Verseau. Et pour finir, Poisson, le respect sera au cœur de votre relation. Vous apprendrez à écouter sans juger et à accepter les différences de l'autre. Cette attitude bienveillante renforcera la confiance et la complicité. L'amour s'épanouit toujours mieux lorsqu'il repose sur une estime mutuelle solide. Poisson, vous serez animé d'une puissance de travail exceptionnelle qui vous évitera la dispersion. On pourrait même croire que vous avez trouvé une stratégie pour anticiper les imprévus afin de vous mettre en avant. Dans tous les cas, Poissons, ne laissez pas passer la chance de faire vos preuves. Le domaine matériel est bien influencé. Vous ne devriez avoir aucune mauvaise surprise dans la journée. Horoscope. C'était le Zodiac. Merci de l'avoir suivi. Allez, à tout de suite. Aujourd'hui, nous sommes mercredi, hein. Les bonnes habitudes. En remplacement à votre rubrique Droit de savoir, vous aurez la

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0: Très cher dirigeant, la jeunesse veut travailler. Il faut crier. Il faut crier, crier pour que les jeunes puissent travailler. La jeunesse a compris.
1: Et l'école privée coûte cher.
0: Allez, les bonnes habitudes.
1: Voilà, nous étudier.
0: C'est pour quelques instants, mesdames et messieurs. Et pour ne pas dire, tout de suite et maintenant.

Habitude d'écouter les autres jusqu'au bout avant de répondre. Ah oui, prendre l'habitude d'écouter les autres jusqu'au bout avant de répondre. Pourquoi cette habitude est-elle importante? Vous savez, dans notre société, beaucoup de conflits naissent parce que nous voulons parler avant même d'avoir compris ce que l'autre personne essaie de nous dire. Parfois, pendant qu'une personne parle, nous préparons déjà notre réponse. Nous l'interrompons, nous jugeons ses paroles ou nous cherchons à imposer notre opinion. Pourtant, bien vivre en société exige de savoir écouter autant que de savoir parler. Écouter quelqu'un jusqu'au bout ne signifie pas que nous devons être d'accord avec lui. Cela signifie simplement que nous lui accordons le respect qu'il mérite en tant qu'être humain. Cette habitude peut améliorer nos relations dans la famille, au travail, à l'école, dans le couple et même dans nos échanges avec des inconnus. Une personne qui sait écouter inspire souvent davantage confiance et facilite le dialogue. Je vous donne quelques exemples. En famille, apprenez à laisser vos enfants ou votre conjoint exprimer son point de vue avant de donner votre avis. Quand vous êtes au travail, écoutez les propositions de vos collègues avant de les critiquer. Quand vous êtes dans un débat, par exemple, même si vous n'êtes pas d'accord, cherchez d'abord à comprendre les arguments de l'autre. Et quand vous êtes dans la rue ou dans un lieu public, évitez de mépriser quelqu'un simplement parce que son opinion est différente de la vôtre. Très chers auditeurs, auditrices, bonjour et bienvenue dans votre rubrique « Les bonnes habitudes ». Votre rendez-vous consacré aux petits gestes qui peuvent améliorer notre vie et nos relations avec les autres. Alors, vous savez, aujourd'hui, je voudrais vous parler d'une habitude qui semble simple, mais qui manque parfois dans nos familles, sur nos lieux de travail et dans nos sociétés. Apprendre à écouter les autres sans les interrompre. Mes chers auditeurs, avez-vous déjà essayé d'expliquer quelque chose à une personne qui ne vous laisse même pas terminer vos phrases? Vous ressentez certainement de la frustration parce que vous avez l'impression que votre parole ne compte pas. C'est exactement ce que nous faisons parfois subir aux autres sans nous en rendre compte. Nous interrompons, nous jugeons trop vite, nous voulons toujours avoir raison. Pourtant, écouter ne signifie pas être faible. Et écouter ne signifie pas non plus accepter tout ce que l'autre dit. Écouter, c'est faire preuve de respect. C'est donner à l'autre la possibilité de s'exprimer, de présenter ses arguments et de se sentir considéré. Imaginez, très chers auditeurs, une famille dans laquelle chacun écoute avant de répondre. Imaginez un lieu de travail où les collègues cherchent d'abord à se comprendre au lieu de se disputer. Imaginez une société où les différences d'opinion ne deviennent pas automatiquement des occasions d'insultes. Ne pensez-vous pas que nous vivrons dans un environnement vraiment paisible? Alors, chers auditeurs, voici le défi que je vous propose aujourd'hui. La prochaine fois que quelqu'un vous parle, laissez-le terminer avant de répondre. Essayez de comprendre son message avant de défendre votre propre opinion. Vous verrez que ce petit changement peut faire une grande différence dans vos relations. Retenez bien ceci, on n'a pas besoin d'être d'accord avec tout le monde pour respecter tout le monde. Alors, dames et messieurs, c'était votre rubrique « Les bonnes habitudes ». Cultivons chaque jour de bonnes habitudes qui font de nous de meilleures personnes et qui contribuent à construire une société plus respectueuse, plus humaine et plus solidaire. À très bientôt !

0: du village. J'ai fait l'école et primaire base et j'ai un niveau CE2. Oui, il y a jamais perdu le niveau CE2. Je suis à deux pas de CFEB. Oui, donc c'est moi, je sais d'interprète pour tout le village. C'est ça. Je suis à deux pas de ces deux. Ah, ok. C'est ça. Donc, s'il y a quelque chose, c'est moi, je vous présente. Vous voyez un peu, celle-là, elle est là comme pondeuse. C'est elle qui fait les enfants.
1: Elle va manger une.
0: Eh oh non! Il est du village.
1: Ah, ouais.
0: Ah, c'est ça. Elle a déjà fait 24 enfants. Oui, c'est ça. Quand elle accouche, les gens viennent adopter ça. Nous avons les jeunes garçons de jeune âge. Les enfants de 8 ans et les 10 ans ici.
2: C'est exactement ce que ma femme veut.
0: Ah, là, c'est très bien. c'est déjà, ils sont très intelligents et très amis.
2: Ah bon?
0: C'est ça. Et ils sont dynamiques et
2: curieux.
0: Une bonne assise, hein?
3: Merci.
0: Non, soyez les bienvenus. Nous sommes très contents. Faut te concentrer. Qu'est-ce que tu as trouvé faire comme ça?
4: S'il vous plaît, depuis qu'on était venu et puis depuis qu'on a commencé à entamer les pourparlers, il était question des enfants du bas âge, n'est-ce pas?
0: Oui,
4: de 8 ans et de 10 ans.
0: J'ai dit les enfants de 10 ans et de 8 ans.
4: Oui, mais ce n'est pas ce qu'on constate là maintenant.
0: Ils sortaient quoi? Ils sortaient via Soukale, mais moi, bon, c'est des Goliaths au fait. C'est des poulets Goliaths. Il y a un quoi, mais oui, voilà, ouais.
3: Ok. Comment
0: est-ce que
3: ça veut dire qu'ils ont une bonne génétique?
0: C'est ça!

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1: I hope I decide Emmanuel, Emmanuel, a quack of me, cool, a question, Cotea. Never enough, mais c'est ta mère là pour Bodia. Non, c'est le vieux qui sait pas. On n'est pas encore venu à ce niveau. Il parlait des prix.
2: Bon, ma femme dit que
1: c'est bon, ça peut aller.
2: Ils ont une génétique exceptionnelle, que ça lui va.
1: Ok, d'accord.
0: Et moi, c'est quoi?
1: Baba, amenons-nous, il m'a dit
0: quoi?
2: Mais il dit quoi, le vieux?
1: Non, le vieux, il est curieux de savoir comment est-ce qu'on va gérer maintenant. Et celui qui est là-bas. On va laisser ça à deux.
0: Attends, une bateau. À quoi attends? Tu vois? À quoi attends? À quoi, ouais?
1: Ok, d'accord. Il a dit que lui, on va le livrer à 3000 francs. Lui, à 2000. C'est ça. Vous voyez, donc ça, le total, ça fait 5000.
2: On n'est pas vraiment dans la posture d'acheter les enfants parce que ça ne se fait pas.
1: Non, c'est non. Bon, en tout cas.
2: Vous voyez un peu. Donc, ça va être une prime de motivation.
1: Oui, c'est ça, prime de motivation.
2: Voilà.
1: C'est ça.
0: Maman, non, tu veux? Je veux têter.
1: Non, à goûter, non.
3: Non, mon chéri, toi, tu ne peux pas têter. Tu as déjà 8 ans. Ce qu'il te faut, c'est du lait. D'accord? On va t'acheter du lait. À ton frère aussi.
1: C'est ça, tu vas prendre du lait.
0: Bon, ouais.
1: C'est ça, vous. France, il y a midi. C'est le moment ici, comme je vous l'avais dit.
2: D'accord.
1: C'est une dame très gentille.
2: Ça, c'est pour la maman.
1: Ah, là, c'est très bien.
2: Non, c'est pas pour toi. C'est pour la maman. Merci.
1: C'est pour la maman. Merci beaucoup.
3: C'est bien.
4: Chouard.
5: Allo, cabo même.
2: Waouh.
5: Et là, Miro Kiri. Il y a une opponente qui est là. Ils sont trop bêtes.
2: Toi, tu veux manger mon chien et tu veux manger mon chat en loutou routier bon douaouité.
5: Vous comprenez?
0: Mami, c'est bon, mais
2: qui vous a dit que je ne comprends pas fond? Je suis né ici, non? Je suis venu dans ce pays.
5: Maintenant, vous nous avez dit, ami, adopté mien.
2: Non.
5: Oui.
2: Non.
5: Oui.
2: Vous dégagez tout de suite ici.
5: Maman.
3: Dégagez!
0: Bon, là, allô.
6: Tu as vu la beauté?
7: Moi, je la vois tous les jours.
6: Si! Toi, tu as une voisine comme ça et tu ne la manges pas.
7: Qu'est-ce que tu dis?
6: Mange à domicile, mon frère.
7: Qu'est-ce que tu dis? Tu veux me créer des problèmes?
6: Quel problème?
7: C'est la femme d'autrui.
6: Quelle femme d'autrui? Moi, je viens ici chaque fois là. En une semaine là, le gars, il n'est même pas à la maison. À peine deux fois, il est à la maison.
7: Mais tu veux qu'il soit là? C'est un homme, il soit pour aller travailler.
6: Il faut manger la chair fraîche, mon gars. Regarde, ça, là, c'est beauté naturelle.
7: Toi là, je ne veux pas t'écouter, tu veux me mettre dans les rambas.
6: Quel ramba?
7: C'est ça, c'est lui ça, c'est ce que je te disais.

0: Qu'est-ce que... Oh, arrête, arrête. Laisse-moi gérer. Oh.
1: Oui.
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la journée tout à l'heure. Et je vais expliquer rapidement pour ceux qui ne savent pas, qui ne comprennent pas quand on parle de pelle de la journée. Vous nous appelez pour nous dire un peu ce qui vous a marqué déjà depuis le début de cette journée. Cette journée du mercredi qui a commencé il y a très longtemps déjà. Et c'est sûr que certainement quelque chose vous a déjà marqué. N'hésitez pas à partager cela avec nous sur le 01 44 70 44 44 ou le 01 45 86 00 00. Hein. C'est pour

0: Le standard est ouvert, vous pouvez nous appeler hein, sur le 01 44 70 44 44 ou le 01 45 86 000. Alors, dites-nous, depuis le début de la journée, ce que vous avez remarqué, ce que vous avez vu dans votre quartier, hein, dans votre maison même, ou en ville, quelque part, qui vous a semblé bizarre? Hein, quelque chose qui va bien, hein, qui va pas bien également. En tout cas, tout passe, hein. L'essentiel, c'est de nous dire ce qui vous a déjà marqué depuis le début de cette journée du mercredi. C'est de ça qu'on parle. Allez, le standard est ouvert. Les deux numéros sont là. Vous pouvez nous appeler sur le 01 44 70 44 44 et le 01 45 86 000. Juste pour 10 minutes, hein. Oui, nous allons prendre le tout premier, la toute première appel de la journée. Bonjour.
1: Oui, bonjour.
0: Vous allez bien?
1: Oui, je vais bien.
0: Votre nom c'est...
1: C'est Monsieur Samad.
0: Monsieur?
1: Monsieur Samad, bien.
0: Monsieur Samad.
1: Oui, député.
0: Oui, Samad. Vous faites quoi dans la vie?
1: Je suis un
0: Hein?
1: commerçant
0: Vous êtes un?
1: de
0: Un commerçant.
1: produits tropicaux.
0: Ah, d'accord. Oui, qu'est-ce qui vous a marqué, Samad?
1: Bon, dans la journée, j'ai constaté
0: Oui?
1: qu'il y a trop d'ambiance utile de
0: Y a trop
1: d'ambiance, quoi.
0: d'ambiance, ça.
1: Oui, dans ma zone où je...
0: Ah bon?
1: Oui.
0: Ah, mais ça, c'est bien, ça. Eh bien, qu'est-ce qui se passe, alors?
1: Bon, il paraît que
0: Que c'est quoi?
1: un festival.
0: Festival.
1: Oui.
0: Festival de quoi? Non, mais est-ce que vous pouvez aller demander et revenir nous faire le reportage? Ah là là, ça, il est parti, hein? Un festival, ça, c'est intéressant, ça. Ben, s'il pouvait jouer le rôle de reporter pour nous, ben, ça allait être bien, hein? Un festival. À part coup, ici, il faut bien qu'il nous rappelle, hein, pour nous donner des précisions par rapport à ça. En tout cas, c'est bien parti, hein, pour la première appel que nous venons de recevoir, dames et messieurs. Voilà, c'est ça, en fait. Dites-nous tout simplement. Ce qui vous a déjà marqué depuis le début de cette journée. On parle des événements de cette journée, rien que cette journée. Qu'est-ce qui vous a déjà marqué? Qu'est-ce que vous avez déjà vu? Qui vous touche déjà? Qui attire votre attention? N'hésitez pas à le faire. 01 44 70 44 44 ou le 01 45 86 000. Numéro à composer. Hervé Cristal, Dagmeutché, le titre, l'album se lance le 13 novembre prochain. Grand événement hein, en cuisine. Big up à Prospito Prod. Auditeur en ligne, bonjour. Allô, il est reparti. Je rappelle 01 44 70 44 44 ou le 01 45 86 000. C'est juste pour nous dire ce que vous avez vu de bizarre, ce que vous avez vu qui ne va peut-être pas, votre point de vue par rapport à l'actualité autour de vous, dans votre maison, dans votre quartier, en ville. Vous avez vu quelque chose qui est bizarre. Appelez-nous. Bonjour.
1: Bonjour.
0: Allô, oui, votre nom. Monsieur? Depuis quel quartier? D'accord, allez-y.
1: Ok, ce
0: Pardon?
1: que
0: Oui?
1: Et ça dérange tout le monde parce que pas rentrer dans le on vraiment, hein? Je ne sais pas comment faire.
0: Ah bon?
1: C'est ça.
0: D'accord, merci beaucoup. Passez bonne journée. J'avoue que j'ai pas bien entendu la préoccupation de mon ami, mais tout compte fait, c'est une pelle qu'il a déposée aussi, hein. Allez, faites de même. 01 44 70 44 44 01 45 86 0000. Les pelles de la journée. Oui, quel événement vous a marqué déjà au cours de cette journée? Bonjour.
1: Bonjour.
0: Vous allez bien?
1: Comme un chat dans l'eau.
0: Pardon?
1: Comme un chat dans l'eau.
0: Ah, là c'est Laurent Nata, hein?
1: L'imperturbable milliardaire de Tifona.
0: Laurent Nata, le milliardaire tranquille, là. Ça fait un bail, hein?
1: L'imperturbable de Tifona.
0: Super, Laurent Nata. Vous avez une pelle à déposer par ici, je vous écoute.
1: Écoutez, ce que moi j'ai constaté depuis déjà, par rapport à l'incivisme notoire des populations.
0: Pardon?
1: C'est par rapport à l'incivisme
0: Oui.
1: notoire des populations.
0: Un civisme, oui.
1: Certaines populations, bien entendu. Parce qu'on ne peut pas comprendre. Depuis des lustres, les autorités crient et sensibilisent. Aménagez vos bêtes, vos moutons, vos cabris. Que les cabris ne se promènent pas dans les dans les rues, dans le quartier, les gens se font la sourde oreille. Dans mon quartier ici, on verrait des moutons qui se promènent. Figurez-vous que j'ai eu à dire à ces propriétaires, enfermez vos moutons, ils ne veulent pas. Et malheureusement, les jardins que je fais, ils laissent les moutons venir les détruire. Et je passe tout mon temps à les renvoyer. Et le peu qui est sauvé, quand j'ai prêt, ce sont ces mêmes propriétaires qui viennent voler là encore. Vous voyez que c'est bizarre, non?
0: Vraiment, vraiment, vraiment.
1: Vous avez vu quelqu'un qui fait son petit champ à côté. Vous avez des cabris. Vous savez très bien que le maïs qu'il est en train de faire là, c'est quelque chose qui va vous plaire à manger. Enfermez vos cabris pour que ces cabris ne viennent pas détruire ces maïs là.
0: C'est ça, c'est vrai.
1: Vous les laissez. Et quand le maïs là est prêt, vous êtes les premiers à venir voler ça, maïs là encore pour manger. Vous ne trouvez pas que c'est bizarre? Hein? C'est bizarre.
0: Vraiment.
1: Il faudrait qu'on prenne conscience. Hein? La mairie ne veut pas qu'ils aient tout le temps rester derrière nous. Prenons conscience, nous sommes des personnes responsables et civilisées. L'élevage ne se fait pas dans la rue.
0: Merci, Laurent Nata.
1: Autre chose encore.
0: Oui.
1: C'est par rapport au CG Albarika.
0: Oui.
1: Vous savez, il y a une heure donnée. Je prends un exemple. Des enfants qui ont cours à 7 heures. Ils doivent être présents dans le collège avant 7 heures, n'est-ce pas?
0: Oui.
1: Bon, le CG Albarika est un endroit où il y a des gens qui quittent Kerouguera. Ça fait il y a plus de 2 km, 3 km. Les gens qui quittent la haute tension là-bas pour rejoindre le collège. Imaginez-vous que les enfants qui ont cours à 7 heures, par exemple, à quelle heure ils doivent se réveiller de haute tension là-bas, à courir des kilomètres dans l'obscurité avec l'insécurité là et être présent au portail avant 7 heures. Mais c'est pas possible.
0: Vraiment.
1: Et on ferme le portail à 7h00 ou bien à 7h10, on ferme le portail et vous venez là, il y a plein plein d'enfants qui sont au dehors, qui ne suivent pas le cours.
0: Vraiment.
1: Les petits enfants qui viennent à peine de commencer, comment on appelle, la sixième. Vous voyez, donc de là, je vais solliciter l'urgence de la part des autorités du CG Albarika.
0: Oui.
1: On voit peut-être la peine de ces enfants-là, la distance qu'ils doivent parcourir. Donc, figurez-vous que des gens qui tournent pour venir au collège, au CG Albarika,
0: vraiment.
1: Même s'ils se réveillent à 4 heures du matin, parcourir de Tourou jusqu'à là, ils ne peuvent pas être là avant 7 heures. Il va falloir que les parents de l'autre puissent voir cette situation et entrer en contact avec, en négociation avec les autorités du CG Albarika. Et qu'on voit cette situation-là, c'est pas bien.
0: Merci, merci Laurent Nata, merci pour ces superbes perles que vous nous déposez par ici, hein. Je pense que ça attire forcément l'attention de certaines personnes, des autorités qui vont voir dans quelle option régler la situation. Et c'est ça en fait la quintessence de cette rubrique, les perles de la journée. Dites-nous ce qui vous marque, ce qui vous semble bizarre, ce que vous remarquez de bien ou d'anormal. N'hésitez pas à le faire. Je vais encore prendre rapidement un bonus parce que nous sommes presque à la fin déjà, hein. C'est juste une rubrique de 10 minutes, ça prend pas trop de temps parce que là, nous allons enchaîner tout à l'heure avec notre sujet du jour, un sujet intéressant que nous vous apportons aujourd'hui pour vous écouter. Oui, allez, 01 44 70 44 44 01 45 86 00 00. S'il n'y a pas d'auditeur, voilà. Je vais rapidement observer la petite pause musicale et revenir pour notre sujet du jour.

Bonjour Monsieur Narcisse, le président. Bonjour Smith Bayon, le TGA. Madame Sylvia Kounin, la trésorière générale. La marraine des marraines, Madame Pédagile Alayé, du place Bélezeu. Bonne écoute. Merci d'être câblé, connecté, chaque fois et toutes les fois. Est-ce qu'elle est là? La glamour? Ah, elle est au cours. Allez, notre sujet du jour, c'est dans quelques instants, dames et messieurs. On va le déposer par ici, hein.

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0: Alors, notre sujet du jour. Hommes. C'est une question de choix, le sujet que nous apportons aujourd'hui. Hommes. Est-ce que tu préfères entre rester à la maison pour s'occuper des enfants du foyer ou bien sortir au dehors pour aller travailler ou faire un commerce pour ta femme? Lequel tu préfères, homme? Entre rester à la maison, s'occuper des enfants, du foyer, de tout le reste, ou bien sortir au dehors pour aller travailler, c'est-à-dire travailler, chercher de l'argent, faire quelque chose ou faire un commerce pour t'aider. Lequel préférerais-tu, homme? Alors, donc, c'est ça le sujet que nous apportons aujourd'hui. Les femmes vont nous appeler pour nous dire, elles, oui, dans leur situation de couple, de foyer, est-ce qu'elles préfèrent rester à la maison pour s'occuper des enfants ou bien préfèrent sortir pour aller chercher l'argent pour aider le mari à la maison? C'est de ça nous parlons aujourd'hui. 01 44 70 44 44 ou le 01 45 86 00 00. D'autres hommes n'aiment pas que leurs femmes travaillent. Ils sont tellement jaloux qu'ils n'aiment pas qu'elles travaillent pour ne pas être, persécutées par un patron ou un supérieur ou quelqu'un. Ils préfèrent qu'elles restent à la maison. Pire encore, qu'elles fassent un commerce. D'autres n'aiment pas, ils sont tellement jaloux. Et pour ça, ils disent, non, madame, vous allez rester à la maison. Moi, je vais chercher et puis on va gérer. Mais d'autres, par contre, disent, attention, il faut que, quand même, quand je paie la facture de l'électricité, il faut que madame puisse quand même payer l'eau. Le débat est complexe parce qu'il y a même des cas où la femme travaille, certes, mais n'apporte jamais rien dans la maison. C'est pour sa poche. Alors, le débat est ouvert, dames et messieurs. Messieurs, est-ce que vous préférez que votre femme vous aide en allant travailler au dehors ou en allant faire un commerce, hein, pour trouver quelque chose pour vous accompagner, ou bien vous préférez qu'elle reste à la maison tranquille? Le reste vous allez gérer vous-même pour éviter tout souci. C'est le sujet du jour. 01 44 70 44 44 01 45 86 00 00, c'est le numéro à composer. C'est parti.

0: le pape sage. Bonjour, première auditrice. Allô?
1: Bonjour, monsieur Owens.
0: Bonjour,
1: premier. Allô, bonjour, monsieur Owens.
0: Vous allez bien?
1: Et chez vous?
0: Ça va. Monsieur Bossou Jérémy.
1: Oui, c'est monsieur.
0: Ce numéro, c'est pour les femmes, hein?
1: Ah, d'accord, donc je vais aller sur le 44.
0: Voilà, ce numéro, c'est pour les femmes, je vous en prie. Allez sur le 44, je pense que là-bas, ça va être mieux. Parce que je veux écouter les femmes aussi. Les femmes vont nous dire, elles veulent rester à la maison pour s'occuper du foyer, ou bien elles veulent aussi travailler pour aider papa à la maison. Bonjour.
2: Bonjour.
0: Vous allez bien?
2: Oui, je vais bien.
0: On vous appelle Laurent Latta.
2: Oui.
0: L'imperturbable qui revient.
2: Bonjour, monsieur Bossou Jérémy.
0: Vous lui avez pris le pas, là.
2: Ah oui, c'est pas différencié entre ce qui est pour femme et ce qui est pour homme, là. Il m'a porté collection de sa femme et je peux sortir dehors.
0: Allez, on vous écoute, Laurent Latta.
2: Vous venez dire quelque chose que. Il y a des hommes qui sont tellement jaloux.
0: Oui.
2: Et ne laissent pas les femmes sortir au dehors.
0: Mm-hmm.
2: Ce n'est pas de la jalousie. C'est un manque de confiance en soi.
0: Mm-hmm.
2: Parce que si toi, homme, tu as confiance en toi-même, tu sais très bien que ce que tu as et qui accroche ta femme, personne d'autre ne l'a.
0: Mm-hmm.
2: Laisse-la aller même à Washington. Elle te reviendra parce que ce qu'elle trouve en toi, personne d'autre ne l'a.
0: Mm-hmm.
2: C'est-à-dire que si tu as une femme, laisse-la aller travailler. Si tu sais ce qu'elle apportera, ce sera pour toi et pour les enfants.
0: Donc vous pouvez laisser votre femme aller travailler. Hein?
2: Elle peut même aller faire 3 mois quelque part.
0: Mm-hmm.
2: Entrer travailler.
0: Mm-hmm.
2: Il n'y a pas de problème.
0: Essentiel,
2: elle reviendra. Elle ne reviendra pas les mains vides parce qu'elle a des enfants.
0: Ouais.
2: Là.
0: D'accord.
2: Par rapport au sujet, je préfère aller travailler.
0: Mm-hmm.
2: Parce que nous, hommes, on n'aime pas tellement être zéro, 30 minutes sans bouger le corps.
0: Mm-hmm.
2: Parce que même si tu es à la maison et que ta femme fonctionnait, par exemple, elle gagne 1 million de francs par mois, cela gêne toi, homme, de rester à la maison
0: avec
2: les 4 nuits à dire que tu t'occupes des enfants, tu t'occupes de... Non, tu ne peux pas le faire. Tu ne peux pas le faire parce que tu seras gêné. Tu ne vas même pas bien le faire et tu seras gêné. Tu vas même trouver une malade et vite mourir. Et ce que tu refuses, c'est ça qui va se produire. Puisque tu es mort, la femme est encore jeune,
0: mm-hmm.
2: les enfants sont là,
0: mm-hmm.
2: tu veux dire quoi? Un gros gaillard qui va venir habiter chez toi et profiter de ta femme. Même si on a un temps enterré dans la maison. Donc moi, à mon niveau, je préfère aller travailler.
0: Super.
2: Alors, si la femme aussi a un boulot,
0: oui.
2: Il n'y a pas de problème. Elle peut, nous deux, nous pouvons sortir et chacun va travailler de son côté.
0: D'accord.
2: Mais tout en prenant des dispositions pour que la maison ne manque de rien jusqu'à notre retour. Et surtout pour l'éducation des enfants.
0: D'accord. Merci Laurent Latta.
2: À tout de suite.
0: Allez, à tout de suite. 01 44 70 44 44. Le décor est planté avec Laurent Latta qui venait de nous appeler. Le 45, c'est pour les femmes. Bonjour.
3: Allô.
0: Oui.
3: Bonjour.
0: Vous allez bien?
3: Je vais très bien.
0: Pardon? Super, monsieur Bi Abdoumadji, je vous écoute.
3: Bon, vraiment, c'est le manque de moyens qui fait que nos femmes ont droit de travailler. Sinon, normalement,
0: oui.
3: l'homme, si tu as les moyens,
0: oui.
3: tu ne devrais même pas laisser ta femme
0: sortir.
3: Elle va aller chercher l'argent, ou pas faire un commerce pour avoir de l'argent dans notre job. Toi qui vas prendre tes responsabilités. Son travail, c'est de rester à la maison, il faut faire des enfants et les travaux qui sont dans la maison.
0: Mm-hmm.
3: Bon, comme nous, en Afrique, il y a toujours un manque de moyens.
0: Oui.
3: Bon, C'est pour cette raison qu'on n'a pas le choix. Si tu n'as pas la capacité d'assurer à des besoins de la femme, parce que tu ne pourras pas dire à une femme de ne pas travailler.
0: Mm-hmm.
3: Donc il faut que tu sois capable d'avoir d'assumer tes responsabilités.
0: Oui.
3: Et donc il faut que tu empêches d'aller travailler. Donc c'est ça. Sinon, si on a les moyens vraiment,
0: oui.
3: C'est pas bon qu'il soit sorte au droit pour aller travailler.
0: Mm-hmm.
3: Donc c'est ça, c'est
0: merci, ça. Merci beaucoup papa Abdou Majid, merci pour votre intervention et passez bonne journée. Hein. Les femmes, j'ai envie de vous écouter, dites-moi, vous préférez, il y a des femmes hein, qui préfèrent rester à la maison, hein, faire madame salon, et puis quoi. Alors les femmes, vous préférez rester à la maison pour vous occuper des enfants, de la famille, du foyer, ou bien vous préférez aller travailler pour aider votre mari? Même si le mari vous laisse aller travailler là, l'argent là, est-ce que vous faites quelque chose même dans la maison avec ça? C'est la question qu'on pose. Bonjour.
4: Monsieur Wang,
0: oui. Monsieur Bossou Jérémy, oui, super. Oui, je vous écoute. Hein.
4: Monsieur, vous voyez. Aujourd'hui, dans notre société,
0: oui.
4: Il est normal que la femme aussi devait aller faire quelque chose. Il
0: mm-hmm.
4: ne faut pas empêcher la femme d'aller travailler.
0: Mm-hmm.
4: Parce que tu ne peux pas assurer tous ses besoins.
0: Mm-hmm.
4: Besoin de la femme, soit les garçons, tu ne peux pas supporter.
0: Mm-hmm.
4: Pour la raison de laquelle que tu dois laisser ta femme aussi aller faire quelque chose.
0: Mais vous savez que dans certains cas, vous savez que dans certains cas, quand la femme est laissée comme ça pour aller au dehors, c'est parfois signe d'infidélité.
4: Oh non. Il faut avoir confiance à ta femme.
0: Mm-hmm.
4: Oui. Si tu es un homme, que tu es sûr de toi-même.
0: Mm-hmm.
4: Avoir confiance en ta femme, elle peut aller à n'importe où pour aller travailler, il n'y a pas de problème.
0: Il n'y a pas de problème.
4: Non, il n'y a pas de problème là.
0: Mm-hmm.
4: Moi, j'ai confiance en ma femme, c'est moi, elle aujourd'hui, moi, je la donne la liberté d'aller faire ses promesses.
0: Mm-hmm.
4: Elle va inviter. En tout cas, elle gagne ce qu'elle doit gagner et elle défend son besoin aussi. Moi, je fais mes besoins. Et c'est moi qui supporte la maison, c'est pas que c'est là qui supporte ma maison. Hein.
0: Mm-hmm.
4: C'est surtout moi et toi qui supporte la maison. En tout cas, si elle me met la bonne volonté, si elle peut au moins mettre au moins 5 fois ou 10 fois dans la maison, c'est à elle de voir ça. Et sinon, moi, je ne la oublie pas. C'est moi qui suis la maison et je supporte tout ce qui se passe dans ma maison.
0: Mm-hmm.
4: Donc, il est normal qu'on ne doit pas empêcher la femme d'aller faire quelque chose. Non. Pour la laisser librement, elle est aussi aller faire quelque chose pour pouvoir subvenir ses besoins, pour pouvoir aider un peu, pour que toi aussi tu puisses avoir un peu la liberté. Et c'est tout, monsieur Romain.
0: Merci. Merci Bossou Jérémy, merci pour votre passage. Oui, femme, toi qui travailles déjà, ou toi qui as un commerce et qui vis avec ton mari, les enfants, à quel pourcentage tu participes, bien sûr, aux charges de la maison? Grosse interrogation. Bonjour, Rito en ligne. Allô?
5: Allô? Hey, bonjour.
0: Bonjour. Hein?
5: Hey, comment vous allez?
0: Ça va bien, on vous appelle comment?
5: Ah, c'est monsieur Romain.
0: Vous allez parler un peu plus fort, monsieur.
5: C'est Romain, je suis là.
0: Je n'entends pas, hein? C'est monsieur?
5: Romain.
0: Allez-y.
5: Bon, je ne connais pas.
0: Je ne vous entends pas, monsieur. D'accord, 01 44 70 44 44 01 45 86 0000. Je vais rappeler un peu le sujet. Homme, aimerais-tu que ta femme sorte pour aller travailler ou fasse un commerce pour t'aider dans le foyer, ou bien carrément, elle reste à la maison pour s'occuper du foyer, des enfants, et toi, tu sors pour aller chercher. Bonjour.
6: Oui, monsieur Douins.
0: Vous allez bien?
6: C'est Laurent Nata qui est là.
0: Super, Laurent Nata, oui.
6: C'est pour attirer l'attention de toi. Nos concitoyens, la femme qui travaille, c'est pour ton foyer. La femme qui travaille, ce n'est pas pour toi. La femme travaille pour amortir les dépenses que ses parents à elle ont investi pour son instruction. C'est-à-dire que sa femme, si elle perçoit 2 millions de francs par mois, elle est libre, elle est même forcée de déposer 800 000 francs à ses parents. Parce que ses parents ont investi pour qu'elle puisse être là où elle est, pour faire le travail qu'elle a fait. Elle ne travaille pas pour toi. Elle. Donc, si ta femme travaille, elle a un niveau d'études, un niveau intellectuel qui permet d'être fonctionnaire quelque part, il ne doit pas l'empêcher d'aller travailler. Même si toi, tu es DG de quelque part, tu vas dans ton DG, elle aussi, elle va dans ses fonctions. Mon salaire doit servir à amortir la charge que ses parents ont investie. Pour que ça soit clair, les petits qui restent à la maison là, c'est pour que de temps en temps, si toi, homme, tu dis passe-moi 1000 francs, elle puisse trouver pour te le mettre. C'est tout. À tout à l'heure.
0: Merci, à tout à l'heure. 01 44 70 44 44. Oui, on a quelqu'un. Bonjour.
7: Bonjour, Nice. Don Wainter.
0: Amoulé Justin.
7: En direct depuis Tibona.
0: Comment vous allez?
7: Je rends grâce à l'Éternel des armées.
0: Super. Oui, je vous écoute, Amoulé Justin. Vous, votre femme, vous préférez qu'elle sorte pour faire un commerce pour vous aider ou bien qu'elle reste à la maison?
7: Qu'elle sorte pour faire un commerce. Si la femme ne fait pas quelque chose là, elle ne connaîtra même pas la valeur de l'argent que tu lui remets chaque matin. Mais si elle-même elle va là, elle connaît la valeur de l'argent que tu lui donnes quoi. Donc c'est pour cela que nécessairement il faut que nos femmes là, ils fassent quelque chose. Moi j'ai même dit qu'on doit faire sortir une loi là, les députés doivent faire sortir une loi. Et que les hommes qui disent que les femmes n'ont rien fait là, qu'on interdit cela, que les femmes doivent travailler.
0: Pourquoi on doit interdire ça?
7: Garder un enfant, élever cet enfant là, et la condition, juger les diplômes là.

0: Moi,
1: je
0: vous dis que la femme, si la femme ne sort pas là, elle n'est pas libre. Parce que si elle sort, elle fait quelque chose là, elle va réduire une partie des situations de sa famille. La famille dont elle a quitté voir.
1: Oui.
0: Là où elle a laissé ses parents, sauf quand elle est sa mère là.
1: Oui.
0: Ils ne vont pas attendre toi, le mari seul, pour résoudre les situations qui sont là-bas. Donc, elle va contribuer une partie pour résoudre les situations de son père, de sa mère, de sa famille, quand ils ont des situations à résoudre.
1: Oui.
0: Mais si elle ne fait rien là, tout ce chat là, ça revient à toi, l'homme seul. Et c'est pas parce que tu as résolu à ta femme de ne pas sortir à cause de ton infidélité qu'elle ne veut pas faire. Elle vient dans ta chambre, elle va commettre l'infidélité là, sur ton lit. Vous avez compris, si ton lit, hein, elle va commettre l'infidélité là, sur ton propre lit. Donc c'est pour cela que tu as cause de l'infidélité là, l'infidélité, qu'on laisse là. Et qu'on envoie nos femmes là au travail.
1: D'accord.
0: Mais... Si tu choisis le travail qui sera mieux pour lui, parce qu'on attend vigueurement que si une femme est secrétaire particulière dans une entreprise là, c'est le deuxième chose là du directeur de l'entreprise. C'est ce que les gens viennent font. Je ne peux pas convivre de là. C'est pour cela que tous les, même les responsables des bureaux là, des grandes sociétés là, ils préfèrent que les femmes vont vendre au marché, quoi. Ils préfèrent que les femmes vont vendre au marché, quoi.
1: Ah bon?
0: Et non, un secrétaire particulier ou bien dans les bureaux.
1: Hey, Amoulé Justin, il est informé de tout. Merci! Merci pour votre passage, Amoulé Justin. Passez très bonne journée, hein. Allez, le numéro des femmes, pourquoi ça ne sonne pas depuis? Ah, ça sonne. Là, je vois. Bonjour.
2: Oui, bonjour, journaliste.
1: Vous allez bien?
2: Ça va bien. Madame la dénonce du quartier Gatmigou.
1: Comment vous allez, maman?
2: Ça va bien.
1: Allez, vous écoute.
2: Moi, je vais retourner plus au fond, si c'est possible. Si c'est pas possible, je peux laisser.
1: Pardon?
2: Je vais m'exprimer en français, si c'est pas possible, je peux laisser. Hein.
1: Mais déjà, en français, vous vous exprimez bien déjà.
2: D'accord, ok, je vais essayer pour voir. Ok, c'est tout juste pour vous dire que la femme doit faire quelque chose.
1: Ou bien?
2: Parce que si la femme ne fait pas quelque chose, l'homme n'est pas toujours capable d'être à son besoin. Parce que quand la femme, si par exemple l'homme est sorti et s'il n'a même pas du piment, tu ne peux pas attendre le monsieur avant de prendre du piment pour faire ce que tu veux. C'est pour ça qu'on est en train de donner des conseils à nos petites filles de trouver, de faire quelque chose avant de se marier. Quand tu ne fais pas quelque chose et tu te maries doucement comme ça là, c'est un peu difficile à faire quelque chose dans le foyer. Parce que quand le monsieur, tu dis au monsieur que tu veux faire commerce, s'il te regarde, tu ne peux pas gérer l'argent là, c'est difficile à te remettre l'argent. En ce temps, tu auras la peine à la maison en train d'avoir de la peine pour toi, quoi. Donc, c'est pour ça que tout juste, la femme doit faire quelque chose.
1: Forcément.
2: Même si elle ne va pas chercher du boulot, service, au moins, si c'est pour vendre des choses, des charbons à la maison, la femme doit faire quelque chose quand même.
1: Ouais. C'est très important.
2: Bon, c'est mon avis, ça.
1: Merci beaucoup, maman. Merci pour votre passage. Le monde évolue, le monde change, c'est vrai. Ce sont les hommes qui changent le monde. Mais à la lue où vont les choses, c'est compliqué pour certains foyers, ça il faut le dire. Oui, c'est vrai, hein, pour des gentlemen qui parviennent seuls à subvenir à toutes les charges de la maison, c'est-à-dire que bon, madame peut rester à la maison, hein, son salaire ou ses activités lui permettent déjà, hein, de subvenir à tous les besoins et même plus. Donc voilà. Bonjour.
0: Oui, c'est Amoulé Justin qui revient.
1: Oui, rapidement, Amoulé Justin, faut pas monopoliser la ligne.
0: Oui, je veux compléter.
1: Oui.
0: Vous voyez. Moi, j'ai vu beaucoup d'exemples, quoi. Si c'est l'homme seul qui est autonome dans un foyer,
1: oui.
0: Quand l'homme-là a des difficultés, quand il a un problème ou bien, il était dans un service, on ne souhaite pas, hein, et on l'a renvoyé de ce service-là, je vous dis que, hein, ils ont des sérieux difficultés dans la maison.

0: s'il n'a pas encore trouvé un autre boulot, il est obligé de commander à quel jeune frère ou bien à quel fils il y a de grands frères, il est des prix qui vivent. Vous voyez? Alors que si sa femme, si la femme faisait quelque chose, et que cet état-là vienne, il peut s'en sortir facilement. Et le qui est homme-là, il peut même aider sa femme dans son ménage, ce que la femme fait, en attendant un autre boulot, quoi.
1: Ouais.
0: Pour pouvoir suivre, au lieu de commander, et si vous avez 1000 francs, vous m'envoyez, on peut dormir dans la paix. Vous avez 500 francs, vous m'envoyez. On veut dormir dans la paix.
1: D'accord.
0: Bonne journée.
1: Merci, bonne journée à Moulay Justin. 01 44 70 44 44 01 45 86 0000. Encore moins de 5 minutes. Bonjour.
2: Audiovisuel.
1: Allô.
3: Bonjour.
1: Vous allez bien?
3: Je vais bien.
1: À quel honneur?
3: Au chemin de la.
1: Pardon?
3: Au chemin Ahmed de Tipoudra.
1: Super, Ahmed, allez-y. Oui?
3: Moi, je dois autoriser ma femme de faire quelque chose.
1: Pardon?
3: Je dis, moi, je vais autoriser à ma femme de faire quelque chose.
1: Vous allez lui autoriser ça?
3: Oui, de faire quelque chose.
1: Ah bon?
3: Parce que, dans un foyer,
1: oui?
3: Il y a besoin d'un garçon, d'un copain dans le foyer.
1: Mm-hmm.
3: Si la femme ne met pas quelque chose dedans, ça ne peut pas marcher.
1: C'est compliqué.
3: C'est compliqué.
1: C'est vrai, ouais. De nos jours, c'est difficile. Hein?
3: Actuellement, maintenant, je peux faire l'île. Je peux voyager.
1: Mmh, c'est vrai.
3: Je peux finir. Si elle ne faisait pas quelque chose,
1: c'est vrai.
3: Moi, je vais rester affamé à mon retour.
1: C'est vrai.
3: Ça ne peut pas marcher.
1: Oui.
3: Donc, au fur et à mesure, même si elle est en train de faire quelque chose, elle n'a plus le temps d'aller vers le voisin, aller faire papa tout.
1: C'est ça, en fait. Papa tout.
3: Voilà. Parce que si elle est à la maison, il y aura toujours des difficultés. Demain, ils vont dire ta femme là, elle a dit telle chose à tel endroit. Telle chose en tel endroit. Donc, il y aura toujours de problèmes. Mais si elle n'est pas là,
1: oui?
3: Quand ça elle vient, c'est mieux, quoi.
1: Vraiment.
3: Donc, bonne journée à vous.
1: Merci. Merci beaucoup. Merci pour votre intérêt à notre sujet. La femme doit faire quelque chose. Et c'est actuel, en fait, parce que de nos jours, c'est difficile. La femme aujourd'hui, elle est trop exigeante. La femme réclame beaucoup de choses. Pour elle-même déjà, vous voyez le tas de choses qu'elle réclame. Et après, c'est la famille. Hein, c'est des situations où on demande votre intervention, votre participation. C'est beaucoup de choses. Alors, pour ça, l'homme à lui seul ne peut pas tout gérer. Hein, bonjour. Hein.
4: Oui, bonjour.
1: Vous allez bien?
4: Très bien.
1: Votre nom?
4: C'est Madame Alice.
1: Madame Alice.
4: Oui.
1: Ça fait un bail, hein?
4: Ça va.
1: Ok, on vous écoute.
4: Selon moi.
1: Oui.
4: La femme doit travailler. Oui, parce que sinon, si la femme ne fait rien, quand elle va se marier, là, elle aura des difficultés.
1: Ou bien?
4: Oui, elle aura des difficultés. Parce que le mari ne peut pas tout supporter pour elle. Tout ce qu'elle va demander, le mari ne pourra pas. Par exemple, moi.
1: Oui.
4: Si moi, je me marie, mon mari me dit. Tu ne vas pas travailler, alors là, vaut-il les dégâts, on préfère se laisser.
1: Hein?
4: Ah oui, c'est comme ça.
1: Et s'il dit qu'il a les moyens de tout supporter?
4: Hein?
1: S'il dit qu'il a les moyens de tout supporter, que vous-même, vous voyez que son salaire est bien lourd.
4: Non, moi, je ne vais pas accepter ça. Il faut que la femme doit travailler.
1: D'accord. Merci beaucoup, madame.
4: Oui.
1: Allez, passez bonne journée. La femme doit travailler. Et c'est vrai, parce que nos sœurs aujourd'hui doivent apprendre à faire quelque chose. Beaucoup comme sur garçon, hein, ça il faut dire la vérité. Beaucoup comme sur garçon, elle se dit que oui, sa matrice, elle va donner ça à un garçon qui va prendre soin d'elle. Mais je parle, hein, je dis n'importe quoi. Elle n'a pas besoin de faire quelque chose. Beaucoup aujourd'hui, vous allez les voir dans les bars à traîner avec des garçons, mais qui ne veulent rien faire, qui ne veulent pas apprendre à faire quelque chose. Et malheureusement, c'est dans le foyer que les dégâts commencent. Parce qu'elle va faire un bébé, elle va tomber enceinte du monsieur, elle va faire un bébé. Et puis paf, c'est les problèmes qui commencent à gauche et à droite. Et on n'arrive pas à gérer ça. Alors qu'aujourd'hui, forcément, comme l'ont dit même les mamans qui ont appelé, la femme doit travailler. La femme doit forcément faire quelque chose. Même si ce n'est pas forcément sortir dehors pour aller chercher l'argent ou faire un job. Même à la maison déjà, il faut qu'elle apprenne à faire quelque chose, à faire entrer. Même, ne serait-ce que 100 francs, 100 francs, francs, ça fait quelque chose pour la maison. Allez, c'est déjà la fin. Un sujet que nous allons forcément ramener. Ne vous inquiétez pas, mesdames et messieurs. Retrouvez-nous à 12h pour le jeu radiophonique. Je vous souhaite bon appétit. Demain, je vous retrouve à 10h.

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C'est la très bonne génération, c'est la nouvelle génération. Mesdames, messieurs, vous êtes sur Fraternité FM. Comment est-ce que ça va chez vous? Votre matinée, ça a été, je veux croire. Je veux croire que vous avez passé une excellente matinée du mercredi 14 octobre 2026. Ben, si c'est bon pour vous, c'est déjà bon pour moi, je suis très content. Et je sais qu'avec vous, nous allons encore réfléchir un tout petit peu. Puisque aujourd'hui, mercredi, on a tous droit à des questions de logique, des charades, des devinettes. Alors, comme je le dis très souvent, il faut être un peu bête pour répondre à mes questions, parce que ce n'est pas des questions qui sont très difficiles. Mais il va falloir que vous cogitez un tout petit peu. Donc l'heure d'aujourd'hui, c'est au cogito. Je pense donc je suis René Descartes. Bonjour à tous les amis et papiers dans la ville de Parakou. Bonjour à tous ceux-là qui sont du côté de Tchaourou. Bonjour à tous ceux-là qui sont du côté de Ndali. On dit bonjour aux amis de Bétérou, Wassapenko, Djougou, Tchatchou. Bonjour. Sans arrêt, c'est vrai que nous avons déjà commencé, puisque le générique passe dans vos oreilles à la maison et vous entendez la voix de votre bad boy. C'est que vous allez jouer aujourd'hui sur l'un des numéros de la radio. Ça peut être le 01 45 86 0000 00, ou le 01 44 70 44 44. En tout cas, ça va chauffer aujourd'hui. Vous allez réfléchir un tout petit peu aujourd'hui. Vous allez cogiter. Ah oui. Aujourd'hui, nous sommes au quartier La Djifarani pour notre jeu.

la précaution nécessaire. Et nous accompagne tous les midis. Ce sont nos sponsors. On ne s'assurera jamais de leur dire merci. Parce que c'est pas facile d'envoyer des bons pour accompagner aussi dans son jeu. Et je vous dis merci, merci, encore merci. Et que Dieu rende vos bienfaits au centuple. Nous jouons ce midi avec chef Flavien Couture de Monsieur Flavien Adjouron, 01 97 77 26 01, Katiga, sur les pavés de Cyclo 3.

auditeurs. 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

0: 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Et que la fête commence.
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Allez, ça va commencer, le centre est ouvert. On va commencer par recevoir nos auditeurs, notre cher ami, sur le numéro de la radio. Nous sommes là jusqu'à 12h50 minutes.

0: vous aussi, vous êtes fort. Bonjour.
1: How are you?
0: Vous êtes fort, fort, fort, très fort, comme Fomol. On vous appelle comment?
1: Grand-Flair Rodrigue.
0: Grand-Flair Rodrigue, depuis quel quartier?
1: Bona.
0: Thibona, vous savez que vous avez raté lundi et mardi?
1: Oui.
0: D'accord. Rodrigue, qu'est-ce qu'on fait aujourd'hui? Aujourd'hui, c'est ça, on appelle le jour des pièges, le mercredi. Qu'est-ce qui monte, mais ne descend jamais? Allons-y vite. Vous avez 5 secondes. Grand-Flair Rodrigue, je vous écoute.

0: On a commencé déjà, hein. Et vous constatez que ça chauffe déjà. Bonjour.
1: Bonjour.
0: Oui, monsieur, vous êtes déjà en direct sur Fraternité FM. On vous appelle comment?
1: Oui.
0: On a bien commencé. Et ça a commencé...
1: Olaye Louis.
0: On vous appelle Louis Olaye.
1: Oui.
0: C'est la première fois que vous appelez cette semaine?
1: Oui, c'est la première fois. Oui.
0: Très bien. Monsieur Louis, vous faites quoi dans la vie?
1: Bon, je... Vraiment, sur cette question-là.
0: Non, mais je veux juste savoir. Hein. C'est juste savoir.
1: Je suis un agent d'entretien quelque part.
0: Ben, pourquoi vous avez honte de le dire? C'est un métier noble, d'ailleurs.
1: Un métier, oui, effectivement.
0: Un métier noble, si on vous paye bien, c'est que vous êtes riche.
1: Non, je ne suis pas riche. Totalement, c'est caillou.
0: Non, c'est pour ça que je dis que si tout marchait bien, vous serez déjà milliardaire depuis, hein?
1: Non, aussi. Non.
0: Monsieur Louis, vous êtes dans quel quartier?
1: Bon, je suis dans le quartier Ganou et Gura. Je fais les deux quartiers à la fois.
0: Ah, super. Monsieur Louis.
1: Oui?
0: Aujourd'hui, c'est le jour des pièges et vous voulez qu'on vous piège. Alors, vous allez écouter cette question. Monsieur Louis a 4 filles. Chaque fille a un frère. Combien Monsieur Louis a-t-il d'enfants au minimum? Monsieur Louis a 4 filles. Chaque fille a un frère. Combien d'enfants au minimum Monsieur Louis a-t-il? Oh là là, il est parti.
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0: L'humilité précède la gloire.
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0: Le jour des pièges, c'est tous les mercredis avec Ansi sur Fraternité FM. Quelqu'un veut me dire bonjour.
3: Bonjour, Asmin.
0: Vous allez bien? Vous êtes dans quel quartier?
3: Thibonard.
0: Vous êtes à Thibonard. C'est vrai qu'à Thibonard, je n'ai qu'un sponsor. Et il s'agit de Kenel Godba. Vous connaissez Kenel Godba?
3: Très bien.
0: Ben, il faut le dire bonjour de ma part. Hein?
3: Okay.
0: Il faut chercher à voir le patron. Vous allez vous présenter. Vous allez dire que vous avez appelé Onsti. Onsti lui a dit coucou. Et de vous offrir 2 billets de votre choix. Il va le faire.
3: Ok, très bien.
0: Alors, la condition sine qua non, c'est que j'ai votre nom et prénom. Sinon, vous ne pourrez pas partir là-bas. On vous appelle comment?
3: Aziza.
0: Ah, ça c'est le grand Aziz et Jas Desiba.
3: Très bien.
0: Ça vient un peu. Je suis à l'école d'apprentissage.
3: Ok, je vois.
0: D'accord. Vous êtes en famille ou vous êtes dans un kiosque?
3: Non, je suis dans un kiosque.
0: Ah, vous êtes dans un kiosque, d'accord. Alors, monsieur Aziz.
3: Oui.
0: Qu'est-ce qui peut être ouvert sans serrure ni clé? Qu'est-ce qui peut être ouvert sans serrure ni clé? Même si vous n'avez pas de serrure, si vous n'avez pas de clé, vous pouvez l'ouvrir. Il s'agit de quoi?
3: Je vous reviens.
0: Je suis là, il vous reste un seul passage. À tout à l'heure.
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0: Depuis que Péro Guerra, c'était Aziz Ediasiba. On va prendre une autre amie. Bonjour.
4: Bonjour, Ansti.
0: Vous êtes en direct sur la meilleure des radios en bande FM. Votre nom et prénom?
4: Mohamedou Sambo.
0: Mohamedou Sambo. Puisque c'est votre premier passage dans la semaine, je vous dis bonne arrivée.
4: Merci.
0: Mohamed Sambo, vous êtes dans quel quartier?
4: Je vous appelle depuis Pereret.
0: Ah, vous êtes à Pereret?
4: Oui.
0: Waouh, c'est un peu loin. Hein? Donc vous nous écoutez très bien là-bas. Ça vient, ça part.
4: Je suis en fin de formation.
0: Ah, vous êtes en fin de formation. Je vous avais posé une question. Et peut-être c'est à cause de ça que vous m'avez fui. Je vous ai demandé de me chercher le nom des habitants de Pereret. Et vous n'êtes plus revenu.
4: Oh là, peut-être que c'est quelqu'un d'autre.
0: Ah d'accord, ok d'accord. Et puisque vous êtes là, comment on appelle les habitants de Pereret?
4: C'est les pères et rois.
0: Ah, les pères et rois, donc vous êtes tous des rois là-bas.
4: Voilà.
0: Et les femmes, on va les appeler comment? Les pères et reines ou les pères et roises?
4: Les pères et roises.
0: Ah, d'accord, d'accord, j'ai compris. Alors, mon grand ami Mohamedou.
4: Oui.
0: Mohamedou a 17 moutons. Le tabaski oui. vient bientôt ou bien?
4: Oui.
0: Alors, Mohamedou a 17 moutons. Tous sauf 9 s'enfuient. Oui. Tous sauf 9 s'enfuient. Combien? Vous avez 17 moutons. 19 s'enfuient. Combien vous reste-t-il? Je vais vous changer cette question parce que vous n'allez pas comprendre. Je ne veux pas vous faire balader. Mohamed.
4: Oui.
0: Je vous pose une question que vous allez mieux comprendre.
4: Oui, oui.
0: D'accord. Combien font 30 divisé par la moitié? Puis plus 10. Combien font 30 divisé par la moitié? Puis plus 10.
4: 25.
0: Non, il faut refaire le calcul. 30 divisé par la moitié. Ça fait 60. Okay. Vous voyez, non? Ça fait 30 divisé par, par 0,5, la moitié. Et ça fait 60. Et vous ajoutez 10. Ça vous fait 70. Non, il faut me revenir. Le père est roi. Ah oui, il doit me revenir, mon ami. C'est sûr. On va essayer de voir si on a un autre auditeur.

0: Merci Christian avant 7 heures. Quelques petits soucis techniques et tout est réglé. Merci à toutes ces personnes qui suivent cette émission et qui proposent des réponses. Charmante couture, vous avez raison, hein. Mais vous pouvez nous appeler donc en direct pour pouvoir participer à l'émission. On va prendre un auditeur dans quelques instants. Mais avant ça, je tiens à souhaiter très bon appétit sur la table à monsieur Eric Ayedeguer. Paraît-il que je prononce très bien le nom de famille. La grande famille Ayedeguer. On va prendre quelqu'un tout de suite. Bonjour.
1: Bonjour, monsieur.
0: Comment vous allez? Comment ça va? Comment ça va?
1: Ça va bien.
0: Il faut vous présenter.
1: Je m'appelle Patano Sephora.
0: Patano Sephora.
1: Oui.
0: Depuis le lundi, vous n'étiez pas là.
1: Non.
0: Pourquoi?
1: Je pars au cours, je suis à 13h.
0: D'accord, vous partez au cours et vous sortez à 13h.
1: Oui.
0: D'accord. Aujourd'hui, vous sortez à midi, c'est ça, non?
1: Non, aujourd'hui, nous, on n'a pas école.
0: Ah, ça, c'est bien. Sephora.
1: Oui.
0: Aujourd'hui, c'est le jour des pièges. Hein. Vous posez des questions un peu faciles. Vous allez réfléchir un tout petit peu et me donner la réponse.
1: D'accord.
0: Je suis au début de la nuit et à la fin du matin. Qui suis-je? Je suis au début de la nuit et à la fin du matin. Qui suis-je?
1: C'est...
0: Le soleil.
1: Oui.
0: L'ordinateur clignote au rouge pour dire que ce n'est pas la bonne réponse. Il faut me rappeler.

0: Allez, je vais prendre celui-ci rapidement. Bonjour.
1: Salut.
0: Oui, c'est quel nom?
1: C'est Gonfler Rodrigue de retour.
0: Gonfler Rodrigue de retour.
1: Et...
0: pour son deuxième et dernier passage. Si vous ne coupez pas le poste récepteur, j'entends encore ma voix, je vais vous couper par ici.
1: Encore.
0: Gonfler Rodrigue.
1: Oui.
0: Gonfler Rodrigue.
1: Oui.
0: Je m'entends dans le casque. À tout à l'heure. Bon appétit.
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0: Auditeur en ligne, bonjour.
4: Oui, bonjour, monsieur.
0: Comment vous allez appeler? Moi, simplement, Onsti.
4: Je m'appelle monsieur Biosika.
0: Monsieur Biosika.
4: Oui.
0: D'accord, ça vous plaît de m'appeler ce midi?
4: Oui, oui, oui.
0: Monsieur Biosika est dans quel quartier?
4: Je suis à Sanson.
0: Ah, d'accord, vous êtes à Sanson.
4: Oui, dans la commune de Tabrou.
0: Ah, d'accord. Dans la commune de Tchaou. Sanson est à combien de kilomètres de Parakou?
4: Sanson est à environ 28 kilomètres de Parakou.
0: Donc, vous m'appelez de 28 kilomètres de Parakou.
4: Oui.
0: Là, vous allez réfléchir un tout petit peu avec moi.
4: D'accord.
0: Tu dépasses la personne qui est en troisième dans une course. Tu dépasses.
4: Pardon?
0: Tu dépasses.
4: Oui.
0: La personne qui est en troisième, sinon qui est troisième dans une course. À quelle place arrives-tu? Tu dépasses la personne qui est troisième dans une course. À quelle place arrives-tu, toi?
4: Deuxième.
0: Non, vous n'êtes pas sur la bonne voie. C'est pas deuxième. Il faut réfléchir un peu et me revenir.

0: vous qui êtes à la maison, vous voulez réfléchir un petit peu avec moi, n'est-ce pas? Je vous reprends la question, vous allez chercher. Et si vous avez la réponse, vous écrivez ça par SMS sur le numéro que vous connaissez, mon numéro hein, personnel. Tu dépasses la course. Tu dépasses la personne qui est troisième dans une course. À quelle place arrives-tu? Mon ami tout à l'heure a dit deuxième. J'ai dit c'est pas la bonne réponse. Vous, vous avez la réponse. Écrivez-moi, je vais voir. Bonjour. Bonjour. Non, je n'entends pas. Hein?
1: Bonjour, monsieur Ansi.
0: Oui, je vous ai toujours dit, lorsque vous m'appelez, si c'est Ansi Kozi, il faut laisser monsieur.
1: Oui, mon nom c'est Jules Mpo.
0: Jules Mpo.
1: Oui.
0: D'accord, Jules Mpo, bonne arrivée.
1: Merci.
0: Vous faites quoi dans la vie, Jules Mpo?
1: Je suis un agent de la SGDS.
0: S
1: GDS.
0: Ah, SGDS.
1: Oui.
0: C'est vous qui rendez Paracourt joli.
1: Oui, exact, exact.
0: Écoutez, je vous souhaite beaucoup de courage. Hein?
1: Merci, merci beaucoup.
0: Vous faites un très joli boulot.
1: Merci.
0: Et que Dieu vous donne la force.
1: Amen, amen.
0: Monsieur Jules.
1: Oui.
0: La question que j'ai pour vous, elle est celle-ci.
1: Oui.
0: Combien d'animaux Moïse a-t-il emmené dans son arche? Combien d'animaux Moïse a-t-il emmené dans son arche?
1: Combien d'animaux Moïse a-t-il
0: emmené dans son arche? Oui.
1: Il a amené chaque coupe.
0: Chaque coupe?
1: Oui.
0: Donc il a amené combien?

de sa position, envoie les bonnes réponses par ici. Merci, félicitations. C'est vrai que c'est un dur à cuire, ce monsieur. Il a presque toutes les réponses aux questions posées. Mais il a peur d'appeler pour être en direct. C'est là, tout se passe. Allez, merci, merci. On a encore moins de 8 minutes à faire. Mercredi, c'est le jour des pièges. Avant de prendre le prochain auditeur, chers amis, vous savez ce que je fais, alors je fais toujours un clin d'œil à ceux-là qui pensent à moi.

0: Wilmas Ba nous a envoyé des bons de rafraîchissement. Merci à Monsieur Clément Imansou. Sap Koulkoutu a envoyé des chemises. Et je lui dis déjà qu'il ne reste qu'une seule chemise. Monsieur Raymond Josukeji, vous êtes au cadet transat dans l'avant, en face de l'alimentation de la franchise. Il ne reste qu'une seule chemise. Merci, c'est Sap Koulkoutu. Merci au complexe hôtelier Bar Restaurant le 13e de J.C. Tchelou pour les bons de restauration et les bons pour aller passer un week-end dans une de ces chambres climatisées à l'hôtel. Merci à Kenel Godba de Pacom Kenou, quartier Perroguera, vent à droite après EPP Nelson Mandela, après le Carrefour Clinique. Merci Monsieur Pacom Kenou. Merci à la Fédération Béninoise de Scrabble avec le président colonel major Renaud Couton depuis Godomé Cotonou. Depuis Godomé, oui, c'est pas Cotonou, hein. Dictionnaire de Scrabble, nous en avons. Sawadogo Sal, merci. Chef Flavien Coutu, de Monsieur Flavien Adjurand depuis le Katiga, sur le pavé de Sico 3. Lui aussi, il soutient d'une manière ou d'une autre cette émission. On lui dit merci. Et que Dieu vous bénisse.
1: Il n'y a pas de travail. Monsieur Brel, la porte. Il n'y a pas de boulot.
0: On va prendre un auditeur tout de suite.
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0: Bonjour.
3: Oui, bonjour.
0: Diminuez le volume de votre radio, s'il vous plaît.
3: Oui, c'est bien fait.
0: Vous aussi, vous voyez que c'est pas fait parce que vous aussi vous entendez dedans.
3: Oui, c'est vrai.
0: D'accord, il faut couper alors. C'est coupé.
3: Oui, c'est bien fait. Oui.
0: D'accord. D'accord. Votre nom, prénom, c'est quoi?
3: Amosfera Asogba Exupéry Rodrigue.
0: Asogba
3: Exupéry Rodrigue.
0: D'accord. Je peux écrire Asogba Rodrigue, non?
3: Oui.
0: D'accord. Vous faites quoi dans la vie, Monsieur Rodrigue?
3: Je suis un coiffeur.
0: D'accord. Votre salon de coiffure, c'est quel nom?
3: Exitro Coiffure.
0: Exitro Coiffure.
3: Oui.
0: Vous êtes dans quel quartier?
3: À Tian.
0: Ah, vous êtes à Tian.
3: Oui.
0: D'accord. Il faut me saluer tous nos amis de Tian, hein?
3: Ok, je ne m'occupe pas.
0: Un médecin te donne 3 comprimés à prendre toutes les 30 minutes. Ok?
3: Allô, oui.
0: Un médecin te donne 3 comprimés à prendre toutes les 30 minutes à partir de maintenant. Combien de temps faut-il pour les prendre tous? Un médecin te donne 3 comprimés à prendre toutes les 30 minutes à partir de maintenant. Combien de temps faut-il pour les prendre tous? Vous êtes malade, vous allez chez le médecin, il vous donne 3 comprimés, il vous demande de prendre ça toutes les 30 minutes à partir de l'instant T. Combien de temps faut-il pour les prendre tous? Celui qui parle, là, il faut dire qu'il a menti. C'est pas la bonne réponse.
3: 3 minutes.
0: Vous allez prendre 3 minutes pour les 3 comprimés.
3: Vous prenez 3 comprimés.
0: Votre médecin ne veut pas que vous mouriez, oui, parce que vous a dit de prendre ça toutes les 30 minutes.
3: En tout, il y a 30 minutes.
0: Ouais.
3: Ah oui. Ça fait une heure de temps.
0: Ça fait une heure de temps. Comment vous avez fait le calcul? Oui.

0: Comment vous avez fait le calcul?
1: Allô?
0: Comment vous avez fait le calcul?
1: Bon, j'ai fait.
0: J'ai fait, et il n'a pas compris, même sa réponse, il est parti. Comme un bon sus. D'accord, moi j'ai compris, vous avez la bonne réponse.
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0: Un médecin te donne trois comprimés à prendre toutes les 30 minutes à partir de maintenant. Combien de temps faut-il pour les prendre tous? C'est vrai que c'est 1 heure. Donc pour vous qui voulez savoir, maintenant, vous prenez. Dans 30 minutes, vous prenez le deuxième comprimé. Puis dans 60 minutes, vous prenez le troisième comprimé. Ça fait 1 heure. En tout cas, mon ami, Rodrigue Asogba a un point. Il faut le lui dire. 12h47 minutes. C'est très chaud. Les mercredis, le jour des pièges. Et j'attends les cadeaux, les étrennes, les bons de Ego Negos, de Eric Ayedeguer.

0: 12 passées de 48 minutes. Le 12 piège, on va prendre l'avant-dernier auditeur. Bonjour, mon ami.
1: Bonjour.
0: Bonjour, pourquoi le bonjour est sec comme ça?
1: Bon, je suis un peu de rhume.
0: Un peu comme moi aussi, vous êtes enrhumé. Mais il faut vous soigner, hein, il faut vous soigner.
1: D'accord, merci.
0: On vous appelle
1: Monsieur, Roger Toumou Dagou, t'es dit, t'es venu.
0: Ah, Monsieur Toumou Dagou, Roger.
1: Oui.
0: D'accord. Roger, vous étiez là lundi, mardi, mais ça ne prend pas encore. On va voir ce que ça va donner ce mercredi.
1: C'est ça.
0: Écoutez, ma question. Oui. Monsieur Toumou Dagou.
1: Oui, je vous suis.
0: Très bien. Tu entres dans une pièce sombre. Vous entrez dans une pièce sombre, c'est-à-dire dans une maison sombre ou dans une chambre sombre. Et vous avez une allumette, une lampe à pétrole et une bougie. Qu'allumes-tu en premier? Tu entres dans une pièce sombre avec une allumette, une lampe à pétrole et une bougie. Qu'est-ce que tu allumes en premier?
1: J'allume la bougie en premier.
0: Vous allumez la bougie.
1: Oui.
0: Avec quoi vous allez allumer la bougie?
1: Avec l'allumette.
0: Bon, ça veut dire que c'est l'allumette en premier. Ça veut dire que vous n'avez pas raison. Il fallait dire l'allumette. Okay. À tout à l'heure.

0: là, ça se passe par ici, ce jeu. Bonjour. Allô? Est-ce qu'il est là? Il est bien là. Bonjour.
1: Allô?
0: Oui, vous êtes en direct. Votre nom, c'est quoi?
1: C'est Romaric.
0: Romaric?
1: Mouzon.
0: Romaric Mouizon.
1: Oui, Mouizon.
0: D'accord. C'est la première fois que vous appelez cette semaine?
1: Hein?
0: C'est la première fois que vous appelez cette semaine?
1: Oui, c'est la première fois.
0: D'accord. Monsieur Romaric.
1: Oui.
0: Romaric Mouizon, vous avez dit, non?
1: Oui, Mouizon.
0: Bon, j'ai écrit Mouizon. Si vous gagnez, je vais suivre votre carte, je pourrai me situer. Romaric, voici une petite question pour votre plaisir.
1: Oui. Allô?
0: Vous êtes là?
1: Oui, je suis là.
0: D'accord. Je suis entre 130 et 132. Je suis entre 130 et 132, mais je ne suis pas 131. Qui suis-je? Ben, vous allez bien entendre tout à l'heure. Je suis entre 130 et 132, mais je ne suis pas 131. Qui suis-je? Mouizou est parti.

Les bonnes choses ne durent jamais. C'est la fin de cette émission, 51 minutes après 12h. Merci à toutes ces personnes qui ont composé l'un des numéros de la radio pour être en direct avec moi et jouer. Bravo à ceux-là qui ont un point. Beaucoup de courage à ceux qui ont zéro point. Demain, c'est un autre jour. Demain, on parlera musique. On sera jeudi. Ce sera qui chante. Si vous avez la musique, retrouvez-moi demain. Quand il sera 12h10. Merci à tous ces sponsors qui m'ont soutenu ce midi. Et merci à ces futurs sponsors qui vont se joindre à la liste les jours à venir. Edbert Mikpel, merci. Luc Kende, merci. Il a donné. Si vous avez envie de le suivre sur Azeka, c'est tous les dimanches, je crois, à midi. Aïe des guerres.

0: Jacques.
1: Chef Métonou, merci. Chef Barca, merci. C'est la fin de l'émission. Restez fort, toujours fort. On se couche demain à partir de midi 10. C'était Anse Crozy. Je m'arrache.

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0: Madame, Monsieur, bonjour, bienvenue dans cette édition du journal. Ce mercredi 14 octobre 2026 marque le 11e anniversaire du décès de l'ancien président de la République, Mathieu Kérékou, 11 ans après sa disparition. Des acteurs politiques continuent de saluer la mémoire de l'homme qui a œuvré pour la paix et l'unité nationale. Vous la suivrez. Approvisionnement en hydrocarbures, la ministre en charge du commerce intérieur et de la formalisation de l'économie tape du poing sur la table et donne 48 heures aux sociétés pétrolières pour un retour à la normale. Jacques Degbé nous en dira plus dans ce journal. Et puis sur le continent au Niger, une éruption de pétrole brut et de gaz s'est produite à Agadem, c'est dans la région de Diffa, dans l'est du pays. Annonce faite par le ministre du pétrole, un incident environnemental d'une gravité exceptionnelle selon les autorités. À suivre bien d'autres nouvelles, le journal des sports et la revue de presse nationale. Ce sera en pied d'édition. Voilà pour le sommaire.
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0: Le Bénin se souvient de l'ancien président de la République Mathieu Kérékou, décédé le 14 octobre 2015. Ce mercredi 14 octobre 2026 marque donc le 11e anniversaire de sa disparition. 11 ans après, des acteurs politiques continuent de saluer la mémoire de celui qui a marqué l'histoire politique du pays, de l'unité nationale à la paix en passant par la promotion de la culture béninoise. Plusieurs témoignages mettent en scène les valeurs et la vision de l'ancien chef de l'État. Pour Moustapha Idrissou, ancien sous-préfet sous la Révolution, Mathieu Kérékou reste un homme qui a œuvré pour l'unité nationale. À travers son témoignage, il rappelle l'importance des actions de l'ancien président en faveur du rassemblement des Béninois au-delà de leurs différences. Moustapha Idrissou.
2: Kérékou, un exemple. On ne peut pas oublier Kérékou. Bénin ou Dahomey. Ce qu'il a fait est bon. Il a bien travaillé. Il y avait un brassage. Ah, j'étais à Paracruci. Je me suis retrouvé au lycée Bienzien à Pono. J'étais à l'internat encore. C'était une bonne chose. J'ai connu beaucoup d'amis du Sud, beaucoup d'amis de Saver. Moi, j'ai fait Saver aussi. En Antitimou, j'ai...
3: Bon, il y avait un brassage.
2: Un brassage, c'était bien. Aujourd'hui, les enfants ne bougent pas. Ils sont là, ils sont nés, c'est là, ils vont au collège. Dès qu'on leur dit, va à Cotonou, ils ont peur. Nous, on est immunisés comme ça. Moi, j'ai fait 28 ans à Cotonou, toute ma carrière. C'est essentiellement qu'on m'a affecté à Pérenne comme sous-préfet. Sinon, les 30 ans là, c'est à Cotonou. Avec Kérékou, on a beaucoup de choses ont marché. Moi, je félicite Kérékou. Kérékou, c'est les cadres qui l'ont trahi après.
0: Un héritage qui rejoint également l'analyse d'Issa Salifou, autre acteur politique. Pour lui, le grand héritage laissé par le président Mathieu Kérékou au peuple béninois demeure la paix et le vivre ensemble, des valeurs dont l'importance reste d'actualité. Issa Salifou.
4: Ce que le général nous a laissé au Bénin de plus précieux, c'est la paix. Il était très attaché à la paix. Vous voyez, aujourd'hui, on parle de la mouvance et de l'opposition. Quand vous regardez de fond en comble, il n'y a rien d'autre que des gens que le général a aidés. Il a donné son produit. Talon, c'est la même chose. Le général ne trie pas. Il prend tout le monde. Comme président, le Bénin n'a pas eu comme le général jusqu'à maintenant et n'en aura pas. Ne serait-ce que par le nombre de temps qu'il a géré le pays. Et ce qu'il a fait, aucun chef d'État ne l'a fait. Et ne pourra pas le faire parce que le général a fait quand même. Ouais, le nombre d'années qu'il a passé au pouvoir. On ne parle pas d'infrastructure. Non. Mais on parle de la grandeur du général Mathieu Kérékou, de toutes les personnes qu'il a fait monter. Il nous a laissé beaucoup d'héritage. Et nous continuons, même dans nos combats politiques, on continue toujours de faire en sorte que certaines choses restent.
0: Au-delà des questions politiques et sociales, la vision de Mathieu Kérékou pour le développement culturel au Bénin est également évoquée. Antoine Dayori, ancien ministre de la Culture, sous sa présidence, revient sur l'intérêt que l'ancien chef de l'État accordait à la culture béninoise. Il parle de la place de la culture dans la vision de développement portée par l'homme. Antoine Dayori.
5: Le général Dia Mathieu Kérékou. C'est son nom traditionnel. J'étais le journaliste qui a porté le nom Tia sur la place publique à travers le journal. Tia qui est son nom traditionnel. Et Chabi qui veut dire Chabi. Tia le caméléon, on le surnommait Tia le caméléon. Par rapport à la culture, je crois même que le fondement de l'action du général Mathieu Kérékou a porté sur la culture. Depuis le coup d'État qu'il a porté au pouvoir, le 26 octobre 1972, son rêve, c'était de changer la mentalité. Pour lui, il fallait fabriquer un Béninois qu'ils appelaient Béninois de type nouveau. En ce temps, j'étais très jeune, j'étais à l'école primaire encore. Un Béninois qui doit compter d'abord sur lui-même. Ils invitaient le peuple béninois à compter sur lui-même. Ce qui veut dire quoi? À compter d'abord sur sa culture et sur ses ancêtres et sur tout ce qui, dans notre pays, le Bénin, peut nous faire vivre, peut nous faire révéler sur le plan mondial.
0: Autant donc de souvenirs qui continuent d'alimenter la réflexion sur Mathieu Kérékou 11 ans après sa disparition. Dans un autre registre, près de 250 milliards de francs CFA mobilisés à Bangkok, en Thaïlande, pour transformer les infrastructures et soutenir l'économie. Le Bénin renforce ses moyens financiers pour accélérer sa transformation économique en marge des assemblées annuelles de la Banque mondiale et du Fonds monétaire international. Le pays a conclu 3 accords de financement avec la Banque islamique de développement BID et la Banque arabe pour le développement économique en Afrique. BADA, ces ressources sont destinées à moderniser les infrastructures routières, à renforcer la productivité agricole et à étendre l'accès à l'électricité conformément aux ambitions de développement et portées par le président Romuald Wadaï. La foire du consommant local, c'est dans quelques jours. La place du marché Zongo de Parakou accueille du 24 au 31 octobre prochain la 7e édition de la foire interdépartementale du Borgou et de l'Aliborie, annonce faite ce mardi 13 octobre et par le directeur départemental du commerce Rufus Sarré. C'est au cours d'une conférence de presse. Objectif, promouvoir les produits locaux, valoriser le savoir-faire des acteurs économiques et encourager les échanges commerciaux entre les deux départements. Rufus Sarré, directeur départemental du commerce.
3: Cette année, le mois du consommant local a été placé sous le thème « Le consommant local pour un Bénin économiquement plus prospère ». Donc, toutes les directions départementales du commerce intérieur ont reçu l'instruction de Madame la ministre pour organiser une ou deux foires selon la possibilité et la spécificité des différentes zones. Pour ce qui nous concerne ici, pour le compte du Borgou et de la Liborie, nous allons faire plutôt une foire interdépartementale que nous allons organiser au niveau de Parakou, à la même place, la place Zongo, en face du marché de Zongo. Pour cette année, nous avons prévu organiser la foire du samedi 24 octobre au 31 octobre. Et la cérémonie de lancement se fera le lundi 26 sur le champ de la foire à partir de 16h. Et puis nous allons faire la clôture le samedi qui va suivre en même temps à la même heure à 16h.
0: Cette rencontre réunira donc plusieurs acteurs économiques et face à la presse, le directeur départemental du commerce a indiqué que les demandes de participation sont plus nombreuses cette année, notamment dans les secteurs de l'artisanat et de l'agroalimentaire. Il se veut rassurant quant à la qualité des produits qui seront proposés aux visiteurs. Rufus Sarré.
3: Nous nous sommes attelés à rendre visite aux différentes entreprises qui interviennent dans le secteur artisanal et le secteur agroalimentaire pour nous assurer de la qualité des produits qu'ils nous proposent, surtout ceux qui vont directement dans la bouche pour nous assurer que ces produits sont de bonne qualité et ne vont pas affecter notre santé. Je vous rassure que nous avons visité un peu plus de 20 entreprises. Et partout où nous sommes allés, nous avons trouvé que les conditions d'hygiène sont respectées. Nous avons constaté que les entreprises font un effort pour s'équiper en équipement moderne pour renforcer leur capacité de production. Cela montre que le consommant local est en train de prendre. Les entreprises accroissent leur production et les consommateurs commencent par prendre l'habitude de préférer la consommation des produits made in Benin en substitution des produits qui viennent de l'extérieur.
0: Le conférencier dit également attendre des exposants, des produits innovants issus de différents secteurs d'activité capables de susciter l'intérêt du public pour atteindre ses objectifs et assurer la réussite de l'événement. Rufus Sarré compte sur l'engagement de tous les acteurs. Il entend aussi s'appuyer sur la presse pour relayer l'information.
3: Ce que nous attendons pour cette année, c'est que les entreprises nous proposent des produits innovants de meilleure qualité, tant dans le secteur agroalimentaire que dans le secteur artisanal, pour assurer de façon intégrale et efficace le confort de la population béninoise. Nous attendons également que tous les acteurs, aussi bien les entreprises, les partenaires qui nous accompagnent et vous, acteurs de la presse, nous aider à relayer l'information pour qu'elle aille au plus loin possible pour que la population sorte massivement. L'année passée, nous avons eu un peu plus de 5000 visiteurs. Cette année, nous souhaitons aller bien au-delà, aller jusqu'à 10 000 visiteurs cette année. Donc c'est une ambition forte. Je voudrais compter sur votre participation et l'engagement de tous les acteurs qui interviennent dans l'organisation de cette foire-là pour que l'objectif que nous visons puisse être atteint pour le bonheur de nous tous.
0: Rendez-vous donc du 24 au 31 octobre 2026 à la place du marché Zongo de Parakou pour la 7e édition de la foire interdépartementale du Borgou et de la Liborie. Je l'annonçais en titre approvisionnement en hydrocarbures au Bénin. Face aux difficultés sur le terrain, le gouvernement réagit. À la faveur d'une réunion d'urgence ce matin, plusieurs mesures sont prises pour éviter les longues files d'attente devant les stations-service. Et pour en parler, je suis avec Jacques Degbé. Bonjour.
6: Bonjour à Steve Gounoukon.
0: Et justement, que retenir de cette séance?
6: Oui, la ministre du Commerce intérieur, Sadia Alimatoa Souma, tape du poing sur la table et met la pression sur les sociétés pétrolières face aux longues files d'attente observées dans les stations-service, en particulier dans la partie septentrionale du Bénin. Le gouvernement prend ses responsabilités et exige des résultats immédiats. La ministre a donné des instructions fermes à son directeur de cabinet, Laurent Akpo, qui a réuni en urgence ce mercredi matin l'ensemble des acteurs du secteur pétrolier. Une séance qui a connu la présence du directeur général des dépôts pétroliers du Bénin, Sosten Rounsous, qu'il faut retenir à Steve Gounoukan. Eh bien, le gouvernement donne un ultimatum de 48 heures aux distributeurs et les gestionnaires de stations, ces derniers, sont appelés à mobiliser dans l'immédiat toutes les ressources logistiques nécessaires pour réapprovisionner les cuves au rythme réel de la demande d'ici deux jours. Donc, la tension doit être totalement retombée sur l'ensemble du territoire national. En contrepartie, l'exécutif s'engage à fluidifier et raccourcir les délais administratifs sur l'ensemble de la chaîne d'approvisionnement afin de faciliter les rotations de camions. Une très bonne nouvelle en perspective pour les motocyclistes et les automobilistes habitués à s'approvisionner en carburant au niveau des stations-service.
0: Voilà. Et la séance a par ailleurs accouché d'une autre décision ferme, la tolérance zéro pour le détournement vers l'informel.
6: Le directeur de cabinet a fermement dénoncé les dérives constatées la nuit dans certaines stations-service où des pompistes remplissent clandestinement des centaines de bidons jaunes pour alimenter le marché noir au détriment des usagers réguliers. Un dispositif de contrôle rigoureux a été déployé. Les opérateurs indélicats et les pompistes complices pris en flagrant délit subiront sans réserve les rigueurs de la loi. Donc, laissez entendre le directeur de cabinet Laurent Paul. C'est dit qu'il y a peut-être une heureuse aventure, peut-être de bonjour en ce qui concerne le secteur pétrolier dans notre pays. Les gens pourront très prochainement s'approvisionner au niveau des stations en service avec beaucoup plus de facilité. En ce qui concerne le paillot, rien n'a véritablement été dit. Les prix restent élevés à ce niveau. 800, 1000 francs, 1500, 2000 francs CFA selon les localités. Peut-être qu'avec cette mesure au niveau du secteur formel, cela peut impacter aussi positivement le secteur informel et va donc contribuer à faire baisser les prix.
0: Merci à vous Jacques Degbé pour toutes ces précisions. Nous allons poursuivre ce journal. Il faut dire que pour un producteur de maïs, réussir sa récolte est une chose. Pouvoir la vendre à un bon prix et soigner sa famille sans se ruiner, c'en est une autre. C'est justement à ces préoccupations que veut répondre le programme pilote de productivité agricole et de protection sociale lancé au profit des producteurs de maïs. Dans le Borgou, l'initiative entend pourtant agi sur trois axes : l'amélioration des rendements, la sécurisation des revenus et l'accès aux soins de santé. Mais concrètement, qu'est-ce qui a motivé sa mise en place et quels changements sont attendus dans la vie des producteurs ? Le directeur départemental en charge de l'agriculture, de l'élevage et de la pêche du Borgou, Damien Rompuevi, répond.
7: C'est un programme qui repose sur trois composantes. Et la première, c'est l'amélioration de la productivité agricole. La deuxième composante, c'est la sécurisation des revenus des producteurs. Et la troisième, c'est l'accès des producteurs aux mécanismes de protection sociale. Le mécanisme prévoit un enrôlement des producteurs qui doivent s'engager à respecter les itinéraires techniques recommandés, accepter les visites de suivi et aussi les règles de partage de la récolte. En ce qui concerne la productivité, il est prévu la mise à la disposition des producteurs un paquet intégré comprenant notamment les semences hybrides. Les semences hybrides, c'est les semences à haut rendement pour pouvoir permettre aux producteurs de doubler, voire tripler les récoltes. On met aussi à leur disposition des engrais, des produits phytosanitaires et des amendements du sol. Et tout cela sera complété par un service de conseil et de suivi numérique de l'exploitation. Et en ce qui concerne la sécurisation des revenus, le programme s'appuie sur le mécanisme national d'agrégation et de régulation des productions vivrières afin de faciliter l'écoulement des récoltes et de permettre aux producteurs de mieux valoriser le grain de production. Et la troisième partie, c'est la protection, ce qui prévoit quant à elle l'accès des producteurs à une assurance maladie couvrant jusqu'à 6 personnes par ménage.
0: Mesdames et messieurs, l'édition se poursuit, mais avant, on marque une courte pause. Drame dans la commune d'Abomé. Un jeune homme d'une vingtaine d'années a perdu la vie dans une cabine électrique. Le drame survenu dans des circonstances qui restent à éclaircir serait lié à une tentative présumée de vol de câbles électriques. La victime, originaire de Djegbe Gbendo, aurait été électrocutée après être entrée dans l'installation. La découverte du corps est faite après une interruption de la fourniture d'électricité à l'école normale des instituteurs d'Abomé, signalée depuis la matinée de ce mardi. Cette coupure a attiré l'attention sur la cabine électrique qui assure l'alimentation de l'établissement. Alerté, les agents de la Société béninoise d'énergie électrique SBEE se sont rendus sur place afin de vérifier l'origine de la panne. C'est au cours de leur intervention qu'ils ont découvert le corps sans vie d'un jeune homme. D'après les informations disponibles, le jeune homme serait entré par effraction dans cette installation dans le but d'emporter des câbles de haute tension, mais la tentative présumée aurait mal tourné. Il aurait été atteint par une décharge électrique et est décédé sur les lieux. Les éléments de la police républicaine ont également été dépêchés pour effectuer les constatations nécessaires et accomplir les procédures prévues en pareille circonstance. Nous allons poursuivre ce journal, mesdames et messieurs, avec le journal des sports. Et je suis avec René Soglo, bonjour.
8: Raoul Steve Gounoukou, bonjour, bonjour à tous.
0: Actualité sportive que nous ouvrons pas du handball, les Amazones en préparation au Maroc avant la CAN 2026.
8: Oui, l'équipe nationale féminine du Bénin prend part à partir du 27 octobre 2026 à la deuxième édition du tournoi international de la Marche Verte à Asmara au Maroc. Tenante du titre, les Amazones y affronteront notamment le Maroc, les États-Unis et le Canada, et sous la conduite de Léon Slengta, cette compétition servira de cadre de préparation pour la Coupe d'Afrique des Nations Seniors Dames prévue du 2 au 12 décembre 2026 en Tunisie. L'objectif est de renforcer les automatismes, vous le savez, d'améliorer aussi le niveau de jeu de la sélection béninoise avant ce grand rendez-vous continental.
0: On poursuit avec la Ligue des Champions. Vous nous dévoilez le programme du jour.
8: Avec plusieurs affiches à 17h45. 5 minutes heure du Bénin. Nice joue Liverpool à la maison. Feyenoord reçoit Como, le club italien de Cesc Fabregas. Et puis à 20h, plusieurs affiches sont au menu. Aston Villa, Fenerbahçe, Bodo Glimt contre Dortmund. Le choc, c'est entre Manchester City et le Paris Saint-Germain d'Ousmane Dembélé. Real Betis joue contre le FC Porto. La Roma va recevoir le Real Madrid de Kylian Mbappé. Slovan Bratislava joue Stuttgart. Les Allemands se déplacent et le Shakhtar Donetsk accueille l'AEK Athènes.
0: Merci à vous René Soglo, c'était le journal des sports. Nous allons maintenant faire un tour sur le continent. L'actualité en 24 heures sur le continent, je suis avec Grace Kodo du CEFIMA. Bonjour.
9: Bonjour Raoul.
0: Actualité que nous ouvrons par le Niger pour parler de cette éruption volcanique de pétrole et de gaz d'une gravité exceptionnelle, c'est dans le nord du pays.
9: Une éruption de pétrole brut et de gaz s'est produite à Agadem, dans la région de Defa.
0: En 24 heures sur le continent, je suis avec Grace Kodo du CEFIMA. Bonjour.
9: Bonjour Raoul.
0: Actualité que nous ouvrons par le Niger pour parler de cette éruption volcanique de pétrole et de gaz d'une gravité exceptionnelle, c'est dans le nord du pays.
9: Une éruption de pétrole brut et de gaz s'est produite à Agadem, dans la région de Defa.
0: En 24 heures sur le continent, je suis avec Grace Kodo du CEFIMA. Bonjour.
9: Bonjour Raoul.
0: Actualité que nous ouvrons par le Niger pour parler de cette éruption volcanique de pétrole et de gaz d'une gravité exceptionnelle, c'est dans le nord du pays.
9: Une éruption de pétrole brut et de gaz s'est produite à Agadem, dans la région de Defa, dans l'Est, se sont enfuis. Eux au moins sont encore en vie. D'autres images montrent des

0: corps gisant à terre ou enseveli sous des gravats.
1: On fait maintenant un tour en Afrique du Sud où les exportations chinoises mettent en péril le secteur de l'industrie.
0: Les usines sud-africaines peinent à faire face à l'arrivée massive des produits chinois. Le secteur manufacturé souffre particulièrement, conséquence de la guerre douanière entre la Chine et les États-Unis. L'Afrique du Sud importe de plus en plus de biens chinois. Avec des barrières douanières trop élevées aux États-Unis, Pékin doit trouver de nouveaux débouchés et l'Afrique du Sud est une cible de choix pour les exportateurs chinois.
1: Ainsi va l'actualité en 24 heures sur le continent. Nous allons retrouver maintenant Epiphane Chabi, c'est pour la revue de presse nationale.
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3: Bonjour à tous. Le Bénin annonce 3 accords de financement d'un montant global de 249,5 milliards de francs CFA, conclus les 12 et 13 octobre en marge des assemblées annuelles du Fonds monétaire international et de la Banque mondiale organisées à Bangkok. Matin libre, le matinal La Nation et bien d'autres publications en parlent et font savoir que ces financements obtenus auprès de la Banque mondiale de développement et de la Banque arabe pour le développement économique en Afrique concernent 3 secteurs stratégiques dont les transports, l'agriculture et l'énergie. La plus grande enveloppe, soit 201,3 milliards de francs CFA, est destinée à la modernisation de l'axe routier Goudoumé-Ouida, il a conduit fait savoir le matinal. Un autre financement de 12,5 milliards soutiendra la production de légumineuses dans 48 communes selon Matin Libre qui fait savoir qu'enfin, 35,75 milliards de francs CFA vont permettre d'étendre le réseau électrique à 127 localités avec le raccordement prévu de plus de 61 000 ménages. Au-delà de ces annonces, l'enjeu sera de traduire ces engagements financiers en réalisation concrète au profit des populations, conclut la nouvelle tribune. En politique à présent, le parti Les Démocrates fait encore parler de lui. 5 responsables et cadres de la formation politique sont visés par une résolution d'exclusion définitive adoptée lors du 2e congrès ordinaire du parti. Il s'agit selon 24 au Bénin d'Éric Oundété, de François Comlan, de Nyaki J. Yann Sakasale, d'Hippolyte Ejay Daléoudou. Le document évoque, selon la nouvelle tribune, des faits d'indiscipline, de rébellion envers les instances dirigeantes et une atteinte à l'image du parti. Il précise également que les personnalités concernées ne sont plus autorisées à s'exprimer au nom du parti Les Démocrates et cette décision intervient, selon la nouvelle tribune, dans un contexte de tensions internes de démission. Elle soulève de nouvelles interrogations sur la cohésion de cette formation politique et sur sa capacité à maintenir une opposition organisée dans un paysage institutionnel dominé par les partis de la mouvance présidentielle. Dès lors, la nouvelle tribune se pose une question. Au-delà des querelles internes, quelle place reste-t-il au débat contradictoire dans la vie politique béninoise? Mais en attendant une réponse à cette question, le gouvernement précise le calendrier de mise en œuvre de la réforme des pôles de développement territorial qui concerne ces pôles doit s'étendre d'octobre 2026 à décembre 2027. Selon la Nation. La première phase prévoit l'installation des organes de gouvernance et l'identification des potentialités des territoires. Entre janvier 2027, le même journal précise que les autorités devront identifier les filières porteuses et constituer un portefeuille de projets. La troisième phase sera consacrée à l'élaboration des feuilles de route avant le déploiement des projets prioritaires et leur suivi de juillet à décembre 2027 selon le journal. L'objectif affiché est de mieux répartir les investissements, de créer des emplois et de réduire les disparités entre les régions fait savoir La Nation. Mais la réussite de cette réforme dépendra surtout des résultats visibles en matière d'infrastructures fonctionnelles, des services sociaux accessibles et de nouvelles possibilités d'activité pour les populations, conclut La Nation. Dans le secteur des médias présents, la Haute Autorité de l'audiovisuel et de la communication HAC publie les résultats d'une première étape importante. Selon les informations rapportées par la nouvelle tribune Bénin Les quatre vérités et bien d'autres publications, la Haute Autorité de l'audiovisuel et de la communication a rendu public le mardi 13 octobre les résultats de la présélection des projets soumis à son appel à candidature lancé en mai dernier. Au total, 59 projets ont été retenus, dont 2 en télévision numérique terrestre, 17 en télévision satellitaire et 40 en radiodiffusion sonore en bande FM fait savoir la nouvelle tribune. Les promoteurs concernés doivent désormais franchir l'étape technique qui prévoit la vérification vérification de la conformité des installations et des équipements aux exigences de cahier de charge selon la nouvelle tribune. La publication de ces résultats marque donc une avancée dans le processus d'attribution de nouvelles autorisations de diffusion, conclut le potentiel et l'investigateur. Terminons cette revue de presse par ce fait divers dans la commune de Kétou. Un individu soupçonné d'escroquerie et d'usurpation de fonctions policières a été interpellé après plusieurs plaintes. Selon les faits rapportés par l'investigateur, le suspect aurait soutiré 100 000 francs CFA à une victime en lui promettant une moto lors d'une prétendue vente aux enchères au commissariat de Kétou. Il aurait également amené la caissière d'une cafétéria avec la recette du jour sous prétexte d'une interpellation, rapporte le potentiel. Les investigations policières auraient permis de retrouver le suspect à son domicile où une tenue de camouflage aurait été découverte, informe le potentiel. Il serait actuellement en garde à vue dans l'attente de sa présentation au procureur de la République, conclut les publications. Fin de cette revue. Merci de m'avoir suivi.
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1: Mesdames, Messieurs, ainsi s'achève cette édition de l'actualité. Retenez que ce mercredi 14 octobre 2026 marque le 11e anniversaire de décès de l'ancien président de la République, Mathieu Kérékou. 11 ans après sa disparition, des acteurs politiques continuent de saluer la mémoire de l'homme qui a œuvré pour la paix et l'unité nationale. Vous avez suivi quelques-uns. Approvisionnement en hydrocarbures au Bénin. Face aux difficultés sur le terrain, le gouvernement a réagi à la faveur d'une réunion d'urgence ce matin. Plusieurs mesures sont prises pour éviter les longues files d'attente devant les stations-service. Vous avez eu les précisions avec Jacques Débé. Et puis sur le continent au Niger, une éruption de pétrole brut et de gaz s'est produite à Gadem. C'est dans la région de Diffa, dans l'est du pays. Annonce faite par le ministre du Pétrole, un incident environnemental d'une gravité exceptionnelle selon les autorités. Merveille Odiakas du CEFIMA a assuré le contrôle de l'édition. Aux manipulations techniques, on retrouve Christian Vossetien en direct chez vous. Je suis Raoul Steve Gounoukon. Merci de nous avoir suivis.
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Mesdames et messieurs, bonsoir. La lecture de vos avis est communiquée sur Fraternité FM. À Parakou, la paix se construit avec toutes et tous. Les femmes sont au cœur de nos familles et de nos communautés. Elles écoutent, sensibilisent, rapprochent et contribuent chaque jour à prévenir les conflits. Alors, donnons-leur une plus grande place dans les mécanismes communautaires de prévention de l'extrémisme violent et de consolidation de la paix. 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Ce message est porté par Alamou Perpétue Rosemonde Adenika, bénéficiaire du projet de renforcement du leadership des femmes en politique dans les communes du Bénin, mis en œuvre par le consortium NIMD, IGD, Écart Bénin Togo, en collaboration avec l'UFEC 2ABCD, avec l'appui financier de l'ambassade du Royaume des Pays-Bas au Bénin.

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1: 14 octobre 2015, 14 octobre 2026, cela marque le 11e anniversaire de la disparition de l'ancien président de la République du Bénin, Mathieu Kérékou. 11 ans après sa disparition, des acteurs politiques continuent de saluer la mémoire de celui qui a marqué l'histoire politique du pays. Les témoignages sont à suivre. Et pendant ce temps, au chapitre éducation, fini les longues démarches administratives pour les inscriptions universitaires. Une nouvelle plateforme numérique est mise à disposition des étudiants. Il s'agit du site www.etudiant.bj et qui permet d'effectuer les formalités d'inscription et de réinscription en ligne. Une innovation qui vise à simplifier les procédures administratives. On en parle dans ce 15 heures à suivre en pied d'édition. La revue de presse nationale, ce sera avec Epiphane Chabi. Mesdames et messieurs, nous sommes le mercredi 14 octobre de l'an 2026. Merci de vous installer confortablement pour suivre le développement de ces principaux titres juste derrière la transition.
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1: Le Bénin se souvient de l'ancien président de la République du Bénin, Mathieu Kérékou, décédé le 14 octobre 2015. Ce mercredi 14 octobre 2026 marque le 11e anniversaire de sa disparition. 11 ans après, des acteurs politiques continuent de saluer la mémoire de celui qui a marqué l'histoire politique du pays, de l'unité nationale à la paix, en passant par la promotion de la culture béninoise. Plusieurs témoignages mettent en scène les valeurs et la vision de l'ancien chef de l'État. Pour Mustapha Idrissou, ancien sous-préfet sous la Révolution, Mathieu Kérékou reste un homme qui a œuvré pour l'unité nationale. À travers son témoignage, il rappelle l'importance des actions de l'ancien président en faveur du rassemblement des Béninois au-delà de leurs différences. Mustapha Idrissou.
2: Kérékou, un exemple. On ne peut pas oublier Kérékou, Bénin ou Dahomey. Ce qu'il a fait est bon. Il a bien travaillé. Il y avait un brassage. Quand j'étais à Paracruci, je me suis retrouvé au lycée Bienzien à Pornovo. J'étais à l'internat encore. C'était une bonne chose. J'ai connu beaucoup d'amis du Sud, beaucoup d'amis de Savet. Moi, j'ai fait Savet aussi.

0: en attitude.
1: Il y avait un brassage.
2: Un brassage, c'était bien.
0: Aujourd'hui, les enfants ne bougent pas. Ils sont là, ils sont nés, c'est là, ils vont au collège. Dès qu'on leur dit, va à Cotonou, ils ont peur. Nous, on est immunisés comme ça. Moi, j'ai fait 28 ans à Cotonou toute ma carrière. C'est essentiellement qu'on m'a affecté à Pérenne comme sous-préfet. Sinon, les 30 ans là, c'est à Cotonou. Avec Kérékou, on a beaucoup de choses ont marché. Moi, je félicite Kérékou. Kérékou, c'est les cadres qui l'ont trahi après.
3: Les inscriptions et réinscriptions des étudiants au titre de l'année académique 2026-2027 sont lancées dans les universités publiques du Bénin depuis le vendredi 9 octobre dernier. Dans un communiqué en date du 12 octobre 2026, le gouvernement, à travers le ministère de l'Enseignement supérieur de la recherche scientifique en charge de la formation technique, a donné le top. Une opération qui concerne l'université d'Abomey-Calavi, l'université de Parakou, l'université nationale d'agriculture et bien d'autres établissements publics d'enseignement supérieur. À l'université de Parakou, par exemple, l'opération est déjà effective. Face à cette étape importante de la vie universitaire, les responsables d'étudiants invitent leurs pairs à faire diligence pour accomplir les formalités. Et la principale innovation cette année est la dématérialisation des procédures. Désormais, les étudiants peuvent effectuer leurs démarches en ligne à travers la plateforme www.etudiants.bj. Cette initiative vise à simplifier les formalités administratives, à réduire les contraintes liées aux procédures physiques. Nouveaux bacheliers comme anciens étudiants sont concernés par cette opération. Ils sont invités à se connecter à la plateforme et à suivre les différentes étapes requises en utilisant leur numéro matricule pour effectuer leur démarche. Rachid Mora, président de la Fédération nationale des étudiants de l'Université de Parakou.
4: La principale innovation cette année est la mise en place d'une plateforme numérique unique accessible à l'adresse www.etudiants.bj afin de simplifier les démarches administratives des étudiants. Désormais, les nouveaux bacheliers peuvent effectuer leur préinscription en ligne, tandis que les anciens étudiants déjà inscrits peuvent procéder à leur réinscription sur cette même plateforme. Il faut également souligner une innovation importante, la mise en place d'un numéro matricule universitaire unique relié au numéro personnel d'identification, le NPI, de chaque étudiant. Ce matricule a vocation à accompagner l'étudiant tout au long de son parcours dans l'enseignement supérieur. Cette réforme devrait contribuer à améliorer la continuité, la fiabilité et la traçabilité surtout des informations relatives au parcours universitaire.
3: Et par ailleurs, pour accompagner les nouveaux bacheliers et leur permettre de mieux comprendre le fonctionnement de la plateforme, la Fédération nationale des étudiants de l'Université de Parakou organise ce samedi une séance d'orientation et d'information sur le campus universitaire de Parakou. Cette initiative vise à guider les nouveaux bacheliers dans leur démarche, à faciliter leur première inscription. C'est sur cette information éducative que nous mettons un terme à ce bulletin d'information. Merci de m'avoir suivi devant ce micro. Akila Stako, je suis. J'ai bénéficié de la collaboration technique de Christian Vossetien. Merci. À présent, la revue de presse nationale, c'est avec Epiphane Chabi.
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6: Bonjour à tous. Le Bénin annonce trois accords de financement d'un montant global de 249,5 milliards de francs CFA, conclus les 12 et 13 octobre en marge des assemblées annuelles du Fonds monétaire international et de la Banque mondiale organisées à Bangkok. Matin libre, le matinal La Nation et bien d'autres publications en parlent et font savoir que ces financements obtenus auprès de la Banque mondiale de développement et de la Banque arabe pour le développement économique en Afrique concernent trois secteurs stratégiques dont les transports, l'agriculture et l'énergie. La plus grande enveloppe, soit 201,3 milliards de francs CFA, est destinée à la modernisation de l'axe routier Goudoumé-Ouida, il a conduit fait savoir le matinal. Un autre financement de 12,5 milliards soutiendra la production de légumineuses dans 48 communes selon Matin Libre qui fait savoir qu'enfin, 35,75 milliards de francs CFA vont permettre d'étendre le réseau électrique à 127 localités avec le raccordement prévu de plus plus de 61 000 ménages. Au-delà de ces annonces, l'enjeu sera de traduire ces engagements financiers en réalisation concrète au profit des populations, conclut la nouvelle tribune. En politique à présent, le parti Les Démocrates fait encore parler de lui. 5 responsables et cadres de la formation politique sont visés par une résolution d'exclusion définitive adoptée lors du 2e congrès ordinaire du parti. Il s'agit, selon 24 au Bénin, d'Éric Oundété, de François Comlan, de Gnaki Jeanne Sakasalé, d'Hippolyte Ejaye Dalioudou. Le document évoque, selon la nouvelle tribune, des faits d'indiscipline, de rébellion envers les instances dirigeantes et une atteinte à l'image du parti. Il précise également que les personnalités concernées ne sont plus autorisées à s'exprimer au nom du parti Les Démocrates et cette décision intervient, selon la nouvelle tribune, dans un contexte de tension interne de démission. Elle soulève de nouvelles interrogations sur la cohésion de cette formation politique et sur sa capacité à maintenir une opposition organisée dans un paysage institutionnel dominé par les partis de la mouvance présidentielle. Dès lors, la nouvelle tribune se pose une question. Au-delà des querelles internes, quelle place reste-t-il au débat contradictoire dans la vie politique béninoise? Mais en attendant une réponse à cette question, le gouvernement précise le calendrier de mise en œuvre de la réforme des pôles de développement territorial qui concerne ces pôles et doit s'étendre d'octobre 2026 à décembre 2027. Selon la Nation, la première phase prévoit l'installation des organes de gouvernance et l'identification des potentialités des territoires. Entre janvier 2027, le même journal précise que les autorités devront identifier les filières porteuses et constituer un portefeuille de projets. La troisième phase sera consacrée à l'élaboration des feuilles de route avant le déploiement des projets prioritaires et leur suivi de juillet à décembre 2027 selon le journal. L'objectif affiché est de mieux répartir les investissements, de créer des emplois et de réduire les disparités entre les régions, fait savoir la Nation. Mais la réussite de cette réforme dépendra surtout des résultats visibles en matière d'infrastructures fonctionnelles, des services sociaux accessibles et de nouvelles possibilités d'activité pour les populations, conclut la Nation. Dans le secteur des médias présents, la Haute Autorité de l'Audiovisuel et de la Communication HAC publie les résultats d'une première étape importante. Selon les informations rapportées par la nouvelle tribune Bénin Intelligent, les 4 vérités et bien d'autres publications, la Haute Autorité de l'Audiovisuel et de la Communication a rendu public le mardi 13 octobre les résultats de la présélection des projets soumis à son appel à candidature lancé en mai dernier. Au total, 59 projets ont été retenus, dont 2 en télévision numérique terrestre, 17 en télévision satellite et 40 en radiodiffusion sonore en bande FM, fait savoir la nouvelle tribune. Les promoteurs concernés doivent désormais franchir l'étape technique qui prévoit la vérification de la conformité des installations et des équipements aux exigences du cahier de charge selon la nouvelle tribune. La publication de ces résultats marque donc une avancée dans le processus d'attribution de nouvelles autorisations de diffusion, conclut le potentiel et l'investigateur. Terminons cette revue de presse par ce fait divers dans la commune de Kétou. Un individu soupçonné d'escroquerie et d'usurpation de fonctions policières a été interpellé après plusieurs plaintes. Selon les faits rapportés par l'investigateur, le suspect aurait soutiré 100 000 francs CFA à une victime en lui promettant une moto lors d'une prétendue vente aux enchères au commissariat de Kétou. Il aurait également amené la caissière d'une cafétéria avec la recette du jour sous prétexte d'une interpellation, rapporte le potentiel. Les investigations policières auraient permis de retrouver le suspect à son domicile où une tenue de camouflage aurait été découverte, informe le potentiel. Il serait actuellement en garde à vue dans l'attente de sa présentation au procureur de la République et conclut les publications. Fin de cette revue. Merci de m'avoir suivi.
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0: Et à Fogritin, et à Terre Vadon, le don.
1: Oui, Vadon, il y a un window. Tout le monde est là. Et la belle, et qu'on redonne, c'est un jeu. Lève-nous, c'est un jeu, Nima. Aux parents, élèves, lève de l'union. On est tous décisionnés. Oui, ne dis pas. Mes parents, élèves, lève de l'union. C'est un jeu, Nima. Et alors, il y a une autre parole. Et t'as le nom de Vincolet.
2: Mais
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16h, pas tout au Bénin, mesdames, messieurs, c'est l'heure du Flash Info que nous ouvrons par le Mali. Au moins 8 femmes et 8 enfants tués dans la région de Ségou. Le drame s'est passé dans le village de Zanakaro suite au bombardement aérien. Sur les images diffusées par les villageois, des bébés brûlés perdent leur peau par lambeaux. Ils sont allongés sur des tussis posés au sol, quelque part en brousse là où leurs mères se sont enfuies. Eux au moins sont encore en vie. D'autres images montrent des corps gisant à terre ou ensevelis sous des graviers. Pendant ce temps, au Niger, une éruption de pétrole brut et de gaz s'est produite à Agadem, dans la région de Diffa, dans l'est du pays. L'annonce a été faite dans un communiqué du ministère nigérien du pétrole, lu à la télévision d'État lundi 12 octobre 2026 au soir. Un incident environnemental d'une gravité exceptionnelle selon le test qui n'est encore complètement maîtrisé, suite à Agadem, dans la région de Diffa, dans l'est du pays. L'annonce a été faite dans un communiqué du ministère nigérien du pétrole, lu à la télévision d'État lundi 12 octobre 2026 au soir. Un incident environnemental d'une gravité exceptionnelle selon le test qui n'est encore complètement maîtrisé, suite à Agadem, dans la région de Diffa, dans l'est du pays. L'annonce a été faite dans un communiqué du ministère nigérien du pétrole, lu à la télévision d'État lundi 12 octobre 2026 au soir. Un incident environnemental d'une gravité exceptionnelle selon le test qui n'est encore complètement maîtrisé, qui n'a pas encore été revendiqué, dont la France cible d'une autre cyberattaque Mahdi qui a paralysé pendant plusieurs heures le site internet du secrétariat général.

0: générale de la défense et de la sécurité nationale. Une attaque en déni de service selon les sources sollicitées par RFI, aussi appelée attaque DDoS. Cela consiste pour les pirates à sursolliciter un site rendant son accès impossible. Et pour finir, en Turquie, la police turque a pris le contrôle mercredi 14 octobre du siège de la principale chaîne privée d'opposition et interpellé 11 de ses salariés. Dernier avatar d'une vaste campagne du pouvoir contre les milieux médiatiques, politiques et associatifs du pays. La chaîne et le bureau du procureur d'Istanbul ont annoncé l'information concomitamment en tout début de journée. Les journalistes et médias d'opposition sont constamment visés par la justice turque pour une série d'infractions présumées allant de la diffamation à l'insulte du président en passant par la corruption ou la diffusion de fausses nouvelles. Actuellement, 17 journalistes sont détenus selon le syndicat des journalistes de Turquie. Et voici qui vient mettre un terme à ce Flash Info. Merci de m'avoir suivi et à la prochaine.
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0: Bonsoir à tous, vous êtes sur Instant Éducation sur Fraternité FM. 14 septembre 2026, 14 octobre 2026, un mois jour pour jour que nous avons démarré la rentrée scolaire ici au Bénin. Et à peine les classes qui ont démarré, déjà les professeurs sortent les feuilles de questions. Et pour beaucoup des collèges, c'est l'heure où le cœur bat de plus en plus vite et où l'on relit la même ligne du cours sans qu'elle ne rentre vraiment. On parle là des interrogations. À quoi servent réellement ces interrogations qui angoissent tant et comment transformer cette peur en simple étape vers la réussite? C'est tout l'enjeu de cette émission de ce mercredi. Et dans ce studio, je reçois deux enseignants. Je reçois Ganiou Seydou. Il est enseignant des SVT. Monsieur Ganiou, bonsoir.
1: Bonsoir, madame.
0: Comment vous allez?
1: Bien.
0: Je suis également avec Zachary Tiadoré. Il est enseignant d'anglais. Monsieur Zachary, bonsoir.
2: Bonsoir, Karine. Bonsoir à tous les auditeurs de la radio Fraternité FM.
0: Merci d'avoir accepté notre invitation.
2: C'est moi.
0: Je rappelle également que vous, les auditeurs, vous avez la possibilité de nous appeler dès qu'il sonnera 16h30 et ce à travers le 01 44 110 44 44. Installez-vous confortablement sur Instant Éducation.

0: Vous êtes sur Instant Éducation sur Fraternité FM. Merci de rester en notre compagnie. Alors, pour entrer dans le vif du sujet, chers invités, dites-moi d'abord comment est-ce que vous avez démarré les cours au niveau de vos collèges respectifs. Monsieur Zachary.
1: Alors, merci madame la journaliste. Merci également une fois de plus à tous les auditeurs de la radio Fraternité FM. Mm-hmm. Et avant tout propos, je tiens à saluer le gouvernement en place qui ne ménage aucun effort chaque année que Dieu fait pour ne serait-ce que cadrer également ce secteur éducatif afin que vraiment la rentrée scolaire soit une réalité sans aucune perturbation. Et je passe par cette même occasion également pour saluer également tous les collègues enseignants, que ce soit du primaire, secondaire et du supérieur, que la paix de Dieu, l'amour de Dieu soit avec eux et surtout bonne fête encore de la journée internationale encore des enseignants. Alors, par rapport à ça, je peux dire simplement comme toutes les écoles dans toute la nation béninoise, nous avons bien repris les cours avec ambiance, enthousiasme, l'amour, fraternité et tout ce que vous savez très bien. C'est ce que je peux dire tout simplement.
0: D'accord. Alors, Monsieur Ganiou, de votre côté, comment est-ce que vous avez démarré l'année scolaire?
2: Oui, vraiment. Merci beaucoup, Madame la journaliste. Et merci au directeur de la radio Fraternité FM. Comme l'a dit mon collègue, on a bien commencé la rentrée. Ça s'est passé dans de bonnes conditions. Et nous remercions encore Allah pour nous avoir donné le souffle de vie pour commencer cette rentrée.
0: D'accord. Alors, nous allons entrer maintenant dans le vif du sujet. Aujourd'hui, nous allons dire que nous allons parler des interrogations. Alors, de manière simple, quand on parle d'interrogation, de quoi est-ce qu'il s'agit?
1: L'interrogation? Ok. L'interrogation vient donc du verbe interroger. Et interroger, c'est demander ou poser une question à quelqu'un, à un sachant, pour voir si la personne, la réponse que la personne va servir, donc cadre avec la réalité, donc selon le contexte. Alors, c'est encore une façon également donc d'examiner quelqu'un minutieusement pour voir si véritablement ce qu'on lui a transmis, qu'on savoir, la personne a pu saisir donc le contenu afin de pouvoir corriger avant le jour opportun. Et comme vous le comprenez très bien, l'interrogation est une évaluation compétente, surprenante, est une évaluation dont on ne peut pas vous prévenir que vraiment il y a interrogation. En tout cas, si l'enseignant a quand même dit que vraiment demain je vais vous interroger, c'est à son gré, c'est pas une obligation pour lui de dire aux élèves que demain je vais vous interroger. Il peut venir, puis en même temps sur le terrain, c'est lui qui constate pédagogiquement ce qu'il faut faire pour que ça puisse aller. Et il va flaquer également cette interrogation juste pour voir, pour juger les niveaux d'encore des enfants, afin que ceux-là qui dorment, donc sur les lauriers, se réveillent encore de leur sommeil.
0: D'accord. Alors, monsieur Ganiou, oui.
2: Comme l'a dit mon collègue, l'interrogation, c'est un contrôle de connaissances sur un enseignement reçu. C'est aussi une évaluation sur un enseignement reçu. C'est une manière de tester la connaissance d'un apprenant sur une information donnée.
0: C'est un peu ça. Alors, quand on parle d'interrogation, est-ce qu'elle sert seulement à mettre une note à l'élève ou bien elle a d'autres rôles, selon vous, en tant qu'enseignant?
1: Alors, pour ma part, peut-être que ça peut... Mon opinion peut être différente encore de l'autre, de quelqu'un d'autre. Moi, toutes les interrogations que je donne à mes élèves, l'objectif n'est pas forcément encore d'avoir les bonnes notes. C'est de savoir ceux-là qui ont envie donc d'être aidés, soutenus, d'être suivis d'une manière ou d'une autre, et surtout d'être appuyés techniquement. Et c'est dans cet objectif-là, dans cet élan-là que moi je lance donc les interrogations. Jauger les niveaux de façon globale et de façon individuelle également, peu importe l'effectif que j'ai en face, pour savoir également. C'est pourquoi, lors de mes interrogations, après la correction, je dois laisser une observation, c'est-à-dire une petite ligne, une petite phrasette, une phrasette du moins, aux parents qui doivent lire. Et puis j'impose également à tous mes élèves que vraiment toutes les copies puissent parvenir aux parents, afin que moi-même je puisse avoir également le retour. Si possible même qu'ils mentionnent leur numéro de téléphone sur les copies là. Je dis toujours que vraiment les premières interrogations que je donne à mes élèves, ces copies ne les appartiennent pas. Les copies là m'appartiennent. Donc je veux forcément donc avoir le retour donc de l'interrogation. Et c'est que le parent également préconise qu'ensemble, enseignants et parents, qu'on puisse prendre pour que vraiment ça puisse donner un bon résultat à la fin de l'année. Donc en ce qui concerne les notes, j'ai dit souvent même justement à ceux-là donc, qui ont eu donc, des faibles notes. Non. J'ai dit, mais attention, ce n'est pas parce que vous avez 6 ou bien 7 sur 20 qui pour que vous allez rester standard donc, de façon constante donc, sur la note. Celui qui a 7 aujourd'hui peut avoir 20 sur 20 demain. Mmh. Donc, il y a de l'espoir. Et toi qui as 20 également, attention, tu ne dois pas baisser la garde. Quand tu régresses encore, ça voudrait dire que tu ne donnes pas une bonne prestation. Merci.
0: Mmh. Alors, monsieur Ganiou, on entend dire que les interrogations servent à voir où on est l'élève. Concrètement, selon vous, qu'est-ce que cela permet de faire?
2: D'accord. Les interrogations, loin d'être un outil de simples notes, ça permet de rythmer la vie de la classe et de structurer les apprentissages. C'est-à-dire, ça intervient aussi comme un avertisseur. Surtout les premières interrogations. Pendant la rentrée, il y a des gens qui continuent de s'amuser. Ils pensent que les vacances continuent.
1: Exactement.
2: Mais dès qu'il y a des interrogations, ils prennent conscience. Donc ça permet d'activer la conscience des élèves pour savoir que la rentrée a effectivement commencé. Donc c'est un peu ça, l'effet des interrogations, surtout les premières interrogations.
0: Au début de l'année scolaire. Vous avez déjà fait combien d'interrogations à vos élèves?
2: J'ai déjà fait 3.
0: Oh. Vous gardez quelles sont les classes que vous gardez?
2: Seconde, première, cinquième.
0: Ok. Et vous avez déjà fait trois interrogations?
2: Non, ça dit 3 au total, quoi.
0: Ok. Une par classe. Et vous?
1: Moi, j'en ai fait vraiment 3. On dirait que vraiment, on s'est entendu. J'ai fait les 3 et puis après les statistiques, parce qu'après avoir évalué, moi, j'ai fait une statistique donc personnelle. Après les statistiques, c'est déjà satisfaisant. Mais quand le début est bon, moi, j'ai toujours la peur pour voir si est-ce que. Je me pose la question, est-ce que tel que le début est bon, est-ce que la fin sera aussi parfaite? Alors, maintenant, lorsque le début est un peu a des embûches, moi, ça me rassure donc de relever les défis. Sinon, de façon globale, les enfants ont repris avec une vivacité séduisante, encourageante. Et je crois bien que les 3 interrogations, vraiment, ça marche.
0: D'accord. Alors, monsieur Ganou, vous êtes enseignant des SVT.
2: Oui.
0: SVT, c'est pas une. Voilà. Quelles sont les statistiques que vous devez relever à la fin de ces 3 interrogations?
2: Bon, de mon côté aussi, globalement, ça va. Il m'a été donné de constater que les élèves ont fait preuve de sagesse.
1: Très bien.
2: Ça, c'est des élèves qui ont suivi effectivement les cours de vacances.
0: Okay.
2: Parce que quand on suit bien les cours de vacances, on suit les 3 premiers mois comme si on était dans la salle.
0: Okay.
2: Ouais. Donc, le bilan est bon.
0: Donc, selon vous, suivre les cours de vacances sont très importants.
2: Ah oui, c'est la base de la rentrée même ça. Un élève qui suit les cours de vacances correctement, ça à la rentrée, il se sent comme un redoublant dans la classe. Ouais, il travaille bien sûr tous les 3 premiers mois. C'est tout ce qu'il a eu à assumer pendant les vacances, il met ça en pratique. Et on sent ça vraiment sur les notes, surtout sur les premières intégrations de la classe. C'est un peu ça. C'est ce que moi j'ai senti ça.
0: Okay.
2: Il y a 19, il y a 17, il y a 16.
0: Wow.
1: C'est diable.
0: On est
1: en fait, vous avez affaire avec les gémis alors.
0: D'accord. Alors, quand on parle des interrogations, comme on le disait déjà à l'entame, on vient examiner les enfants à l'improviste comme ça. Et on sait que quand l'enseignant vient en classe et qu'il dit prenez une feuille, les élèves ont peur. De votre expérience, pourquoi est-ce que les élèves ont peur des interrogations?
1: Cette panique, elle est normale. Elle est normale. Si par exemple, vous aussi, vous ne nous aviez pas prévenu que vous avez une émission ici, on va se poser mille et une questions. Comment nous allons pouvoir nous tenir devant toutes vos questions? Donc, cette panique, je crois bien même le président de la République, lorsqu'on va lui dire que vraiment la nation a tel souci, vous devez aller faire un discours. Donc, il doit quand même réfléchir mille et une fois. Quel propos je vais tenir pour que vraiment la paix reste et demeure donc, dans ma nation. Donc c'est comme ça, une année demeure vraiment, du côté des élèves, quand vous, en même temps subitement vous dites prenez une feuille, attention. Ceux-là qui ont des crises cardiaques vont montrer les. Donc c'est pour dire que vraiment tout à fait normal, mais c'est une bonne panique. Et cette panique est une bonne panique. Vous savez, parfois, certaines peuvent vous rassurer de quelque chose. Juste un petit contrôle de soi, vraiment, tu te mets et puis tu te rappelles donc de ce que tu avais appris hier ou bien avant-hier. Je crois bien que les choses vont venir donc d'elles-mêmes de façon facile et puis c'est comme ça que tu t'en sortiras. Donc, c'est l'occasion de dire également à nos apprenants aujourd'hui que nous aussi, avant d'être enseignants devant eux, on a été donc des élèves. On a eu même, peut-être que nous autres, nos interrogations étaient même des interrogations matinales. Alors, et vous verrez juste pour une chose après, ça tourne au vinaigre et puis on vous bombarde. Et maintenant, ce qui est encore marrant, on dit toutes les notes que vous avez obtenues, qu'elles soient bonnes ou pas, donc elles seront reportées. Vous imaginez un peu. Donc, aujourd'hui, donc, je crois bien que si on dit on va essayer d'en suivre la même cadence que celle-là que nous avons reçue, ça ne sera pas trop bien. Donc il faut aller avec modération pédagogiquement. Et puis voilà, aujourd'hui les lois pédagogiques également ont cadré les choses, que les élèves ont encore une indépendance, que certains enseignants parmi nous, vu au point de vue leur générosité, leur simplicité, leur attachement aux élèves, ils leur disent que demain je vais vous évaluer, et puis les enfants s'apprêtent c'est en conséquence.
0: Alors, M. Ganiou.
2: Oui, madame la journaliste.
0: Oui, mais pas votre expérience. Vous avez dit, vous, cette année, vos élèves vraiment sont excellents. On peut dire, généralement, pourquoi est-ce que les élèves ont peur des interrogations?
2: Bon, c'est un héritage commun. Chaque fois quand on dit il y a interrogation, tout le monde a peur. Ça dit, ça choque l'opinion publique. Maintenant, dès que le monsieur commence pas à dicter les questions, il place la consigne au tableau. Et lorsqu'on voit quoi, ces consignes-là, je peux les affronter, la tension baisse.
0: Okay.
2: C'est lorsqu'on ne sait pas sur quoi on va nous évaluer qu'on a peur.
1: Exactement.
2: Mais une fois qu'on a déjà vu ça au tableau et que c'est à notre portée, la peur descend immédiatement et on attaque les bics. Donc, vous voyez. Donc, c'est comme si on va sur un terrain pour jouer, on dit bon, Bénin contre le Brésil. Les gens auront peur d'avoir. Ah, Bénin va croiser le Brésil, vous voyez. Donc ça fait peur. Mais dès que vous voyez l'équipe que j'ai en face de moi, c'est une équipe que je peux terrasser, la peur descend effectivement.
1: Exactement. Donc, comme le collègue vient de le dire tout à l'heure, on ne pose jamais une question à un élève sur ce qu'il n'avait jamais vu. D'abord on interroge l'enfant sur quelque chose qu'il a déjà vu, palpé avec ses propres mains, et puis lui-même avait reporté à sa manière. Je crois bien que dans ce sens, il ne devrait pas avoir une grosse panique. Mais la panique qui vient, cette peur, elle est normale. C'est pour dire quoi? Celui qui a peur fait preuve donc de savoir si ce que j'ai appris, je peux valoriser et mettre ça exactement tel que l'enseignant m'a transmis. Et encore, je l'avais dit ici sur mon plateau, et dans ces quatre coins donc, de votre Auguste Comte Studio, que forcément, ce n'est pas ce que l'enseignant a donné exactement. Il faut reproduire. Il faut reproduire du moins. Il faut quand même avoir également l'idée de créativité, des trucs donc, qui vont en parallèle. Enfin, les idées synonymes. Donc, de ce que ton enseignant t'a donné, je crois bien que tu vas le convaincre. Et puis, il dira que, ah, déjà, voilà, je vois un génie qui est en train de donner également une autre raison équivalente donc, à la raison que j'avais déjà donnée en termes donc, de leçon. Je crois bien que vraiment, on ne pose pas la question sur une matière que l'élève n'a jamais vue au tableau, en classe. Je crois bien que l'interrogation vient donc de la question, vient donc de la leçon qu'on avait déjà vue préalablement.
0: Alors, et est-ce que la peur varie d'un élève à un autre ou bien varie en fonction de la matière qu'on a en enseignant?
1: Oui, la peur doit impérativement varier d'un élève à un autre. Tous les élèves ne sont pas compétents dans les mêmes matières. Peut-être si un élève X est fort donc, en mathématiques ou bien en anglais, ma matière, l'autre qui ne se retrouve pas aura la grosse panique. Donc, lorsque vous allez mettre donc, cet appareil permettant donc, de mesurer la température donc, de chacun, vous allez voir que l'autre serait à une température très élevée en termes de peur et l'autre moins élevée. Donc, même celui qui est fort en mathématiques, enfin dans la matière, doit avoir quand même une panique. Donc, la panique, la peur là, varie donc, d'un élève à un autre selon la compréhension.
0: Monsieur Ganiou, c'est pareil?
2: Oui, c'est pareil parce que les élèves n'ont pas tous les mêmes compétences.
1: Mes compétences, exactement.
2: Donc ça varie d'un élève à un autre. Lorsque le professeur d'anglais dit prenez une feuille, ça peut faire peur à certains, alors que d'autres, ils n'ont pas de soucis. Mais quand le mathématicien entre et dit prenez une feuille, parallèlement, donc ça va faire peur à d'autres et certains seront là sans rien dire.
1: C'est vrai.
2: Donc ça varie d'un élève à un autre. Et la peur qu'on a, ça dit, ça extériorise le courage qu'on a.
1: Exactement.
2: On dit celui qui n'a pas peur n'a pas le courage.
1: Exactement.
2: Et c'est pas le courage qu'on surmonte cette peur-là en attaquant les bics.
0: Oh.
2: Ouais.
0: Donc avoir peur, c'est normal.
1: C'est un peu requin entre ses parents.
0: Alors, est-ce qu'il vous arrive de parler aux élèves avant l'interrogation, de les rassurer? Est-ce que cela vous arrive?
1: C'est-à-dire quoi?
2: Les avertir?
0: Non, pas les avertir, mais les rassurer. Quand vous dites prenez une feuille, vous-même, vous allez voir derrière leur réaction. Mais est-ce que ça vous arrive voilà, de les rassurer pour dire non, ne vous inquiétez pas, c'est ce que nous avons appris? que je vais vous demander.
2: Naturellement, c'est ce qu'on fait souvent, ça. Lorsqu'on voit qu'il y a un silence de cimetière, on essaie de les calmer un peu avant qu'ils ne prennent les feuilles, là.
0: Ok. Donc, il vous arrive quand vous dites prenez une feuille?
2: Là.
0: Automatiquement.
1: Silence de cimetière.
0: Wow. Comment vous faites? Expliquez-moi.
1: Ce que mon collègue vient de dire, il a dit naturellement, mais ce n'est pas généralement.
0: Voilà. Expliquez, je comprends.
1: Au sein de nous, les enseignants, il y a certains même qui sont prêts même à troubler les enfants psychologiquement. Ça, il faut qu'on ait le courage de les dire. Et c'est l'occasion de corriger ça. Vous savez. C'est dit de façon globale que l'école est toujours une seconde famille donc d'un élève. La première famille, c'est donc c'est celle de la maison. La deuxième, c'est là où on l'envoie d'aller acquérir donc le savoir. L'enfant a besoin donc d'un encouragement et d'une façon également de le caresser vers le sens du poil pour que vraiment la compréhension soit. C'est pourquoi on dit l'éducation aujourd'hui n'est pas forcément le bâton. Il faut utiliser la carotte et le bâton. Mais il y a certains, quand il vient même, certains enseignants, parce que moi j'en ai eu, parce que ça j'ai rappelé à l'entame de l'émission que nous avons été élèves avant d'être aujourd'hui des enseignants. Certains enseignants, même quand vous les voyez, même les visages, ça ne donne même pas, vous ne pourrez même pas avaler une gorgée donc, de votre propre salive.
2: Ça ne rassure pas.
1: ça ne rassure pas. Donc s'il dit naturellement, moi je ne dis pas généralement. Pourquoi il y a certains enseignants, quand ils arrivent en même temps, surtout quand ils disent prenez les feuilles, connaissant déjà.

0: L'état d'âme préalable à travers le visage qu'il vous affiche, attention, c'est toute une panique. Même si tu es censé répondre bien à une question, tu vas te poser mille et une questions autour. Ça, là, il faut qu'on puisse aider également nos enfants, c'est que cela soit réglé également au sein d'un cours de nous, les enseignants. Parce que aujourd'hui, il y a un savant, Amadou Ampateba, qui disait que s'instruire en amusant a été le grand principe des maîtres africains de jadis. Alors, s'instruire en amusant. L'enseignement n'a pas demandé qu'on soit dur face à un élève. Montre à l'élève que vraiment sa famille, sa deuxième famille a encore peut le chérir encore plus que sa famille donc de provenance. Malheureusement, donc vous allez voir que vraiment le constat n'est pas agréable face à certains comportements donc de certains de ses collègues. Collègues, c'est vrai, les gens nous refusent de dire la vérité. Nous allons toujours dire la vérité jusqu'à la fin de notre souffle. Merci.
1: Monsieur Gagnou, oui. Qu'est-ce que vous dites de cela?
2: Bon, par rapport à l'attention. À l'intérieur d'une salle de classe, on essaie de calmer toujours l'attention parce que, après tout, l'enseignant est un parent d'élève.
0: Exactement.
2: C'est un parent d'élève. Même en dehors des interrogations, lorsque vous voyez qu'un élève est trop calme, approchez-vous de lui, demandez-lui qu'est-ce qui se passe.
0: Normalement.
2: Est-ce que c'est l'attention de la maison? Est-ce que c'est avec ses collègues? Non, il faut lui poser des questions pour le rassurer que l'école, c'est une famille. Donc l'enseignant n'intervient pas seulement pour déprimer une feuille et attaquer les biques rouges à tout moment. Il agit comme un père de famille aussi.
1: Ok.
2: Donc, c'est un peu ça.
1: D'accord. Donc, ça vous arrive voilà, de les rassurer, oui, de les écouter, oui. Mais de les observer.
0: Il faut leur dire simplement que vraiment, ce n'est pas quelque chose de fétiche que je vais vous poser. C'est quelque chose, ce qu'on a déjà vu. Et c'est avec vous. Donc, c'est comme si on dit, si vous voulez le paradis, faites du bien avant d'y entrer. Maintenant, si vous ne voulez pas que l'enfer soit votre destination, évitez donc ce que Dieu vous refuse. Voilà, si vous ne voulez pas échouer, apprenez vos leçons, tout simplement. C'est très simple que ça, hein. Mais attention, parfois, à travers les interrogations, on comprend, à travers les toutes premières interrogations surtout, comment l'enfant vit dans sa famille.
1: Ah bon?
0: Voilà encore un autre point que qui semble nous échapper un peu. Parce que, à travers l'interrogation, l'enfant te dira que vraiment, c'est parce que, après vérification minutieuse, vous allez constater que vraiment l'enfant avait raison. Donc, suite à cette interrogation, vous comprendrez comment l'enfant vit avec ses parents et comment les parents également ne laissent pas les enfants faire face également à leur cahier pour en fait qu'ils puissent bien apprendre des leçons comme cela se doit.
1: D'accord, j'ai compris. Chers auditeurs, je rappelle que vous avez la possibilité d'appeler et poser toutes vos questions à nos invités, et ce à travers le 01 44 110 44 44. Alors, avant de recevoir nos auditeurs, quel est le conseil le plus simple que vous donneriez à un élève de collège pour bien se préparer pour une interrogation? Surtout que les interrogations se font de façon improvisée.
0: On ne met jamais.
1: 44, 110, 44, 44. Alors, avant de recevoir nos auditeurs, quel est le conseil le plus simple que vous donneriez à un élève de collège pour bien se préparer pour une interrogation? Surtout que les interrogations se font de façon improvisée.
0: On ne met jamais.
1: 44, 110, 44, 44. Alors, avant de recevoir nos auditeurs, quel est le conseil le plus simple que vous donneriez à un élève de collège pour bien se préparer pour une interrogation? Surtout que les interrogations se font de façon improvisée.
0: On ne met jamais.
3: On a vécu.
1: Ok.
3: On a vécu les enfants qui viennent là et qui viennent là. On a vécu les enfants qui viennent là et qui viennent là. Il est un peu pas ça. Nous avons interrogation. Dans quelle matière nous avons interrogation? Je ne sais pas de vous. Il y a une interrogation.

0: Merci pour votre appel. On va prendre un autre auditeur. Bonsoir.
1: Bonsoir, madame.
0: Oui, merci de vous présenter.
1: À Covid-Jean de Thibonat, derrière École des Sceaux.
0: Oui.
1: Voilà. Et je salue les deux professeurs qui sont à la radio. Je les dis merci.
2: Merci.
1: Que Dieu les rende au centre tout ce qu'ils font.
2: Amen.
3: Amen. Merci.
1: Parce
3: à
1: que, vous. Enseigner quelqu'un, ce n'est pas du tout facile. Surtout qu'il y a manque de travail dans notre pays. Et ce n'est plus la vocation maintenant, l'enseignement. Donc, Dieu va les aider, eux qui sont déjà dedans. Je quitte là, et madame, c'est après des interrogations pour les élèves. Normalement, et dans l'ancien programme, on n'avertit jamais un élève. Mais le nouveau programme fait que, c'est-à-dire, on a dilué tout et tout est devenu autre. Et encore, ce qui tue l'éducation d'aujourd'hui, surtout dans le rang des élèves, c'est après de IA qui est venu là, qui fatigue les enseignants. Un élève n'arrive plus même à garder un seul mot dans son tête et dans son cerveau plutôt. Et un 2, c'est IA. Un 2, c'est IA. Normalement, dans l'ancien programme, on glisse, on garde, c'est son cerveau qu'on utilise. Vous voyez combien de fois les choses sont en train de venir. Nous, on n'a pas trop fréquenté. Hein. Moi, je n'ai pas trop fréquenté, mais je rends grâce à Dieu. Mais en fait, IA qui est venu, le gouvernement doit parler de ce côté. Sinon, ça affaiblit de jour en jour le niveau des élèves. Pour finir, je voulais demander aux enseignants, parce qu'on en a vu. Et des fois, les professeurs peut-être tombent amoureux d'une fille dans une salle. Et si la fille n'a pas encore accepté, des fois, à cause de celle-là seule, et on punit toute la classe en faisant des interrogations compliquées. Nous, moi, j'en ai vécu le cas. Les professeurs qui sont là, ils vont nous expliquer comment, normalement, la chicotte d'une seule personne ne peut pas frapper tout le monde. Parce que certains professeurs ont ce comportement-là qui n'est pas du tout bon. L'amour n'est pas forcé. Ce n'est pas à cause de la manière que tu as serré la classe ou bien qui va faire que l'élève va accepter. D'ailleurs, même le gouvernement a déjà refusé à ce qu'un enseignant sorte avec un élève. Donc, ils n'ont qu'à essayer de faire doucement avec les élèves. Nous, on n'a pas trop fréquenté. Nous, on a déjà laissé ça avec les élèves.
0: Merci pour votre appel. On prend cet auditeur. Allô? Oui.
4: Je voudrais demander à chaque parent, de les professeurs, de dire à leurs enfants, lorsque vous ne comprenez pas le cours, le professeur, là, vous la même, vous ne comprenez pas le cours. Les professeurs de médecine, là, ils sont bons. Ben là, ils sont bons. Mais ce que je viens de dire à tous les gens, nous passons des filles, on vous a massacré en France.
0: Oh, il est parti. Bon, en attendant de prendre d'autres auditeurs qui vont appeler, on va continuer. Vous avez écouté la préoccupation, mais les préoccupations de nos auditeurs. On a pas. Est-ce que vous informez vos élèves qu'il y aura interrogation au prochain cours?
2: Il vaut mieux prévenir que guérir. Moi, quand je donne une leçon, je dis, c'est possible que demain je puisse vous évaluer sur la question. Donc, apprêtez-vous en conséquence. Et je crois bien que c'est au cours de la séquence que je donne également. Pour dire quoi? C'est comme la question que vous m'aviez posée avant que les standards ne soient ouverts.
0: Mmh.
2: On ne met jamais les leçons en jachère. Elles se comprennent très bien. Automatiquement, une leçon reçue, la leçon donc va être sue à travers votre assimilation, votre apprentissage, votre lecture et relecture normalement. Quand par exemple on se veut donc d'un bon élève, est-ce que vous comprenez très bien? Est-ce que c'est une obligation d'informer à l'enfant au préalable avant qu'il ne soit évalué? Non, du tout pas. Si cela se fait peut-être aujourd'hui, c'est parce qu'aujourd'hui encore, notre monde d'aujourd'hui est bien différent donc du monde d'hier. Par le passé, le châtiment corporel existait. Moi, j'en ai reçu des milliers. C'est pas parce qu'il était taré en classe, mais une petite erreur de ma part, mon enseignant ou bien mon professeur, connaissant déjà ce que je pouvais relever comme déficit, je blague là-dessus, il m'arrose ça. Aujourd'hui, si un parent, si par exemple moi, aujourd'hui, en tant que petit enseignant, je me mets à le faire, à infliger cela comme sanction sur un élève, je vais finir en prison. Parce qu'on parle encore de l'article 100 et qu'on sort qui est là, qui cadre et puis qui protège également les enfants. Alors que, si vous voyez, les mêmes parents qui nous demandent par exemple de sanctionner, de mettre un peu la pression pour que ça marche là, si tu as tout à l'aise à tous nos vinaigres, ils ne verront même pas que vraiment ils avaient tenu ces propos. Je ne suis pas un pasteur ni un religieux, je n'ai aucune prétention, mais je rappelle que j'ai lu beaucoup, je cherche beaucoup. Dans ma lecture de la Bible, lorsque j'étais en seconde jusqu'en terminale, quelque part j'ai vu dans Proverbe 22, verset 15, c'est dit la folie attachée au cœur de l'enfant. Il faut la verge de la discipline pour lui séparer encore de cette folie. Fin de citation. C'est pas moi qui ai parlé. C'est la parole de Dieu, d'une manière ou d'une autre. Nous ne sommes pas ici pour évangéliser, mais un enseignant, un prophète, qui montre l'enfant ce qui est bon et qui lui refuse ce qui n'est pas acceptable, n'est-ce pas? Malheureusement, dans notre métier, en tout cas, sur notre métier, ça s'appelle un sacerdoce. Ça veut que nous maigrissons, même si on veut faire un peu la sieste, c'est les cris et le bruit et les désordres des enfants que nous voyons comme les cauchemars. Donc, maintenant, l'autre question donc, d'un intervenant qui parlait donc, d'un enseignant qui tombe amoureux donc, de son élève. Peut-être que moi, je n'ai jamais fait ça. Et puis, je ne conseille même pas que cela soit une réalité. Mais attention, toi, je crois bien que ce que tu n'as jamais vu, tu ne pourras pas témoigner autour de la question. Mais je sais bien que cela peut exister. Et je peux rester ici pour dire que vraiment, sur cette question, je vais rester bouche bée et je donnerai ma langue au chat.
0: D'accord. Alors, M. Ganiou, vous avez écouté les préoccupations de nos auditeurs. Est-ce que vous avertissez vos élèves avant de les évaluer?
3: Aujourd'hui, on a déjà tout pour faire avancer les élèves. Parce qu'on a déjà tout à notre disposition. L'élément technique existe. Ça veut dire la méthodologie utilisée pour enseigner. Vous voyez? Avec le nouveau programme. L'élément humain existe. Les enseignants existent. Les élèves existent. Et l'élément conceptuel aussi existe. Le cerveau que Dieu nous a donné. L'élève qui est habile a même déjà le cours avant le cours. Ouais, l'élève qui est habile avec les réseaux sociaux. Il a déjà les informations avant le cours proprement dit. Donc, on dit qu'on a averti, on n'a pas averti. Ça ne doit pas être une surprise pour un élève aujourd'hui. Parce qu'avec le nouveau programme, on nous demande d'avertir. On avait, il y a des types d'évaluations, il y a des évaluations formatives, il y a des évaluations sommatives. Ouais. Avec l'évaluation formative, ça permet de repérer les élèves qui ont de lacunes et de leur proposer autre moyen.
2: Les récupérer.
3: Ouais, pour les récupérer. Donc c'est un peu ça, l'évaluation formative, ça permet de récupérer les élèves qui ont des lacunes, de voir la structure de la classe, quels sont les forts, quels sont les moyens, quels sont les nuls. Ouais. Avec tout ça là aujourd'hui, ça ne doit pas être une panique prénifée. Non, non, non. L'élève est déjà averti. Donc le professeur a déjà tout à sa disposition. Les élèves aussi ont tout à leur disposition pour étudier. Les plans sont là. Les photocopies sont là. Vous voyez, l'information est déjà dedans. Avant, c'est nous qui faisions des schémas.
2: Oui.
3: Quand un schéma sort, c'est toi qui vas annoter, c'est toi qui vas dessiner. Et aujourd'hui, le schéma est déjà là. Et on fait des frais, on dit compléter. C'est trop facile ça. Et c'est en ce temps-là que les élèves se plaignent. Donc pour éviter tout ça, là, moi je pense que tout doit se préparer avant la rentrée.
2: Clairement.
3: Surtout lors des cours de vacances. Les cours de vacances ne doivent pas être une distraction. pendant la cour de vacances, on se prend au sérieux comme c'est la rentrée qui a commencé. Mm. C'est un peu ça. Mm. Mais par rapport aux enseignants qui tombent amoureux de leurs élèves et consorts, il y a déjà des méthodes pour décourager cela aujourd'hui. Mm. Il semble que le gouvernement a pris ses précautions pour ça. Oui. Il n'y a plus ça aujourd'hui. Et les notes ne sont plus gardées pendant longtemps aujourd'hui par les enseignants. Mm-hmm. Vous voyez, avec le système d'éduc master.

0: élèves. Alors donc, vous ne rejoignez pas cet auditeur pauvre Jean qui mettait l'accent sur l'avènement de l'IA, qui était en quelque sorte une manière pour les élèves de ne pas mémoriser les cours. Est-ce que c'est une bonne chose selon vous?
1: Non, tout ça là, ça permet de guider aussi les élèves. Parce que la compétence là, on n'acquiert pas les compétences pour seulement être élève sur les bancs. C'est pour affirmer son identité personnelle et culturelle dans un monde en constante évolution. Oui. Donc, après les études, on crée quelque chose. Après les études, on devient quelque chose. Donc, il faut appliquer tout cela dans la vie courante. Donc, si un élève est habitué à manipuler les ordinateurs aujourd'hui, on ne doit pas lui refuser ça. C'est une bonne technique pour faire face aux contraintes de la vie après les études.
2: Oui,
1: Ouais.
2: tout à fait une bonne
1: Seulement
2: technique.
1: qu'on ne doit pas amener les portables à l'école. On ne doit pas amener les tablettes à l'école pour perturber l'enseignement. Non. Ça doit se passer à la
0: À la
1: maison.
0: maison.
1: Oui.
2: Une bonne technique également qui n'est pas aussi sans conséquences. Je l'ai dit entre-temps sur la question de l'IA ici, en disant que vraiment l'IA nous envoie des informations de façon brute. Maintenant, les informations bien traitées, c'est l'enseignant qui le fait. Et puis, il sait bien comment, avec quel élève j'ai affaire, quel registre du français, registre donc de langue je vais utiliser pour que mon message passe. Parce que l'objectif d'un enseignant, ce n'est pas de faire acte de présence, mais plutôt, c'est pour que la mission, enfin, la séquence qu'il déroule puisse être saisie comme cela se doit, n'est-ce pas? Donc, je crois bien que l'IA, on peut, dans les temps morts, on peut les utiliser. C'est pour dire que vraiment, l'éducation aujourd'hui, on a aujourd'hui tous les documents disponibles dans tous les sens, un peu partout, mais il faut que les utiliser également avec beaucoup de modération.
0: Avec beaucoup de modération. Voilà. Ça fait partie déjà de quelques conseils hein, que vous avez à donner aux élèves. Dites-moi, quel rôle les parents peuvent jouer pour aider les élèves à réussir leur année scolaire en général, que ce soit quand il y a une interrogation, quand il y a devoirs, etc. Quel est le rôle que les parents doivent jouer réellement pour accompagner ces enfants?
2: Le rôle que l'enseignant, enfin, les parents doivent. D'abord, il faut que les parents sachent préalablement que la première famille, ce sont eux qui constituent donc la première famille donc de l'enfant. Alors, je peux être au premier rang et ne pas donner également les choses qualitatives et quantitatives nécessaires donc à l'élève, à mon enfant. En ce sens, je crois bien que je l'avais dit ici. Que je l'avais dit ici que les cahiers, les leçons ne doivent pas mises les leçons ne doivent pas être mises donc en jachère. On ne met pas on ne reporte pas la date de révision donc d'une leçon. Une fois la leçon tombée, recopiée, il faut que vraiment l'élève puisse mettre le cap pour assimiler ça. Maintenant, le parent à la maison doit être elle dans l'obligation de savoir si l'enfant a pu ouvrir le cahier a pu assimiler et réciter les leçons avant d'aller se coucher. Et surtout encore, il faut savoir également une autre couche qui ne sont pas, qui travaillent dans l'ombre comme les techniciens ici, qui sont les répétiteurs également à la maison. Il faut que les parents également, peu importe le niveau de l'enfant, il faut lui chercher également un répétiteur. Parce que quand ce répétiteur-là, non seulement il va lui mettre une certaine pression, mais il va l'équiper. L'équiper, c'est très important. Même si l'enfant est là, il somnole sur sa copie, je crois bien que spirituellement, Dieu va l'aider même à pouvoir relever les défis. Que celui-là qui est resté passif comme une pierre, là où il est assis, c'est là, il est assis. Et tout ce qu'on lui donne là, c'est toujours standard. Rien, il n'y a pas encore de mouvement. Je crois bien que vraiment, les parents doivent jouer ce rôle donc des médiateurs et surtout des surveillants généraux qui doivent contrôler toutes les activités avant de se rassurer et aller lui-même au lit.
0: Alors, Monsieur Gagnon,
1: Oui,
0: quel est le
1: madame la
0: rôle
1: journaliste.
0: que les parents doivent jouer pour accompagner les élèves?
1: Les parents doivent jouer un rôle important dans la vie de leurs enfants. Et l'école même a déjà mis des systèmes pour cadrer cela. À l'école, on nomme des PP, des professeurs principaux. Oui, donc il y a chaque professeur principal dans une classe. Et c'est quoi le rôle de PP? Le PP n'est pas seulement là pour calculer les moyennes en fin d'année. Le PP, c'est comme l'ambassadeur de la famille de l'élève auprès de l'établissement. Ouais. Le PP doit savoir ce qui se passe dans chaque famille. Comment l'élève là vit à la maison. Quelle est la relation avec ses parents. Donc, il doit informer les parents de la note de leur enfant. C'est le rôle que joue le PP, ça. Ce n'est pas seulement en classe.
0: Est-ce que ça se fait réellement?
1: Ah,

0: qui ont compris le fond. Ceux qui ont compris le fond, parce qu'un PP n'est pas seulement un enseignant de classe. Il suit l'élève. Quand l'élève ne vient pas, par exemple, au cours, le PP est censé d'appeler les parents. Attends, je n'ai pas eu votre fille. Je n'ai pas eu votre garçon aujourd'hui. Qu'est-ce qui ne va pas? Vous voyez? C'est le rôle du PP. Lorsque l'enfant ne mange même pas à 10 heures, le PP est censé lui donner quelque chose. Prends, va manger. Vous voyez? Donc, c'est le PP là qui communique avec la famille de pouvoir. Votre élève là, voilà. Il y a des choses qui lui manquent. Il est faible en mathématiques. Il est faible en anglais. Cherchez-lui des répétiteurs. Ouais, c'est le rôle du PP, ça. Et les parents qui ont compris, ils écoutent le PP et ils le font. Mais si on n'a pas quelqu'un qui va informer les parents de ce qui se passe à l'école, les parents seront déboussolés.
1: Exactement.
0: Et c'est pour ça qu'on a aussi une association des parents d'élèves dans chaque établissement. Donc, c'est pour régler tous ces problèmes-là. Si tu es parent d'élèves, et tu es isolé de l'établissement, c'est pas bien. De temps en temps, il faut faire soit à l'école pour voir le censeur ou le surveillant, ou bien même le PP. Ah, qu'est-ce qui ne va pas avec ma fille? Qu'est-ce qui ne va pas avec mon garçon? Vous voyez? Pour voir, ça dit, ça fait peur à l'élève. Si c'est que le parent doit venir contrôler ce qui se passe, il aura peur pour étudier. Alors qu'il y a des gens, ils prêtent seulement la contribution à la rentrée. Ceux qui veulent entendre, mon enfant passe en classe supérieure à la fin de l'année. Il y a certains parents qui sont comme ça. Or, tu dois voir leur déroulement aussi. Quelles sont ses notes?
2: Il
0: n'y a pas de suivi. Ouais. Donc, il faut un suivi rigoureux de la part des parents. C'est très important.
1: Oui, je salue quand même et comme ton, la magnanimité donc, de mon co-débatteur qui a rappelé le rôle donc, de PP. Donc, moi, ça me reste toujours sur une question de savoir est-ce que réellement nos PP jouent pleinement ce rôle.
2: Voilà.
1: Ça, il faut qu'on se dise la vérité, mais il va falloir que chacun joue son rôle pleinement et puis afin que demain, qu'on puisse dire que vraiment la nation m'a confié une tâche, je l'ai fait selon ma capacité, en respectant les règles et surtout l'éthique donc, de ma nation, et je l'ai fait avec abnégation, avec amour, et c'est tout. Sinon, vraiment, sincèrement, ça veut dire qu'il y a encore du travail à faire en notre sein et également au sein donc, de ces parents-là. Il y a des parents même qui ne savent même pas quelle classe mon enfant fait aujourd'hui. Oui, parce que tout ça, là, tout ce que mon collègue vient d'énumérer également, manque. Tu ne fais même pas un tour pour savoir si l'enfant. C'est pourquoi moi, j'ai dit quand je suis très exigeant sur ce problème-là. C'est quand j'évalue, je mets une observation et puis j'exige que vraiment le parent me laisse un retour en bas et je laisse le compte à la marge donc, du parent.
2: Est-ce que les parents le font vraiment?
1: Ils le font.
2: Ok.
1: Au début, c'était un peu difficile. C'était devenu un objet de critique, mais on a fait une réunion avec les parents d'élèves. Et puis, je crois bien que finalement, je suis resté campé sur ma position. Et puis, c'est comme ça, vraiment, ils ont vu que vraiment, c'était normal. C'est juste pour les aider. Parce que quand vous aidez quelqu'un et que la personne ne sait pas que c'est pour son intérêt, vous l'aidez. C'est vrai, on dit souvent, de façon générale, qu'on ne peut jamais faire le bonheur de quelqu'un contre sa volonté. Mais, quelque part, il faut forcer quelqu'un pour lui faire son bonheur. Je crois que, donc, c'est tel que mon doyen vient de le dire tout à l'heure, vraiment, sincèrement, il faut que vraiment, ensemble, enseignants et parents d'élèves, conjuguent les efforts ensemble, afin que l'enfant ne trouve pas un échappatoire, et pour que l'enfant là soit bien structuré, de façon technique, stratégique, pas avec une pression. Par exemple, la semaine dernière, on a appris qu'un élève ne recopie pas les leçons. Puis, une élève, du moins, elle est portée disparue, tout ça là. Donc, peut-être on se pose la question, qu'est-ce qui a été dit entre l'élève et ses parents, tout ça là. Il faut que les parents jouent un rôle très important donc, de dorloter les enfants d'une manière ou d'une autre. Mais je ne demande pas qu'on ne punisse pas les enfants lorsqu'ils vont commettre également un péché ou bien une erreur grave. Merci.
2: D'accord. Alors, un dernier conseil aux élèves pour affronter les interrogations sereinement.
1: Dernier conseil, je crois bien que nous sommes des... Enfin, un enseignant est un conseiller pédagogique. Nous donnons toujours les conseils au quotidien. Et c'est comme ça, parfois même tu peux venir en classe dans l'intention donc d'aborder telle séquence, telle leçon ou bien telle... peut-être que tu veux terminer quelque chose, mais... Quand tu vois le comportement d'un enfant, tu es obligé donc de revenir pour lui donner des conseils pratiques de la maison et celles donc de l'école. L'élève doit savoir que vraiment il est parti en mission et s'il veut devenir un leader demain et de ne pas rester également hors donc des calculs, il faut que l'enfant également mette également tout ce que l'enseignant lui donne comme savoir en pratique. C'est vrai, la première école de notre vie aujourd'hui, c'est celle de la maison, s'il vous plaît. Un enfant qui, par exemple, n'obéit pas à ses parents, n'a aucun respect à ses parents, ne pourra rien faire également à l'école. Quand bien même il a 20 sur 20 dans toutes les matières, il ne pourra même pas avoir un bon sort. Donc l'enfant doit connaître que sa première école, c'est la maison. Et la deuxième école, c'est l'école.
2: D'accord. Alors, monsieur Ganou.
1: C'est vrai, la première école de notre vie aujourd'hui, c'est celle de la maison, s'il vous plaît. Mmh. Un enfant qui, par exemple, n'obéit pas à ses parents, n'a aucun respect à ses parents, ne pourra rien faire également à l'école. Quand bien même il a 20 sur 20 dans toutes les matières, il ne pourra pas avoir un bon sort. Donc l'enfant doit connaître que sa première école, c'est la maison, et la deuxième école, c'est l'école.
2: D'accord. Alors, monsieur Gagné.
1: C'est vrai, la première école de notre vie aujourd'hui, c'est celle de la maison, s'il vous plaît. Mmh. Un enfant qui, par exemple, n'obéit pas à ses parents, n'a aucun respect à ses parents, ne pourra rien faire également à l'école. Quand bien même il a 20 sur 20 dans toutes les matières, il ne pourra pas avoir un bon sort. Donc l'enfant doit connaître que sa première école, c'est la maison, et la deuxième école, c'est l'école.
2: D'accord. Alors, monsieur Ganou.
0: Dis même pas ça.
1: C'est... Notre vie aujourd'hui, c'est celle de la maison, s'il vous plaît. Un enfant qui, par exemple, n'obéit pas à ses parents, n'a aucun respect à ses parents, ne pourra rien faire également à l'école. Quand bien même il a 20 sur 20 dans toutes les matières, il ne pourra pas avoir un bon sort. Donc l'enfant doit connaître que sa première école, c'est la maison, et la deuxième école, c'est l'école.
2: D'accord. Alors, monsieur Ganou.
0: Dis même pas ça.
1: Notre vie aujourd'hui, c'est celle de la maison, s'il vous plaît. Un enfant qui, par exemple, n'obéit pas à ses parents, n'a aucun respect à ses parents, ne pourra rien faire également à l'école. Quand bien même il a 20 sur 20 dans toutes les matières, il ne pourra pas avoir un bon sort. Donc l'enfant doit connaître que sa première école, c'est la maison, et la deuxième école, c'est l'école.
2: D'accord. Alors, monsieur Ganou.
0: Dis même pas ça. C'est le...
1: De toute façon, les plantes que par la culture et les hommes par l'éducation. L'éducation est très importante pour une nation parfaite demain.
2: D'accord. Merci. Merci à vous. Aujourd'hui, on parle des interrogations, ces évaluations qui font peur aux élèves. On a compris qu'il ne faut pas avoir peur de ces interrogations et qu'il faut se préparer tous les jours pour affronter cela. J'étais en studio avec M. Ganou Seydou, enseignant des SVT, et M. Zachary Tchadoré, enseignant d'anglais. Merci à vos chers invités, merci aux auditeurs qui nous ont appelés, ceux qui nous ont suivis. Rendez-vous mercredi prochain pour un autre numéro de Instant Éducation.

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Allez, bonsoir à chacun, bonsoir à toutes et à tous, bienvenue. Vous êtes à l'écoute de Radio Fraternité, c'est Vibes Attitude, troisième numéro pour le compte de cette semaine. Allez, venez tous campus se mettre dans une très bonne ambiance, dans une très bonne vibe. Ah oui, c'est comme ça, c'est notre leitmotiv sur cette émission.

0: Depuis quelques heures, ça ne parle que de lui, encore une fois, Joseph Delaporche. Ah, Seigneur. Il est au cœur de l'actualité musicale dans le Bénin. Bah oui, parce que j'ai pas envie de me limiter au septentrion, même du côté de la Côte d'Ivoire, ça parle de lui, parce qu'aujourd'hui, son tout dernier est passé sur Willy à midi, ceux-là qui suivent bien sûr cette émission sur une chaîne ivoirienne. C'est passé. On a joué Joseph Delaporche sur une chaîne de télévision ivoirienne. Willy Dombo en a parlé. Il en a parlé. Qu'est-ce qu'on peut? Il est fort. Bon, on va dire ça. Parce que il retient toutes les attentions. C'est de lui que tout le monde parle. On avait cru que c'était fini avec sa première, bon, celle dont on a parlé tous récemment. Mais après, il continue. Il nous rapporte une nouvelle sortie sur de la drill. Attention, mais c'est sur de la drill. Il monopolise toutes les attentions. Joseph Delaporche est en train de faire son petit bonhomme de chemin. Dans le vrai sens du terme. Aïe. On va écouter ça. On ne pouvait pas démarrer cette journée, cette émission sans parler de ça. J'ai vu son manager samedi dernier du côté de l'Institut français, Wilfried Oyeniran, que je salue pour son travail, pour son dynamisme, pour sa créativité. Voilà, et tout. Je l'ai vu du côté de l'Institut français le samedi dernier. On a eu un tête-à-tête, nous deux. Et il me faisait comprendre que l'artiste a beaucoup de tournées à faire. Donc du coup, quand ils seront posés, ils viendront par ici pour pourquoi pas parler de l'actualité de l'artiste et comment est-ce qu'il arrive à faire tout ça. Mais de toutes les façons, on va se mettre sous la dent cette dernière sortie de Joseph Delaporche. Lui qui a mis tous les artistes dans sa poche. Vas-y voir tes caves. Même les artistes ivoiriens n'ont pas été épargnés sur cette chanson. Tout le monde en a pris pour son compte. C'est terrible. Il est en train de trop traumatiser tous les artistes, tant sur le plan local que sur le plan national et sur le plan international. Parce que même Imra a pris une balle perdue. Aïe. On va pas trop... On va écouter.
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Là, Inoprod, il est trop fort dans ses trucs. En fait, il est trop fort dans la surprise de fin. Il y a des morceaux sur lesquels il a déjà fait ça. Il est trop fort. Il vous réserve le meilleur pour la fin, en fait. Donc, du coup, quand vous écoutez la chanson et que vous n'écoutez pas jusqu'à la fin, c'est que vous avez perdu quelque part. En tout cas, bravo. Bravo pour cette très, très, très, très belle... on va dire cette belle chanson. Bah oui, d'une manière ou d'une autre, c'est de la drill. Tout le monde ne monte pas sur de la drill, hein. Il a osé, il ose, Joseph de la Poche. Il s'essaye, il fait. Et puis bah voilà, ça donne quand même ce très beau travail. Et ça passe par cette très belle prod. C'est la raison pour laquelle je dis bravo à Lino Prod qui a tapé ça. Franchement, c'est un chef d'œuvre national, on va dire ça ainsi. Bravo à toute l'équipe derrière Joseph de la Poche. Tout le monde en a pris pour son compte sur cette chanson. C'est comme la précédente. Il y a des personnes qui ont pris des balles perdues comme Tonnerre X. Tonnerre X qu'on devait avoir sur cette émission aujourd'hui, mais qui est en déplacement. Voilà, c'est comme ça. Après sa dernière sortie, lui également, il fait bien sûr le tour afin de pouvoir maximiser et pourquoi pas s'offrir pourquoi pas une place quelque part. Il a une idée derrière la tête, on va revenir là-dessus très amplement. Je veux pas avancer les choses. Lui-même viendra parler bien sûr de ses différentes activités et comment est-ce qu'il compte mener bien sûr à bien sa carrière jusque là qui marche super bien. Même si Joseph de la Poche est en train de monopoliser toute la place, de garder toute la place à lui seul et toutes les attentions, de toutes les façons, lui également, il n'est pas en marge de cette actualité dans le Septentrion et même dans le Bénin avec sa toute dernière sortie Milliard qu'on va écouter, mais on va s'offrir quand même encore un petit bout de cette chanson de Joseph de la Poche avant de retrouver Tonnerre X sur sa dernière sortie également.

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Avant de revenir à cette chanson de notre très cher First King, on va écouter, comme je vous le disais tout à l'heure, celle de Tonnerre X, MacLeod, si vous voulez, dans Milliard. Très belle chanson également.

Vendredi dernier, vous aviez demandé Trône de Tonnerre X, voilà ça. En attendant, bien sûr, de mener notre petite causerie en studio. Vous le savez, tous les mercredis, on fait ça. On discute d'un sujet, n'est-ce pas, showbiz, dans

0: Légendaire.
1: You know, the party, bro.
0: Il avait aussi un travail remarquable, Sissi de Paris, sur les deux clips, les deux précédents, bon, on va dire les deux clips de Joseph Delaposte. C'est lui qui a travaillé là-dessus avec un délai assez court. On a eu les différents clips. Bah voilà, c'est aussi ça, le dynamisme de toute l'équipe derrière. Derrière Joseph Delaposte, ça fait aussi partie de ce gros succès qu'il a actuellement. Et même le dernier clip de Tonnerre X, c'est Sissi de Paris qui a travaillé dessus. Voilà, c'est ça. Aujourd'hui, lui-même, il savait pas que le clip passait sur WAM. Et puis bah, il a suffi que je lui écrive, voilà, je lui ai écrit pour lui dire que c'est passé. Il était étonné. Bah oui, c'est comme ça, c'est passé. Quand c'est bon, c'est que c'est bon. Et félicitations à toute l'équipe derrière lui, derrière Joseph Delaposte. Et aussi bravo pour le clip de Tonnerre X qu'on écoute là maintenant. Milliard fait quand même. On va dire la fierté du réalisateur et tous les autres clips sur lesquels il a travaillé et sur lesquels il s'est véritablement investi. C'est ça. Vous savez pas où est-ce que votre clip, celui-là sur lequel vous avez travaillé, va se retrouver. Vous savez pas qui va le jouer, qui va le voir. C'est pour ça qu'il faut bien faire son travail. Vous savez pas qui vous écoute, vous savez pas qui va voir votre clip, votre travail de façon générale. Peut-être dans l'ombre, quelque part, quelqu'un vous suit. Et voilà, c'est comme ça. Donc du coup, quand vous voulez faire, faites-le bien. Faites-le super, super, mais super bien. Même si vous êtes quelque part caché dans un trou, quelque part, on viendra vous chercher parce que vous faites dans du bon travail. C'est comme ça. Laissez votre travail parler pour vous. Bon, c'est aussi ça. C'est aussi une forme de communication. C'est aussi une forme de promotion de ce que vous faites. Quand vous faites bien votre travail, vous travaillez bien, vous le faites avec amour. Vous le faites parce que vous avez envie, parce que vous aimez le travail. C'est la raison pour laquelle j'ai l'habitude de toujours le dire. Il faut choisir un travail que l'on aime. Il n'y a que comme ça que vous le faites bien. Et quand vous le faites bien, c'est dans tous les secteurs, c'est dans tous les domaines. Quand vous faites bien votre travail, ça va parler pour vous en fait. C'est comme

Il y a beaucoup de jeunes talents qui vont se succéder aussi les prochains numéros sur cette émission, mercredi. Bah oui, principalement parce que on parle showbiz les mercredis. Et il y aura tellement de talents, de jeunes talents qui vont se succéder sur cette émission. Forcément. J'en ai découvert récemment. Il y a beaucoup de bons gars à Parakou, beaucoup de talents, des gars qui veulent chanter, qui sont passionnés, qui aiment bien la chanson, qui aiment bien rapper, qui aiment bien envoyer que de la bonne vibe. Il faut quand même les pousser, il faut quand même leur donner ce coup de pouce là. Voilà. Il n'y a que comme ça que ça va les motiver aussi à nous envoyer que du bon. Et du coup, moi je vais faire ça. On verra bien dans quelle mesure les numéros prochains, on va les aligner comme ça. Ils sont nombreux, hein. Wow. J'en connais énormément de talents ici à Parakou qui font dans de la très très très très bonne musique. Il y en a aussi que j'ai découvert du côté de Cotonou. On va garder le suspense. Dans quelques jours, il y a deux jeunes talents que je vais prendre peut-être par appel téléphonique, voilà. Histoire de vous faire découvrir un peu leur univers, ce qu'ils font et tout. Voilà.

Ah oui, c'est ça l'objectif, hein, ramener le liquide billet propre ou billet sale. Allez, voici chérie à Gonké. Une autre chanson qui retient toutes les attentions, même si Joseph de la Poche a tué le buzz de tous les artistes béninois actuellement.

avec un accoutrement à l'ancienne par moment dans le clip, c'est bien, avec les vieilles marques de moto, la Vespa,

Moi j'aime j'aime beaucoup plus j'aime beaucoup plus la comment je vais dire ça, le côté à l'ancienne quoi, de on retrouve bien sûr dans le clip. Ils sont allés dégoter ça où? Les Vespa.

0: Allez, 40 minutes déjà après 17h, je vous le disais, hein, ce n'est que la première partie, elle vient de prendre fin. Alors, on a parcouru bien sûr les morceaux qui marchent super bien ici au Bénin. On a commencé par cette toute dernière de Joseph de la Poche qui retient toutes les attentions. C'est cette chanson sur de la drill, on va en parler avec Zidane. Zidane, bonne arrivée déjà.
1: Salut, comment tu vas?
0: Je vais super bien, et toi?
1: Ça va.
0: D'accord. Alors, je disais tout à l'heure que en première partie de cette émission, eh bien, on a commencé par parcourir les morceaux qui marchent actuellement. Moi, j'ai démarré avec Joseph de la Poche. C'est ça l'actualité. C'est de lui qu'on parle depuis quelques heures avec sa toute dernière sortie, ouais, sur de la drill. Est-ce que toi tu voyais un certain Joseph de la Poche réussir ce challenge sur de la drill?
1: Je pense pas que ce soit un challenge, c'est quelque chose qu'il nous donne. Et donc, je pense que tant qu'il reste lui-même sur toutes les prods qu'on lui donnera, ça restera. Ça restera toujours lui. Donc,
0: moi,
1: voilà.
0: Je parle de challenge. C'est, en fait, c'est un challenge vis-à-vis de lui, pas vis-à-vis de quelqu'un. D'accord?
1: Vis-à-vis de lui, je suis d'accord. Voilà. Je suis d'accord et tout. Parce que, de toute façon, comme je le dis, c'est un autre type d'artiste, un griffe. Donc, si aujourd'hui.
0: Tu dis un autre type d'artiste?
1: Non, je dis un autre type d'artiste aujourd'hui.
0: Ouais, explique-toi.
1: Si on amène des grands drillers ici ou bien on amène des professionnels de la musique, ils ne seront pas d'accord avec ce que nous sommes en train de dire. Mais c'est pour ça que je dis que voilà, mais c'est un challenge vis-à-vis de lui, mais ce n'est pas un challenge vis-à-vis de la musique en elle-même.
0: Mais est-ce qu'il n'a pas réussi? Il n'a pas réussi son challenge vis-à-vis de lui-même là.
1: Je concède.
0: Non, il mais moi j'aime bien la chanson parce que ce n'est pas.
1: On aime bien la chanson, hein. On aime bien la chanson.
0: Non mais ne te sois pas obligé d'aimer la chanson, hein, Zidane.
1: Non. Même comment on appelle, je vais pas parler de. On n'est pas dans la musique. Aujourd'hui, la musique a évolué. On n'est pas dans la musique carré-carré, où on va parler de ceci. C'est vrai, il y a des choses dont, voilà, peut-être je ne suis pas d'accord avec ce qui se passe, mais il n'y a pas d'être d'accord avec ce qui se passe. Ce qui se passe marche.
0: Est-ce que c'est le plus important?
1: C'est le plus important. C'est la fin qui justifie les moyens.
0: D'accord. D'accord. Mais sur cette chanson, on a quand même vu une prod. Bien frappé, tu vois ce que je dis,
1: ouais.
0: Et l'artiste qui respecte quand même, bah oui, hein, ouais.
1: Cette fois-ci il a respecté, hein. Il a respecté, et ça fait toujours plaisir parce que ça, on sent que voilà, ça veut dire qu'un jour ne soyons pas étonnés qu'il commence par faire tout ça naturellement et bien,
0: ouais,
1: c'est ça.
0: Mais en tout cas, bravo à lui qui retient toutes les attentions, ne parle que de lui depuis, ouais. Ça fait 20, attends, je vais voir ça. Ça fait 20 heures.
1: Ouais, c'est sorti hier.
0: Ouais, ça fait 20 heures. On n'est même pas encore à 24 heures. Ouais. Et voilà, ça fait déjà plus de 60 000 vues.
1: Ouais.
0: C'est énorme. Est-ce que ça voudrait dire. Parce que, bon, je ne veux pas faire de comparaison, d'accord.
1: Ouais.
0: Mais il y a quand même des clips qui sont sortis avant celui de Joseph de la Poche. Pourquoi est-ce que. Bon, des clips. Quand je dis des clips, il y a un clip particulier.
1: Oui.
0: D'accord, je ne veux pas assister.

0: chiffre de Joseph Delaporche ont cette facilité à grimper et pas celui des artistes qui sont, je vais dire, ceux-là qui respectent quand même, tu vois un peu ce que je
1: finis pas la phrase.
0: Voilà. tu penses quoi?
1: En vrai, je pense que, comme je le dis, le challenge n'est pas le même. Mm-hmm. Le challenge n'est pas le même parce que chaque type de musique a son, sa manière de marcher, tu vois. Aujourd'hui, peut-être que ce que de la poche est en train de faire, il y a des gens qui auraient honte de le faire.
0: C'est ça.
1: Tu vois, donc il faut d'abord accepter que c'est un challenge d'abord personnel,
0: ouais,
1: de pouvoir s'afficher comme ça et de faire tout ce qui est en train d'être fait. Peut-être d'autres personnes auront à sa place ou bien peut-être abandonneront à un moment donné. Donc c'est ça résilience et sa constance que moi je suppose, et c'est ça en ça je dis qu'ils donnent de leçons aux artistes qui sont là, et ils vont voir que voilà, il y a un travail, quand il est fait, il marche. Et ce travail là aujourd'hui, à l'aide de la création de contenu, c'est communiquer sur son truc correctement et bien. Maintenant les autres artistes, s'ils ne le font pas, qu'ils ne soient pas, on ne peut pas leur excuser ça. Maintenant, je ne vais pas aussi faire l'avocat du diable. Il faut savoir aussi qu'il y a des musiques que tout le monde n'écoute pas. Donc forcément, ici, tout le monde a un intérêt aujourd'hui pour de la poche. J'espère que ça va continuer comme ça. Et ces chiffres-là vont nous régaler. Mais comparé à tous les clips dont tu parles, eux, ils sont plus dans la recherche d'authenticité, de quelque chose qui n'est pas peut-être ce que tout le monde va prendre maintenant. Je sais pas si tu comprends. Tout est une histoire de timing et tout. Mais je garde toujours qu'il y a une leçon. Et cette leçon-là, c'est la leçon que de la poche donne. Je l'ai toujours dit et je le répète. Il donne une leçon aux artistes. Surtout par la quoi? Qui attendent que la promotion se fasse d'elle-même. Qui attendent toujours que ce soit les gens qui poussent. Mais aujourd'hui, de la poche a montré que un marketing bien précis sur les réseaux. Tout ce qui est se lever au moins avec quelque chose à dire et quelque chose à faire. Fait grimper le truc.
0: En tout cas, il les a tous attrapés. Il les a mis
1: dans la poche, champion.

0: Ah, j'adore la prod, franchement, c'est bien exécuté, c'est super bon. Allez, nous, on va revenir quand même à notre.
1: Puis si tu me permets, il y a un
0: Oui.
1: truc que je voulais ajouter rapidement.
0: Oui.
1: Moi, je trouve que, quelle que soit l'appréciation qu'on donne, il y a toutes les caractéristiques des choses bien faites quand même dans ce que de la
0: Ouais,
1: prod fait.
0: ouais, ouais, ouais.
1: C'est-à-dire aujourd'hui, il sait qu'il faut pas beaucoup bavarder, il faut choquer les gens. Il a les caractéristiques, quoi. Donc, du coup, moi, je trouve que c'est bizarre que les gens trouvent que ça ne marche pas,
0: Aïe,
1: quoi.
0: aïe, aïe.
1: Ouais.
0: Non, mais je suis d'accord avec toi. Quoi qu'on dise, de toutes les façons, dans la chanson, on retrouve de bonnes choses.
1: C'est tout.
0: Tout n'est pas mauvais.
1: Oui,
0: Tout n'est pas
1: tout n'est
0: mauvais
1: pas
0: en
1: mauvais.
0: soi.
1: Et même si ceux qui vont trouver ça mauvais, c'est fait pour choquer. Et quand c'est fait, ça choque, ça parle. Et quand ça parle, que ce soit bien ou que ce soit mauvais, ça parle. C'est ça le plus
0: Et c'est le
1: important.
0: plus important. La
1: Donc,
0: preuve,
1: voilà.
0: la preuve, je le disais avant que tu ne viennes, c'est passé sur une chaîne ivoirienne, sur une chaîne télé. Voilà, cet après-midi, le clip est passé en extrait. Et Willy en a fait un commentaire, tu vois.
1: Voilà, donc
0: C'est parti. D'une
1: ouais.
0: manière ou d'une autre, il est déjà parti, comme le
1: Ouais.
0: dirait l'autre. C'est comme ça, c'est le résultat. Et moi, je dis bravo à toute son équipe derrière lui. Donc.
1: Bravo, bravo. Tout ce qu'il faut faire, c'est juste trouver. Et c'est ça qui est difficile. C'est trouver toujours la force de continuer, de continuer, de trouver des idées. Moi, je prie que ça aille comme ça. Et c'est peut-être que ça va donner un coup de pouce. Ou bien un coup de cul, excuse-moi le mot, aux autres artistes pour que
0: Ouais.
1: voilà, ils se mangent, c'est tout.
0: Peut-être qu'il sera peut-être, bon, je dis ça comme ça, je veux peut-être prophétiser, il sera la porte, c'est-à-dire la fenêtre ouverte pour permettre aux autres de passer, ou une grande porte ouverte aussi, hein, pour permettre aux autres de passer, et pourquoi pas conquérir véritablement l'international. Parce que quand il commence comme ça et qu'il commence par choquer, comme tu le dis, des éléments tant sur le plan national ici que sur le plan international, la preuve, tu vois, Willy Dombo en parle, ça peut être une porte de sortie pour les autres artistes aussi. Il va falloir peut-être l'accompagner et profiter peut-être de on va dire de son buzz actuel. On en a parlé ici avec Snowflakes qui disait, bon,

0: Tout le monde n'est pas obligé de grimper sur de gratter sur le buzz
1: Ouais.
0: de la poche, mais je pense que d'une manière ou d'une autre, ça en vaut la peine quand même.
1: Bon, tout est une histoire de trouver une formule, hein, parce que voilà, il y aura des artistes par exemple qui vont trouver que c'est par exemple bizarre de faire un featuring avec la
0: Avec
1: poche.
0: de la poche.
1: Et c'est pas
0: Parce
1: aussi
0: que ce n'est
1: de
0: pas la même direction
1: voilà,
0: artistique.
1: non, c'est même pas une question de direction artistique, c'est plus un challenge. Ça, c'est un challenge aujourd'hui pour un artiste de faire un featuring avec de la poche. Un challenge dans le sens
0: Voilà,
1: où
0: justement.
1: et qui va faire quoi? Qui va faire ceci? Il y a beaucoup de trucs. Aujourd'hui, si tu fermes les yeux et tu imagines un artiste que tu connais très bien et puis de la poche, tu as du mal à imaginer qu'est-ce qui va se passer en vrai. Je sais pas si tu comprends un peu.
0: Prolifique, lui, quant à lui, avait fait une proposition. Je ne sais pas si tu as vu ça sur son Facebook. Il parlait
1: Non.
0: d'un featuring. Je vais checker ça. Il parlait d'un featuring éventuel, hein, avec. Je veux voir le nom de l'artiste. Ça ne me vient pas tout de suite. Voilà, Wadoud.
1: Ah,
0: Il voit un feat, lui, il voit un feat avec un certain Wadoud et de la poche. Pour lui, ça pourrait peut-être marcher. Je ne sais pas si tu connais un peu l'univers de cet artiste.
1: oui, j'écoute Wadoud, je le connais pas personnellement, mais j'écoute. Je pense que voilà, peut-être que c'est après la sortie du son drill qui dit ça. Ouais, je suppose que c'est quelque chose qui va bien sûr marcher si l'un s'occupe de l'un et de l'autre.
0: Il voit un Joseph faire juste le refrain.
1: Ouais, ici, là je suis d'accord. Là je suis d'accord.
0: Ok.
1: Je suis d'accord pleinement. Même avec des artistes d'ici, c'est
0: C'est
1: bien possible.
0: faisable.
1: Maintenant, est-ce que les gens vont laisser leur ego de côté?
0: Et se
1: Et
0: rallier.
1: ce.
0: Est-ce que
1: Est-ce que c'est
0: le
1: une
0: mot
1: affaire de
0: rallier,
1: rallier ou
0: c'est
1: pas?
0: le mot un peu trop
1: Un
0: fort
1: peu trop
0: peut-être, hein.
1: fort, ouais.
0: Ouais. Mais de toutes les façons, il faut se donner, moi je pense qu'il faut se donner la main, il faut d'une manière ou d'une autre, il va pas faire tout ça sans nous offrir une collaboration avec un artiste d'ici. Moi je pense que ça aura été un travail inachevé.
1: Bon, il faut aussi dire que peut-être que le staff aussi, avec les dimensions que tout ça a prises, est-ce qu'ils vont trouver important aussi que l'artiste fasse un featuring avec quelqu'un d'ici? C'est l'autre
0: Mais
1: chose
0: il le faut,
1: aussi.
0: moi je crois qu'il le
1: Ouais,
0: faut.
1: bon, on a beau dire, c'est tout est dans la main de son staff
0: Bon,
1: et de savoir ce qu'il va faire ou
0: il
1: pas.
0: va passer, Wilfried Oyeniran va passer puisque c'est lui le manager.
1: Ouais.
0: Il va passer sur cette émission. J'ai discuté avec lui le samedi dernier du côté de l'Institut français. On s'est croisé là-bas pour une conférence. Et
1: Ok.
0: après, voilà, j'ai eu un tête-à-tête avec lui où je parlais de son artiste, je le félicitais. Et en
1: Ouais.
0: même temps, on parlait d'une éventuelle émission et lui
1: Et de
0: et
1: la
0: Joseph
1: poche.
0: de la Poche. Il a dit que l'artiste tournait beaucoup dernièrement, donc du
1: Ouais.
0: coup, il n'est pas stable.
1: Je
0: Voilà.
1: pense que même le son qui est sorti là, je pense que il doit être sorti dans les beaucoup très vite, hein. Je suis pas sûr que ça fait une semaine pour boucler ce projet là. Je suis pas sûr qu'ils ont le temps de revenir, de poser, de
0: C'est
1: tourner.
0: pas
1: C'est pas
0: évident.
1: évident qu'ils ont une semaine parce
0: Non,
1: que je connais pas le programme, mais je sais quand même où ils vont. Je suis peut-être un peu leur mouvement et tout. C'est cardio, hein.
0: c'est très, ça va, c'est très speed en fait.
1: C'est ça,
0: Il
1: c'est
0: était du
1: ça.
0: côté de Cotonou. Après, bon, il faut venir, il faut poser, il faut tourner aussi le clip.
1: C'est ça.
0: Quelque part, moi, j'ai un peu peur pour l'artiste lui-même parce que, à ce rythme-là, est-ce qu'il a du temps pour lui-même? Est-ce qu'il se repose?
1: Bon, par exemple, moi personnellement, quand je dirige des artistes ou bien quand je suis dans des projets comme ça, c'est pour éviter ce genre de choses-là. Quand on fait en sorte qu'il y ait le maximum de son avant même la première sortie de l'artiste. Parce qu'on ne sait pas comment ça va se passer. Et quand ça se passe comme ça et que tu
0: Et
1: dois taper le.
0: il a enchaîné des shows, hein.
1: Ouais.
0: Il a enchaîné pas mal de shows.
1: C'est ça. Moi-même, je me rappelle, j'étais sur un festival. Et j'étais là seulement, je faisais le programme quand on me disait que, ah, il y a de la poche qui vient et tout. J'ai dit, ah, waouh. Tu te rends compte que, voilà, tu des programmes. Il était venu vraiment ce jour-là et tout. Donc, j'ai vu qu'il avait enchaîné plein de trucs. Plein de trucs, tu vois.
0: Bon, c'est tant mieux. C'est tant mieux, c'est
1: Moi, tout
0: bien.
1: ce que je prie, c'est qu'il tire le meilleur de ça et que cette vague-là lui soit vraiment bénéfique, quoi.
0: Bénéfique.
1: C'est tout.
0: D'accord. En tout cas, vivement. Allez, on va, comme je le disais, revenir sur un sujet qu'on abordait la dernière fois quand tu étais là avec Ronnie Ronel.
1: Ok.
0: On parlait bien sûr de de l'intelligence artificielle qui s'incruste dans le quotidien des artistes. On avait énuméré pas mal de choses, on avait déjà abordé pas mal de points par rapport à la thématique. Mais il y a un point qu'on n'avait pas fini de vider, c'est le point concernant bien sûr les revenus. Quand il y a par exemple une chanson qui est reprise par intelligence artificielle, à qui revient les gains? C'était ça la grosse interrogation. Et tu avais commencé un développement par rapport à ça.
1: Ok, oui, je disais que par rapport à l'intelligence artificielle, le fait qu'il utilise déjà il s'est entraîné avec des sons des artistes qui existent pour pouvoir donner des remixes ou faire tout.
0: Ouais.
1: Et tous les remixes qui sont faits avec ces sons-là, quand ils sont mis en ligne, doivent être mis en ligne avec, comme artiste principal. Et l'artiste qui a chanté au début, qui a fait son son à la base.
0: D'accord.
1: Donc, tous les revenus viennent à cet artiste-là.
0: Ah bon?
1: Oui, tout.
0: Waouh.
1: Tout.
0: C'est-à-dire que je peux, par exemple, avoir un compte YouTube, je dis n'importe quoi.
1: Oui.
0: D'accord. Un compte YouTube avec lequel, on va dire, dans lequel je poste pas mal de choses, d'accord. Bon, j'apporte des projets que je poste sur le compte YouTube, mais la plupart du temps, parce qu'il y a des comptes spécifiquement morceaux générés par IA.
1: Ouais, c'est ce qui
0: quand est. Quand tu prends par exemple, il y a un compte là, Willy l'Ancien,
1: oui, je sais Willy pas l'Ancien, si tu connais. Willy l'Ancien, c'est un artiste 100% IA. Okay. Il fait partie même de ce qu'on appelle aujourd'hui la plus grosse arnaque et en termes de musique parce qu'il a drainé beaucoup de monde, il a gagné des milliers d'euros.
0: Okay.
1: Des centaines de milliers d'euros grâce à cette musique-là.
0: Ça, tu me l'apprends?
1: Oui, parce que il fait des millions de streams. Je sais pas si tu as les sur Spotify, ouais, il fait des millions de streams.
0: Wow.
1: Mais lui, ça a été quelqu'un qui travaille. Parce que...
0: Est-ce que c'est une personne physique?
1: Oui, c'est une
0: existante.
1: Personne. C'est une personne physique existante qui a créé un artiste IA.
0: Okay.
1: Donc l'artiste IA même n'existe pas, mais c'est quelqu'un qui écrit, qui fait le travail derrière. Et okay. C'est un travail aussi.
0: Okay.
1: Donc, du coup, il garde toujours la production et il garde maintenant si c'est lui qui a été auteur ou bien ça. Ça, c'est autre chose. Maintenant, si je prends un son qui existe déjà et que je vais le refaire avec de l'IA et je le reposte, l'entièreté de ce qui
0: se
1: crée, je retourne
0: ça sur revient l'artiste principal.
1: Oui, parce qu'il reste producteur du son.
0: D'accord. Ok. Est-ce que quelque part, ça ne tue pas, comment je vais dire ça? Ça va pas créer en fait une certaine guéguerre entre les artistes et ceux-là qui font dans de la génération de la musique avec l'intelligence artificielle. Est-ce que tout le monde a cette bonne foi là, d'accord, d'accepter que véritablement les gains entièrement, d'accord, à 100% reviennent à l'artiste ou l'auteur de la version originale?
1: Ça, c'est quelque chose qui existe déjà. Tu peux pas vouloir créer de la musique à partir de ce que quelqu'un d'autre a fait et vouloir garder des gains. C'est ça. C'est comme si je me lève aujourd'hui, je fais un cover ou bien ce qu'on a l'habitude de faire, je fais un remix d'un son de quelqu'un. Je vais toujours dire que c'est son remix. Donc c'est toujours sa musique au fait. Je sais pas si tu comprends.
0: D'accord.
1: Ce que je suis en train de dire. Donc maintenant ça reste du travail copier-coller, j'ai généré à partir de ce que quelqu'un d'autre a fait. Donc je peux pas m'en attribuer un mérite donné. Puisque ni la génération, ni l'idée de la génération ne m'appartient en vrai.
0: Donc, d'accord.
1: Je ne peux pas me plaindre en vrai.
0: D'accord. Moi, j'ai quand même une question par rapport à ce que Willy l'Ancien fait, par exemple.
1: Oui.
0: Et est-ce que d'autres personnes pourraient adopter comme méthode? Bon, moi, je trouve que Willy l'Ancien, d'accord, lui, il a son propre univers. C'est vrai que aujourd'hui c'est à la mode l'intelligence artificielle, mais quelque part est-ce que ce n'est pas motiver les artistes qui ne font pas dans de l'intelligence artificielle à migrer vers l'intelligence artificielle, à vouloir peut-être faire pour quelqu'un qui a envie de faire du suivisme, est-ce que c'est une bonne idée par exemple?
1: Ça l'était, ça ne l'est plus. Ça dépend en fait du cadre dans lequel on est en train de parler, parce que tout de suite quand tu fais comme Willy l'Ancien, comme je l'avais dit la dernière fois, on te catégorise artiste IA.
0: Okay.
1: Tu as aussi des revenus.
0: D'accord.
1: Mais ces revenus-là sont en griffe partagée aussi avec les autres majors qui font partie des... qui ont scellé leur accord avec les plateformes de distribution. C'est-à-dire que si tu étais artiste simple, Tu prends tes droits comme tu le dois, mais en, pour les artistes, ils partagent encore leur argent avec les maisons de disques.
0: Ok, d'accord.
1: Voilà, parce que pour cause d'entraînement. Donc, le travail que les gens comme Willy l'Ancien sont en train de faire, moi, je ne pense pas que... Parce que ça fait aussi du bien aux gens. Je suis sûr que Willy l'Ancien, si des gens n'avaient pas... On n'avait pas capté que c'était de l'IA, je te jure que des gens ne sauront pas que c'est l'IA. Ouais. Tu l'as mis en faux sur tout à l'heure.
0: Ouais.
1: Voilà. Moi-même, je fais des générations. Et quand, c'est pour ça que je dis, quand tu connais la musique, l'IA aussi sera différente dans ta main que la main de celui qui ne connaît pas la musique. Donc, c'est ça le problème. Donc, du coup... Mais l'utilisation dans l'IA, dans le processus de création, moi je pense que, quel que soit ce qu'on dit, c'est ce qui arrivera. Donc reste qu'à savoir, et comme je le disais aussi la dernière fois, plus les outils deviennent bien, plus les artistes deviennent nombreux, et plus les artistes deviennent nombreux, et plus c'est l'authenticité qui passe, c'est la meilleure idée.
0: Okay.
1: Parce qu'on pourra attendre tout partout, donc c'est toi qui es autre chose, qui fait autre chose, qui sera entendu, et voilà. Aujourd'hui on ne peut pas avoir de un de la poche. De par IA.
0: Non.
1: Donc c'est authentique.
0: Ils ont essayé hein, de générer sa chanson voilà. précédente là avec IA. Bon, ça a donné quand même ce que ça devait donner.
1: Oui, mais tu vas voir que ça penche à harmoniser, ça penche à rendre fluctueux. Parce que la musique qu'on connaît techniquement est une musique qui est harmonieuse. Même c'est pour ça que certains vont prendre ce que de la poche pour dire que ce n'est pas de la musique, ce n'est rien. C'est, ça ne revient pas du talent. Parce qu'aujourd'hui, c'est là où on a ramené le truc au fait. Parce que on a beaucoup d'artistes. On entend l'autre qui veut forcément être comme Dadju, l'autre qui veut être forcément que truc. Donc, en fait, on n'a plus quelqu'un d'original qui fait quelque chose qu'on aime comme ça, bien, tu vois. Donc, du coup, quand les gens de la poste viennent, c'est naturel que ça marche parce que voilà, c'est authentique. Au moins, on a quelqu'un qui fait quelque chose qu'on n'a pas entendu quelque part.
0: D'accord.
1: Et plus c'est rigolo. Et en plus, ça fait encore. C'est rigolo.
0: C'est
1: donc,
0: rigolo.
1: Qu'est-ce qu'on veut?
0: D'accord. Bon, en termes de revenus, toujours, hein, on va rester, puisque c'est la question que nous abordons, on va rester sur le cas de YouTube, toujours. Quelqu'un m'a posé cette question comme ça. Moi, je vais la ramener ici en studio. Heureusement qu'il y avait cette émission. Et puis, bon, tu es là. Tu es bien avisé pour répondre. La personne m'a posé la question de savoir, mais comment est-ce que les artistes arrivent à rentabiliser avec YouTube, par exemple? Voilà. Que ce soit ceux-là qui font dans de la musique IA ou pas. Voilà. Donc, moi, je ramène la question pour que la personne puisse avoir sa réponse, puisque je lui ai promis qu'on allait y répondre sur cette émission.
1: Ok. s'il nous entend, ça sera bien. Ouais. Moi, je vais en même temps lever cet amalgame-là, parce qu'il y a beaucoup de personnes qui m'en parlent. Je
0: Très
1: pense
0: bien.
1: Qu'il y a même récemment des artistes qui en ont parlé.
0: Ouais.
1: Et tout.
0: Ça embrouille toujours.
1: Oui. Mm. Moi, je pense que de ce que je sais à ce niveau de marketing là, c'est que YouTube paye les créateurs de contenu en général les artistes.
0: Très bien.
1: Maintenant, il y a un programme pour payer les créateurs de contenu. Et ça paye les vidéos en fonction, à partir d'une condition donnée et en fonction des statistiques et de la publicité qui passe sur les contenus en eux-mêmes.
0: Ok.
1: D'accord, j'ai oublié le nom, mais c'est le programme de... C'est ça, non, de soutien des créateurs et tout. Donc, on paye les créateurs. Et ça, que tu sois musicien ou pas.
0: Okay.
1: Tant que tu postes une vidéo.
0: Et qu'il y a de la pub dessus.
1: Qu'il y a de la pub dessus et tout.
0: Une pub légale, hein?
1: Oui, une pub légale. Non, la pub qu'eux, ils mettent. C'est pas toi ta pub.
0: Ah, ok, d'accord. Et c'est eux qui mettent la pub.
1: C'est eux qui mettent la pub. C'est comme quand tu écoutes Spotify sans payer, par exemple. Tu écoutes 2-3 morceaux, ils vont te ramener une pub.
0: Oui.
1: Tu amènes 2-3 morceaux, ils vont te ramener une pub.
0: Ouais, ouais.
1: La plupart du temps, on est obligé d'écouter seulement leur pub parce qu'il n'y a pas de régie publicitaire comme ça qui utilise Spotify. C'est-à-dire que on n'est pas ici, quelqu'un va pas utiliser Spotify pour dire que lui va faire de la com. Donc, du coup, le manque d'utilisation de cette plateforme là, d'abord de un, et nos politiques gouvernementales aussi face bancaires font qu'on n'a pas accès à ces programmes là.
0: Ok.
1: C'est-à-dire que sur YouTube aujourd'hui, et combien de fois tu as regardé YouTube, tu as vu une publicité? La plupart du temps, non.
0: Non.
1: Donc, s'il y a pas de publicité, c'est qu'il y a pas des gens qui regardent, il y a pas une audience. Il n'y a rien. Donc, je pense que c'est ça que ces artistes-là demandaient, de laisser aussi à nous la possibilité de participer à ces programmes-là. Et c'est à eux aussi de chercher des annonceurs. Sinon, si tout le monde... Par exemple, je suis allé au Ghana. Quand tu regardes YouTube, c'est plein de pubs locales.
0: Ok.
1: Tu vois, Nigeria aussi, pareil. la Côte d'Ivoire est rentrée, je pense, elle doit être rentrée ou bien
0: donc,
1: je sais pas si
0: selon, elle selon que tu sois sur un territoire ou un autre,
1: la pub est différente.
0: Ton YouTube change, c'est
1: oui,
0: ça?
1: Non, le YouTube reste le même, c'est la publicité qui change. Si tu es en Angleterre, il y aura des pubs anglaises.
0: Comment ça fait pour savoir que je suis au Nigeria? Parce que, bon, ça reste quand même la même appli.
1: Non, c'est la même appli, mais c'est comme Gozim.
0: Ok.
1: Quand tu prends Gozim, tu es à Cotonou, il y a une manière de s'afficher. Quand tu viens à Parakou, il y a aussi une manière de s'afficher.
0: Ouais.
1: Parce que, en fonction du territoire, ce n'est pas forcément les mêmes. Et les mêmes législations, ce n'est pas les mêmes interfaces, voilà.
0: D'accord.
1: La preuve, par exemple, on a YouTube Music que tout le monde utilise.
0: Oui,
1: mais quand tu es au Bénin,
0: oui.
1: Ça ne marche pas.
0: Ça ne marche pas du tout. Voilà. Merci beaucoup,
1: donc,
0: c'est vrai.
1: Il y a ça aussi.
0: Ok.
1: Et là. Donc, ça, c'est ce côté-là. Et on prie pour que les autorités font en sorte qu'on soit déçus et c'est nous-mêmes qui allons créer ce mouvement-là. Bon, comme peu de personnes ont ce combat-là en tête, on est concentré sur autre chose. Ça, ce n'est pas un problème. Mais néanmoins, il y a une manière que moi, personnellement, et aussi, on utilise pour contourner le système quand on est artiste.
0: D'accord.
1: La première méthode...
0: Contourner de façon légale ou
1: Oui, c'est légal.
0: Quand on dit contourner, c'est un service illégal.
1: C'est un service. Bon, en brief, je vais te dire pourquoi je parle de contourner.
0: Okay.
1: C'est un service qui est utilisé, que, et comment on appelle, YouTube aussi a créé.
0: D'accord.
1: Ça s'appelle le YouTube ID Contain.
0: Okay.
1: Qui donne un numéro d'identification à tous les sons que YouTube reçoit.
0: D'accord.
1: D'accord, parce que quand tu distribues le son, YouTube Music aussi reçoit du son.
0: Ok.
1: Donc, qu'est-ce que lui fait le ID Contain, c'est quoi? C'est le fait qu'il va repérer où est-ce qu'on a utilisé ta musique dans des contenus donnés.
0: D'accord. Okay.
1: D'accord.
0: Ok.
1: Et quand il va repérer ça, quand okay. Il a joué 30 secondes oui. Ou plus quelque part, ça va compter en un stream.
0: Ok. Ok.
1: Je ne sais pas si tu comprends.
0: Je
1: ça
0: comprends.
1: Veut dire que si aujourd'hui, j'active mon YouTube ID et contain sur mon son quand je le mets en distribution, quand mon clip va faire 300 000 vues, j'ai la chance au moins, si les gens ont venu regarder, de compter un nombre de streams donnés qui va okay. Se comptabiliser dans YouTube Music.
0: Ok.
1: Donc ça va considérer que ça a lu, ça a streamé un son par YouTube.
0: Ok.
1: Tu vois? C'est vrai aussi que ces gains-là ne sont pas énormes, de l'ordre de peut-être des fois jusqu'à entre 1 et 2. Des fois même, oui, entre 1 et 2 euros les 1000 écoutes.
0: C'est en euros ou pas en dollars?
1: Je pense
0: en euros.
1: Je pense ça doit être en dollars. Ça doit être en dollars.
0: Okay.
1: Excuse-moi, ça doit être en dollars.
0: Okay.
1: Entre 1 et 2 dollars les 1000 écoutes, les 1000 streams. Donc par exemple, moi j'utilise ça. C'est ça que je mets plus en valeur. Le temps que le marché fait que ça augmente.
0: D'accord.
1: Donc, si tu ne fais pas cette étape-là, tu n'auras ni la rémunération parce que la vidéo que tu as mis utilise ta musique, ni ta musique. Maintenant, la différence, c'est que ceux qui sont dans les territoires éligibles ont, et quand ils attirent le ID Contain, ils ont et l'ID Contain en revenu, okay. Et le fait que la vidéo aussi est regardée en revenu.
0: Donc, ça fait double.
1: Donc, ça fait double,
0: revenu.
1: C'est ça.
0: Ok. D'accord.
1: Donc, ils ont l'argent en tant que créateur de contenu qui a posté une vidéo qui est propre à lui, sur lequel YouTube a mis de la musique pour gagner de l'argent. Et il y a aussi le fait que la vidéo là utilise un son qui lui appartient. Et c'est tout.
0: D'accord.
1: C'est la même chose aussi que TikTok utilise. Par exemple, quand tu vas dans TikTok, on utilise, voilà, les 30 secondes représentent un stream.
0: Okay.
1: Et puis ça va.
0: Et par stream, on est à combien approximativement?
1: TikTok est celui qui paye le plus bas, je crois.
0: Ok.
1: Des fois, ça n'atteint même pas les 1$. Les 1000. Parce que là-bas, c'est facile de faire des vues.
0: Ouais.
1: Donc, s'ils se mettent à dire qu'ils vont payer 1$ les 1000 vues, c'est facile de faire 1 million de vues. Ils vont payer
0: donc,
1: plein de personnes.
0: Donc, je
1: ne me rappelle pas des chiffres exacts, mais c'est moins cher. C'est très, très moins
0: cher. Si je te comprends bien, tu m'arrêtes si ce n'est pas ça. Mm-hmm. Ça fait par stream, ça dit une fois streamé égale à... Non, je veux dire le revenu, c'est-à-dire le revenu est compté sur 1000 vues.
1: Non, c'est, oui, non, normalement on dit 0,001.
0: Ok.
1: Et par stream. Donc nous on dit 1000 streams, 1$. Quoi.
0: Ok.
1: C'est tout.
0: Donc il faut atteindre les 1000 d'abord.
1: Oui, oui, c'est ça, devant 1000.
0: ça, c'est beaucoup quand même. Hein.
1: Ouais. C'est parce que c'est beaucoup à notre échelle. Il y a des artistes qui font des milliards.
0: Ouais, des milliards de...
1: En fait, c'est parce que nous, on fait petit qu'on voit ça comme ça.
0: Donc, ça veut dire que pour être sûr d'avoir peut-être 1$,
1: ouais,
0: il faut avoir fait au moins 1000 vues.
1: Oui.
0: Ok, bon, ça va lever un peu l'équivoque, hein. Ça va permettre aux gens aujourd'hui de comprendre, parce que en fait, où est-ce que la personne voulait en venir en me posant la question, elle disait pour enchérir, est-ce que les artistes de chez nous, c'est-à-dire les artistes béninois, par à quoi arrivent à gagner de l'argent avec YouTube? C'est ça la question que la personne voulait me poser en fait.
1: Bon, tu sais, je ne vais pas déballer tout ici, mais tu sais que le marketing de chaque lieu existe. Tu vois, si aujourd'hui, si Imran n'avait pas dit monétiser nos comptes YouTube, il y a des gens qui pensaient que le YouTube de Imran est monétisé, par exemple. Peut-être qu'il l'est même. Okay. Mais il est obligé de parler de ça parce que
0: il y a
1: de l'injustice à un niveau donné.
0: Okay.
1: Maintenant, il faut comprendre que sur YouTube, il y a beaucoup d'amalgames. Et il y a des artistes aussi qui... Moi, je connais des artistes avec qui, peut-être que moi-même, j'ai distribué, qui commencent à me dire, mais ouais, l'argent de mon revenu, quel revenu qui t'a streamé? Parce qu'il faut comprendre...
0: Qui l'a streamé?
1: Qui t'a streamé, en vrai, tu vois. Et même sur YouTube.
0: Qui l'a streamé?
1: Ça veut dire que si tu as fait 500 000 vues,
0: okay,
1: en fonction de là où tu es éligible d'abord,
0: ok,
1: si on va enlever, c'est-à-dire même s'il y a 500 000 vues, tu aurais maintenant peut-être 500 euros.
0: Ok.
1: Tu vois, tu aurais peut-être 500 euros. Maintenant, l'argent de la musique, c'est pas comme si l'argent que ça donne là, on te donne ça. Ça passe par le distributeur, ça passe par les éditeurs, ça passe par un max de personnes. Et peut-être de 500 euros en bas, tu vas te retrouver peut-être à prendre 200 en bas.
0: Ok.
1: Parce que c'est pas toi seul.
0: Tout le monde coupe. Tout le monde coupe.
1: Voilà, il y a ceux qu'on appelle les droits voisins, ceux qui ont interprété, celui qui a fait le beatmaking. Tout ça là, c'est pour ça qu'on demande souvent de dire ceux qui ont fait les choses pour que
0: de référencer la chanson,
1: de créditer
0: tout
1: le monde pour que chacun ait sa part, parce que tu n'auras pas tout, tu auras la part de tu es producteur, et souvent la plus souvent c'est, je pense, si je ne me trompe pas, 60% après tous les détails,
0: ok,
1: ou à 70 je crois, en fonction du deal que tu as fait avec ta maison de prod. Maintenant il faut savoir que le distributeur aussi va prendre sa commission au départ, tout ça là aussi, donc, disons que si tu fais 500 000 vues, tu peux te retrouver à 200 euros, à 200 dollars.
0: Ok. C'est pas mal quand même. C'est beaucoup.
1: Oui, bon, maintenant, c'est 500 000 là aussi. Voilà quoi.
0: Donc, ça voudra dire, si je comprends bien, qu'il faut, a priori, que ton YouTube soit monétisé.
1: Oui, le problème même n'est même pas une affaire juste motivation, mais c'est d'où les gens t'écoutent, tu vois. En fonction, je vais te donner un exemple simple. On est au Bénin, tu vois. Si les forfaits qui existent sur Spotify, par exemple, d'accord. Qu'on le veuille ou pas, nous on donne des chiffres ici, mais ils sont pas forcément vrais. Parce que quand tu prends une plateforme comme Spotify, qu'est-ce qu'il fait? Il prend tout ce qu'il a gagné. D'accord. Il prend tout ce qu'il a gagné, il divise par le nombre d'écoutes.
0: Ok.
1: Tu vois, donc, quand on dit, mais c'est parce que le plus souvent, c'est la moyenne. Il peut arriver un jour que ça soit moins de ça. Tu comprends un peu?
0: D'accord.
1: Donc, qu'est-ce qui se passe à ce niveau-là? C'est que, quand tu es au Bénin, par exemple, tu streames un artiste juste de façon publicitaire, en freemium.
0: D'accord.
1: C'est vrai, il y a déjà, même qu'on est dans un pays où il n'y a pas de publicité, même s'il fait 1 million de streams avec des gens qui sont en freemium, il n'aura pas 1000 euros. Il n'aura même pas 500 euros.
0: Ok.
1: Donc, mais par contre...
0: À cause de l'environnement dans lequel il est...
1: Parce que ceux qui l'écoutent sont en free.
0: Ok.
1: Si on ne paye pas Spotify.
0: D'accord.
1: Et comme il y a pas, on est dans un milieu aussi, il n'y a pas de la publicité, c'est autre chose. D'accord. Moi, je ne veux pas te parler de chiffres, mais moi, j'ai un artiste que tu connais bien qui fait de la partie de l'ancienne génération avec qui j'ai fait 8 millions de streams.
0: Wow.
1: Mais je n'ai pas pris 8000 euros. Je pense même pas que j'ai pris 100 et quelques euros. Peut-être 160 ou je ne sais pas. Quoi.
0: Mais un artiste, bon, on va dire, supposons qu'il était peut-être ailleurs.
1: Bon, sur voilà, si territoire. Il était sur le territoire français maintenant, avec ses 8 millions de trucs là, je suis sûr qu'il aurait même plus de 10 000 euros.
0: Ok.
1: Tu vois, c'est ça le truc.
0: Est-ce que c'est la raison pour laquelle, prenons le cas de TikTok, les créateurs de contenu, ou les influenceurs, si tu veux, disent, J'ai un TikTok français, j'ai un TikTok 6.
1: Oui,
0: en France, ça marche. Le TikTok français, ça marche super bien. Ça paye mieux et tout et tout.
1: Oui, bon, en tant que les gens trouvaient l'astuce, mais le problème, c'est que aussi, si tu as un TikTok français, c'est les Binois qui te regardent, c'est autre chose aussi. Quand tu as un TikTok français, fais en sorte que les Français te regardent, que les gens de la diaspora te regardent, et c'est ça qui compte, tu vois.
0: Ok.
1: Donc, voilà, c'est ça en général. C'est juste que moi, je trouve que. Le problème, c'est que ça ne doit pas nous empêcher d'être sur les plateformes parce que c'est là-bas que la guerre se trouve.
0: Tu as anticipé sur ma question.
1: Ok, vas-y. Donc...
0: Non, mais tu as déjà commencé par répondre. Est-ce que c'est une raison pour ne pas être présent
1: voilà,
0: sur les plateformes
1: donc, merci. C'est le marché mondial est sur les plateformes.
0: Okay.
1: Donc, on ne sait jamais quand est-ce qu'on va péter, quand est-ce qu'on va faire ceci, quand est-ce qu'on va faire cela. Donc, on a tout intérêt à être sur les plateformes. Pour que c'est pas comme ça, je peux pas parler de ça. Il y a de la dernière fois, j'ai reçu le coup de fil d'un ami togolais
0: okay.
1: qui a fait un son actuellement qui marche et c'est maintenant qu'il veut mettre sur les plateformes. Alors que peut-être il y a, je sais pas, 20 000 vidéos déjà sur le son, tu comprends?
0: Ouais,
1: tu vois. Donc, quel son même qui prend actuellement,
0: tu vois. Mais en n'allons même pas loin, restons sur premier Gaou de Magic System. Tu as vu un peu,
1: voilà, tu
0: comment
1: vois.
0: Ça s'est passé,
1: ouais,
0: quand ils ont fait le son il y a cela beaucoup d'années en arrière, ils pensaient pas que ça allait donner ce résultat là. Et aujourd'hui les DJ les plus célèbres reprennent ça.
1: Et je te jure que je te dis que ça fait partie d'encore de ces sons, de leurs sons les plus rentables.
0: Ouais,
1: ça, présent, tu vois.
0: Même dernièrement, l'homme d'affaires, comment on l'appelle déjà, le patron de l'autre banque là. Ouais, il a posté une vidéo avec ça. Et puis bon voilà, c'est quand même la chanson qui marche super bien actuellement. Alors qu'ils ont pas mal de classiques aussi, mais c'est ce classique là qui marche super super
1: donc,
0: bien.
1: Pour finir, ce que j'étais en train de dire, le marché mondial il est sur les réseaux, donc ça n'empêche pas d'être sur les réseaux. Il y a ce travail de comment on appelle, d'éducation à faire. Faut que les gens éduquent les gens à aller sur les plateformes, à regarder. Peut-être que ça va aussi créer l'engouement de ces plateformes là à venir aussi s'intéresser au pays et tout.
0: Okay.
1: Et ça c'est aussi une possibilité, mais qu'ils ne se forgent pas sur ça, parce que il y a un marketing qui peut être fait pour que la musique leur soit rentable au niveau local. Peut-être on va en parler un autre jour sur,
0: okay.
1: les moyens, sur les moyens de gagner de l'argent musicalement au niveau local.
0: Super.
1: C'est pas forcément basé
0: sur... On va maintenir le sujet pour...
1: voilà, c'est pas forcément basé son et comment on appelle son travail sur le streaming. Aujourd'hui, un Béninois ne peut pas se lever pour dire... Il y a des artistes que je peux même dire qu'ils peuvent vivre du streaming. Hein.
0: Okay.
1: Mais... Oui, j'ai trouvé des artistes minimum qui vivent du streaming, mais c'est parce qu'ils sont déjà connus à un niveau où c'est pas possible, tu vois.
0: D'accord. Alors, j'avais une question tout à l'heure.
1: Oui.
0: Toujours parlant du streaming. Comment est-ce qu'on, parce que tu parles d'éducation, comment est-ce qu'on fait pour éduquer alors les gens au streaming?
1: Bon, et je pense que les artistes, la plupart des artistes béninois, dans ce que j'ai pu constater, ils ont un peu peur. C'est-à-dire que passer du gratuit au streaming les fait peur. C'est-à-dire qu'ils ont déjà l'habitude de donner de la musique gratuite aux gens. Et leur business model est basé sur les scènes.
0: Ok.
1: Tu vois, plus le
0: non, ils business, se disent...
1: Ils se disent que, est-ce que si je mets ça sur le streaming... Et que, parce qu'aujourd'hui, si les artistes qui sont là veulent, ils peuvent bloquer leur truc. Mais ils peuvent mettre sur YouTube, hein. Il y a une manière de mettre sur YouTube pour que ça ne soit pas téléchargeable et tout.
0: Ok.
1: Donc, il peut mettre ça sur YouTube et rendre ça... C'est-à-dire, si tu veux écouter, soit tu vas regarder sur YouTube ou soit tu vas streamer. Ils peuvent le faire, mais ils n'ont pas envie de le faire. La plupart,
0: parce qu'ils ont peur de perdre...
1: De perdre de l'auditorium. Tout ça, là, c'est dans l'éducation. Au fait, moi, j'ai toujours dit un truc. Les Européens ou bien les Occidentaux, en général, ils ont fait le... Il y a eu toujours quelqu'un à réfléchir comment il faut faire de l'argent, parce que les majors sont là-bas. Donc, dans les transitions, tu vois, me dire même comment ils ont fait pour au niveau de l'IA aussi gratter de l'argent. Tu vois, chaque fois qu'il y a une technologie qui veut gratter quelque chose, on gratte de l'argent. Mais nous, notre transition du CD au streaming n'a pas été directe. Et il y a beaucoup de plateformes qui ont contribué à la gratuité de la chose, au fait. Sinon, tout le monde sait que s'il veut écouter de la musique, il achetait un CD.
0: Ouais.
1: Et on savait que c'était payant. Mmh. Tu vois, mais nous, notre génération...
0: Et l'artiste qui est... rentabilisait.
1: Rentabilisait. Mais aujourd'hui, maintenant, voilà, on a mal fait cette transition-là. Et ça fait que aujourd'hui le Béninois n'est plus habitué à payer pour avoir de la musique.
0: Osiris avait commencé, on va dire qu'il a commencé par adopter cette méthode-là. Il n'envoie plus du son comme ça.
1: Oui.
0: Vous êtes obligé d'aller
1: sur les plateformes. Et je suis d'accord avec ça. Ça fait que s'il a une bonne fanbase, la fanbase va faire ça. Et quand ça va grandir avec lui. On saura que si quand on veut l'écouter, que ça soit sur le streaming.
0: La question de la fanbase revient encore.
1: Ouais,
0: bon. Sandra dit qu'il faut avoir forcément une fanbase solide avant de jouir de ses fruits. Bon, on va dire de jouir de sa musique.
1: C'est impératif. Si tu fais de la musique, t'as pas des fans, qui veut payer?
0: Mais si, c'est des fans qui aiment la gratuité. Ça fait.
1: Non, c'est pour ça qu'il est dit que en fonction de ta cible et comment ça y est, c'est toi qui sais comment tu peux gérer, au fait.
0: Ça veut dire que tout le monde ne peut pas faire dans du streaming.
1: Si. Le problème, je t'explique un truc. Le problème, c'est une affaire de priorité. Il y a des artistes qui, par exemple, Osiris, on va pas l'écouter en boîte. Je sais pas si tu comprends, on va pas l'écouter en boîte. On va pas l'écouter en bar comme ça. Je vais pas m'asseoir pour me dire que j'attends ce qu'on me joue du Osiris. Mais je vais peut-être être à la maison en train de jouer.
0: Ouais.
1: Donc ça veut dire que sa tranche horaire lui permet de faire un combat du streaming.
0: Ok.
1: Mais personnellement, quand je prends un artiste comme Vano, s'il ne fait pas ce combat-là, ne soyez pas trop contre lui parce que on l'écoute dans les bars.
0: Ok.
1: On l'écoute plus là où il y a des. Là où c'est public, là où il y a du.
0: Ouais, là où du, c'est un peu brouillant.
1: Voilà.
0: Et tout et tout.
1: Donc, il gagne plus dans une tranche horaire qui est différente peut-être de celui d'Osiris.
0: Ok.
1: Or, on ne stream pas en bas. Donc, c'est pour ça qu'il dit aussi que. Ça ne veut pas dire qu'on ne va pas streamer Vano, hein, mais c'est pas prioritaire pour lui de faire ce combat-là.
0: Ce combat. Mais il y a quand même des projets qu'il peut envoyer
1: en
0: mode streaming. Et
1: c'est
0: tout.
1: Ça.
0: D'accord.
1: Donc, c'est tout. Moi, je pense que Osiris a compris. Il y a aussi beaucoup de personnes qui essaient d'emboîter le pas et tout. Mais je pense que c'est quand ensemble. Parce que en fait, ce que les gens oublient, c'est que si tous les artistes vont vers le streaming, forcément, les Béninois vont se fâcher. Pour dire, quand vous allez aller dans le cinéma, on n'écoute pas. On va l'écouter autre personne. Les autres personnes, là, ils les écoutent où?
0: Toujours en mode streaming.
1: Donc, c'est à ça le
0: vrai. Ouais, parce que oui, toujours en mode streaming. Donc, le Béninois, il est compliqué.
1: Pourquoi c'est nous? Parce qu'on veut écouter ailleurs, gratuitement. Or, aujourd'hui, maintenant, là, quand on dit classement Apple Music, désolé, j'ai pas Internet sur moi, là, sinon j'allais te monter. Il y a un classement Apple Music Bénin.
0: Ouais.
1: Et c'est des gens de l'extérieur qui sont top. Donc ça veut dire qu'il y a des gens qui ont leur iPhone, qui ont Apple Music et qui écoutent autre chose.
0: Wow. On va en parler après. on va en parler mercredi prochain. Un sujet qui nous pousse à aller sur un autre. On va maintenir cette question de streaming pour mercredi prochain. Si tu es disponible, tu viens, on va le faire bien.
1: Okay.
0: C'est fini pour aujourd'hui. Le temps est passé. Tu as vu le monsieur à côté tout à l'heure, là.
1: Ouais.
0: Voilà. Et il me dit, c'est bon, nous, c'est bon. Parce que là, il faut passer les informations en fond.
1: Ouais.
0: Et après, il y a la grande édition du journal Parler. Avec le service de la rédaction en langue française. Alors, Zidane, merci beaucoup.
1: Ouais, merci.
0: On se dit à mercredi prochain.
1: Sans faute.
0: On va se quitter avec la dernière sortie de ton Tonnerre. Tu as écouté Milliard?
1: Oui, j'ai écouté Milliard.
0: Tu en penses
1: quoi?
0: J'ai
1: vu le clip. Ouais, bien. Je pense qu'il retrouve une bonne identité. C'est génial.
0: Terminé.

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0: Il est 19h.
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3: Bonsoir à chacun, bonsoir à tous, merci de prendre le rendez-vous de cette édition vespérale. Vous suivez la générale de l'information, nous vous l'offrons en co-présentation. Je suis avec Karine Diaghi. Karine, bonsoir.
4: Bonsoir Ulrich Abalo.
3: Les principaux titres du journal.
4: 11 ans après sa disparition, le général Mathieu Kérékou reste gravé dans la mémoire des Béninois. Celui que l'on surnommait le caméléon a marqué l'histoire politique du Bénin. Et en ce 14 octobre 2026, date anniversaire de son décès, d'acteurs qui l'ont connu ravivent les souvenirs. Vous les entendrez dans ce journal. Pendant ce temps, les producteurs de maïs au cœur d'un nouveau programme d'accompagnement. L'initiative vise à améliorer leur récolte, à sécuriser leurs revenus et à faciliter l'accès aux soins pour eux et leurs familles. Dans ce 19h, le directeur départemental de l'agriculture, de l'élevage et de la pêche de Bahougou présente les grandes lignes de ce programme. Et puis les inscriptions universitaires au titre de l'année académique 2026-2027 sont lancées désormais. Ces opérations académiques se feront en ligne. Une mesure qui vise à faciliter les démarches administratives et permet aux étudiants de gagner du temps. Et quelques étudiants apprécient cette initiative, vous les entendrez dans ce journal.
3: Et toujours dans ce 19h, vous suivrez, mesdames, messieurs, bien d'autres informations. Les nouvelles sportives, l'Afrique en trois informations. Et à la boucle, la revue de presse nationale. À suivre également, mesdames, messieurs, le dossier économique que nous vous proposons ce mercredi. Il porte sur l'envolée spectaculaire du prix du carburant au Bénin.
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3: Marouane Bouégui assure la mise en ligne de cette édition. On démarre par ce constat, échanger sa bouteille de gaz auprès d'un distributeur, même si elle porte une autre marque. La chose est désormais bien possible et depuis le 30 septembre dernier en République du Bénin.
4: À travers un arrêté interministériel, le gouvernement a officialisé cette mesure annoncée depuis mai 2025. L'article 3 de l'arrêté oblige tous les opérateurs gaziers et distributeurs agréés à participer au mécanisme. Le document fixe par ailleurs les formats et caractéristiques techniques des bouteilles de gaz de pétrole liquéfié concernées. Mais en clair, comment cette réforme sera-t-elle opérationnalisée sur le terrain? Question posée au directeur départemental du commerce de Bahougou et de la Liborie. Rufus Sarret apporte des clarifications.
5: Le gouvernement, comme vous le savez, a pris une mesure salutaire il n'y a pas longtemps. Je veux parler de la mesure d'interchangeabilité des bouteilles de gaz au niveau de tous les points de vente pour faciliter l'accès à la consommation du gaz domestique. Cela veut dire que lorsque vous avez une bouteille de Oryx, vous pouvez aller dans une station GNP pour changer votre bouteille, pour charger votre bouteille, même si ce n'est pas la même société. Donc au lieu d'attendre que la société rendre disponible le gaz avec les mêmes couleurs de bouteilles, les choses ont changé pour faciliter la vie à la population. Nous, en tant que direction départementale, nous sommes chargés de suivre la mise en œuvre de cet arrêté interministériel qui a été pris à la date du 30 septembre passé.
4: Justement, la direction départementale du commerce de Bahougou et de la Liborie est déjà sur le terrain pour veiller à la mise en œuvre effective de cette réforme. Les aides sont effectuées auprès des distributeurs ont permis de se rendre compte que certains d'entre eux se conforment à la nouvelle réglementation alors que d'autres traînent encore les pas. Ces derniers ont été sensibilisés sur la nécessité du respect de l'arrêté interministériel. Le directeur Rufus Sarret fait le point de ces descentes dans les points de vente.
5: Nous avons passé en revue tous les points de vente, les stations-service compris. Donc toutes les catégories de points de vente ont été visitées depuis la semaine passée. Et en tout pour tout, nous avons visité environ 30 points de vente. Nous avons constaté que la plupart de ces points de vente exécutent et appliquent l'arrêt. Nous avons aussi constaté des résistances dans certains points de vente. Et à ce niveau où nous avons constaté la résistance, nous avons sensibilisé le personnel qui travaille dans ces points de vente et nous avons mis à leur disposition une copie de l'arrêté. Ceux qui ne sont pas en règle vis-à-vis de cette mesure avancent comme raison qu'ils n'ont pas reçu d'instruction de leur chef hiérarchique. Donc nous avons rendu compte à l'autorité ministérielle. Je pense que des mesures seront prises et elles seront appliquées à tous.
4: L'interchangeabilité des bouteilles de gaz ne sera effective sur le terrain sans l'accompagnement des consommateurs à la base. C'est d'ailleurs pourquoi le directeur départemental du commerce de Borgo et de la Liborie lance l'appel que voici aux populations. Rufus Sarré.
5: Je voudrais inviter donc toute la population à s'aligner avec nous, à nous accompagner dans le suivi, dans la veille pour la mise en œuvre de cet arrêté-là. En nous informant à chaque fois où il rencontre des résistances, qu'il nous appelle et qu'il nous en informe pour que nous puissions interpeller les stations ou les points de vente qui continuent encore par hésiter pour que chacun puisse avoir le gaz comme le veut le gouvernement.
4: Dans la même veine, les sociétés pétrolières du Bénin ont 48 heures pour mettre fin à la pénurie de carburant.
3: Oui, Karine, elles sont sommées par le gouvernement de mobiliser les moyens logistiques nécessaires pour réapprovisionner les stations-service et répondre à la demande des usagers. Décision prise ce mercredi 14 octobre au cours d'une rencontre entre le ministère de l'Industrie et du Commerce et les acteurs de la filière pétrolière sous la présidence du directeur de cabinet de la ministre Laurent Akakbo. Pour faciliter le retour à la normale, le gouvernement promet également d'accélérer les formalités administratives afin de fluidifier l'approvisionnement en carburant. Autre mesure annoncée, le renforcement des contrôles pour lutter contre les détournements présumés de carburant vers le marché noir. Les opérateurs et pompistes pris en flagrant délit s'exposent désormais à des sanctions selon les informations reçues par la rédaction. Et pendant ce temps, Karine, on parle maintenant agriculture. Pour un producteur de maïs réussi, sa récolte est une chose, mais la vendre à un bon prix et soigner sa famille, c'en est une autre.
4: Effectivement, Elorisha Baloué, c'est justement ces préoccupations que veut répondre le programme pilote de productivité agricole et de protection sociale lancé au profit des producteurs de maïs. Dans le Borgo, l'initiative entend agir sur trois axes. L'amélioration des rendements, la sécurisation des revenus et l'accès aux soins de santé. Mais concrètement, qu'est-ce qui a motivé sa mise en place et quels changements sont attendus dans la vie des producteurs? Le directeur départemental de l'agriculture, de l'élevage et de la pêche, Damien Oupévi, répond.
0: C'est un programme qui repose sur trois composantes. Et la première, c'est l'amélioration de la productivité agricole. La deuxième composante, c'est la sécurisation des revenus des producteurs. Et la troisième, c'est l'accès des producteurs aux mécanismes de protection sociale. Le mécanisme prévoit l'enrôlement des producteurs qui doivent s'engager à respecter les itinéraires techniques recommandés, accepter les visites de suivi et aussi les règles de partage de la récolte. En ce qui concerne la productivité, il est prévu la mise à la disposition des producteurs un paquet intégré comprenant notamment les semences hybrides. Les semences hybrides, c'est les semences à haut rendement pour pouvoir permettre aux producteurs de doubler, voire tripler les récoltes. On met aussi à la disposition des engrais, des produits phytosanitaires et des amendements du sol. Et tout cela sera complété par un service de conseil et de suivi numérique de l'exploitation. Et en ce qui concerne la sécurisation des revenus, le programme s'appuie sur le mécanisme national d'agrégation et de régulation des productions vivrières afin de faciliter l'écoulement des récoltes et de permettre aux producteurs de mieux valoriser le grain de production. Et la troisième partie, c'est la protection, ce qui prévoit quant à elle l'accès des producteurs à une assurance maladie couvrant jusqu'à 6 personnes par ménage.
4: Améliorer la production ne suffit pas si, au moment de la récolte, les producteurs peinent à écouler leur maïs ou doivent renoncer aux soins faute de moyens. C'est pourquoi le programme prévoit également des dispositions pour faciliter la commercialisation des récoltes et permettre à certaines familles agricoles d'accéder à une assurance maladie. Mais comment ces mesures sont-elles mises en œuvre sur le terrain? Le DDAEP de Borgo revient sur les mécanismes prévus pour accompagner les producteurs. Damien Mpévi.
0: Dans le ménage des 6 personnes, il y a le producteur lui-même, sa femme et 4 de ses enfants. Ils auront droit à l'assurance maladie et quand ils tombent malades, ils vont se faire soigner gratuitement. Ils peuvent aller aussi dans les pharmacies et acheter les médicaments. Donc comme le producteur est enrôlé, il aura une carte et ça va lui permettre de se faire soigner quand il va tomber malade. En réalité, c'est une phase pilote, donc c'est seulement les producteurs du sud du Bénin qui ont accès à ce programme pour le moment. Et dans le nord, la grande saison est déjà très avancée. Donc, c'est pour rattraper la petite saison qu'ils ont commencé par le sud. Et ça concerne 2000 producteurs, exploitant chacun en moyenne une superficie de 1,5 hectare. Et l'adhésion au programme, comme je l'ai dit, est libre, volontaire et gratuit. Maintenant, en ce qui concerne le mécanisme, je voudrais revenir sur ça. Le mécanisme prévoit que à la fin de la campagne, la production sera divisée en 3 parties. Il y aura une partie de la production qui sera le revenu immédiat du producteur. C'est-à-dire une partie lui revient. Et la deuxième partie servira à rembourser les appuis apportés aux producteurs, les intrants, tout ce qui est mis en place, le conseil agricole. Et la troisième partie ira dans les épargnes et au niveau de la retraite du producteur.
4: À travers ce programme, l'enjeu est donc de permettre aux producteurs de maïs de mieux travailler leurs champs, de tirer davantage profit de leur récolte et de protéger leurs familles face aux dépenses liées à la santé. On parle économie dans ce 19h, près de 250 milliards de francs CFA mobilisés à Bangkok en Thaïlande pour transformer les infrastructures et soutenir l'économie.
3: Le Bénin renforce ainsi ses moyens financiers pour accélérer sa transformation économique en marge des assemblées annuelles de la Banque mondiale et du Fonds monétaire international. Le pays a conclu 3 accords de financement avec la Banque islamique de développement, BID en abrégé, et la Banque arabe pour le développement économique en Afrique, BADEA en abrégé. Ces ressources sont destinées à mobiliser et moderniser les infrastructures routières, renforcer la productivité agricole et étendre l'accès à l'électricité conformément aux ambitions de développement du président Romuald Ouadaï. On va marquer une courte pause avant la suite de cette édition. La Générale. Devoir de mémoire dans ce 19h, le Bénin se souvient de l'ancien président de la République, Mathieu Kérékou, décédé le 14 octobre 2015. Ce mercredi, Karine, et marque le 11e anniversaire de sa disparition.
4: 11 ans après, des acteurs politiques continuent de saluer la mémoire de celui qui a marqué l'histoire politique du pays, de l'unité nationale à la paix en passant par la promotion de la culture béninoise. Plusieurs témoignages mettent en scène les valeurs et la vision de l'ancien chef de l'État. Pour Mustapha Idrissou, ancien sous-préfet sous la Révolution, Mathieu Kérékou reste un homme qui a œuvré pour l'unité nationale. À travers son témoignage, il rappelle l'importance des actions de l'ancien président en faveur du rassemblement des Béninois au-delà de leurs différences. Mustapha Idrissou.
6: Kérékou, un exemple. On ne peut pas oublier Kérékou. Bénéou Daomi. Ce qu'il a fait est bon. Il a bien travaillé. Il y avait un brassage. J'étais à Paracruci. Je me suis retrouvé au lycée Bienzien à Pono. J'étais à l'internat encore. C'est une bonne chose. J'ai connu beaucoup d'amis du Sud, beaucoup d'amis de Savet. Moi, j'ai fait Savet aussi. En Antitimou,
7: il y avait un brassage.
6: Un brassage, c'était bien. Aujourd'hui, les enfants ne bougent pas. Ils sont là, ils sont nés, c'est là, ils vont au collège. Dès qu'on leur dit, va à Cotonou, ils ont peur. Nous, on est immunisés comme ça. Moi, j'ai fait 28 ans à Cotonou toute ma carrière. C'est exceptionnellement qu'on m'a affecté à Pérez comme sous-préfet. Sinon, les 30 ans là, c'est à Cotonou. Avec Kérékou, on a beaucoup de choses ont marché. Moi, je félicite Kérékou. Kérékou, c'est les cadres qui l'ont trahi après.
4: Un héritage qui rejoint également l'analyse d'Issa Salifou, autre acteur politique. Pour lui, le grand héritage laissé par le président Mathieu Kérékou au peuple béninois demeure la paix et le vivre ensemble, des valeurs dont l'importance reste d'actualité. Issa Salifou.
6: Ce que le général nous a laissé au Bénin de plus précieux, c'est la paix. Il était très attaché à la paix. Vous voyez, aujourd'hui, on parle de la mouvance et de l'opposition. Quand vous regardez de fond en comble, il n'y a rien d'autre que des gens que le général a aidés. Il a donné son produit. Talon, c'est la même chose. Le général, il ne trie pas. Il prend tout le monde. Comme président, le Bénin n'a pas eu comme le général jusqu'à maintenant et n'en aura pas. Ne serait-ce que par le nombre de temps qu'il a géré le pays. Et ce qu'il a fait, aucun chef d'État ne l'a fait. Et il ne pourra pas le faire parce que le général a fait quand même... Ouais, le nombre d'années qu'il a passé au pouvoir. On ne parle pas d'infrastructure, non. Mais on parle de la grandeur du général Mathieu Kérékou, de toutes les personnes qu'il a fait monter. Il nous a laissé beaucoup d'héritage. Et nous continuons, même dans nos combats politiques, on continue toujours de faire en sorte que certaines choses restent.
4: Au-delà des questions politiques et sociales, la vision de Mathieu Kérékou pour le développement culturel au Bénin est également évoquée. Antoine Dayoré, ancien ministre de la Culture, sous sa présidence, revient sur l'intérêt que l'ancien chef de l'État accordait à la culture béninoise. Il parle de la place de la culture dans la vision de développement portée par Mathieu Kérékou. Antoine Dayoré.
7: Le général Dia Mathieu Kérékou, Dia, c'est son nom traditionnel. J'étais le journaliste qui a porté le nom Dia sur la place publique à travers le journal. Dia qui est son nom traditionnel. Et Chabi qui veut dire Chabi. Dia le caméléon, on le surnommait Dia le caméléon. Par rapport à la culture, je crois même que le fondement de l'action du général Mathieu Kérékou a porté sur la culture. Depuis le coup d'État qu'il a porté au pouvoir le 26 octobre 1972, son rêve, c'était de changer la mentalité. Pour lui, il fallait fabriquer un Béninois qu'ils appelaient Béninois de type nouveau. En ce temps, j'étais très jeune, j'étais à l'école primaire encore. Un Béninois qui doit compter d'abord sur lui-même. Ils invitaient le peuple béninois à compter sur lui-même. Ce qui veut dire quoi? À compter d'abord sur sa culture et sur ses ancêtres et sur tout ce qui, dans notre pays, le Bénin, peut nous faire vivre, peut nous faire révéler sur le plan mondial.
4: Autant donc de souvenirs qui continuent d'alimenter la réflexion sur Mathieu Kérékou 11 ans après sa disparition. On parle éducation. Titre, je vous l'annonçais, les inscriptions et réinscriptions des étudiants au titre de l'année académique 2026-2027 sont lancées dans les universités publiques du Bénin depuis le vendredi 9 octobre dernier.
3: Dans un communiqué en date du 12 octobre 2026, le gouvernement, à travers le ministère de l'enseignement supérieur et de la recherche scientifique en charge de la formation technique a donné le top. Une opération qui concerne l'Université d'Abomey-Calavi, l'Université de Parakou, l'Université nationale d'agriculture et bien d'autres établissements publics d'enseignement supérieur. À l'Université de Parakou, l'opération est déjà effective et face à cette étape importante de la vie universitaire, les responsables d'étudiants invitent leurs pairs à faire diligence pour accomplir les formalités. Rachidi Mora est le président de la FNEP.
8: Les opérations de préinscription et de réinscription pour le compte de l'année académique 2026-2027 ont déjà démarré à l'Université de Parakou. Nous invitons donc tous les nouveaux bacheliers ainsi que les anciens étudiants concernés à prendre les dispositions nécessaires pour effectuer leurs démarches dans les délais impartis. Il s'agit d'une opération nationale. Les étudiants de l'Université d'Abomey-Calavi, de l'Université de Parakou, de l'Université nationale d'agriculture et de l'Université nationale des sciences, technologies, ingénierie et mathématiques, l'UNESTIM. Donc les étudiants de l'Université de Parakou sont donc concernés au même titre que ceux des autres universités publiques. Néanmoins, nous demandons aux étudiants de ne pas attendre la dernière minute afin de se lancer dans cette dynamique de réinscription ou de préinscription.
3: La principale innovation cette année est la dématérialisation des procédures. Désormais, les étudiants peuvent effectuer leurs démarches en ligne à travers la plateforme www.étudiants.bj, le tout en minuscule. Cette initiative vise à simplifier les formalités administratives, à réduire les contraintes liées aux procédures physiques. Les nouveaux bacheliers et anciens étudiants sont concernés par cette opération. Ils sont invités à se connecter à la plateforme et à suivre les différentes étapes requises en utilisant leur numéro matricule pour effectuer leur démarche, selon les précisions à nous apportées par Rachid Mora, le président de la FNEP. On va installer maintenant les informations sportives. On parle sport dans ce 19h avec vous, Epiphane Chabi. Bonsoir.
9: Bonsoir, Louis Chabalou.
3: Mondial 2030 pour démarrer, la CAF veut concrétiser les progrès de l'Afrique.
9: Oui, la Confédération africaine de football, la CAF, veut s'appuyer sur les performances historiques des sélections africaines à la Coupe du Monde 2026 pour préparer une nouvelle étape de son développement avec un objectif ambitieux, celui de remporter un titre, un jour, j'allais dire, le titre mondial. Réuni pendant 3 jours à Santa Maria, sur l'île de Sao Cap-Vert, les dirigeants du football africain, les sélectionneurs et les experts internationaux ont clôturé une conférence stratégique consacrée aux progrès réalisés, aux défis à relever depuis et d'ici 2030. Placée sous l'égide du président de la CAF, Patrice Motsepe, cette rencontre a rassemblé les présidents et hauts responsables des 54 fédérations membres de l'instance continentale, ainsi que plusieurs acteurs majeurs du football mondial, dont le président de la FIFA, Gianni Infantino, et Arsène Wenger, directeur du développement du football mondial de la FIFA.
3: Et comme vous pouvez vous en douter, on s'intéresse à la Ligue des Champions, Epiphane. La deuxième journée se poursuit.
9: Oui, avec une rencontre prolifique en but, pendant qu'on joue la 79e minute, Liverpool mène donc face au LASK 6 buts contre 3. Et c'est donc un score fleuve et un score russe qui se joue donc entre les deux équipes. Pendant ce temps, aux Pays-Bas, Como, qui est en déplacement, donc est contraint donc à une défaite pour l'instant, pendant qu'on joue la 74e minute sur cette rencontre, 2 buts contre 1. On suivra tout à l'heure à partir de 20h d'autres rencontres, entre autres le choc entre Manchester City et le Paris Saint-Germain, le double champion en titre qui va affronter donc le vice-champion de l'Angleterre. Et pendant ce temps en Italie, l'AS Rome va offrir son hospitalité, j'allais dire, au Real de Madrid, et Bodo Glimt va accueillir Dortmund. On aura également Real Betis Porto, Aston Villa Fenerbahçe, le Shakhtar Donetsk qui accueille l'AEK Athènes, le club grec, pendant que le club est dirigé par l'ancien international ivoirien Yaya Touré, le Slovan Bratislava va accueillir Stuttgart de l'Allemagne.
3: Merci à vous, Epiphane Chabi. C'était l'actualité sportive. Après vous, on fait un tour sur le continent. J'irai sur le continent avec vous, Karine Diaghi. On démarre par le Niger. Condamnation de l'expulsion de 2 agents de sécurité par la France au Niger.
4: Le gouvernement nigérien a condamné mardi l'expulsion par la France de 2 agents de sécurité nigériens le mois dernier. Les autorités militaires ont qualifié cet acte de grave et inacceptable ingratitude. Les relations entre Paris et Niamey se sont fortement détériorées depuis que le général Abdourahmane Tchiani a pris le pouvoir lors d'un coup d'État en 2023.
3: Du Niger, rendons-nous au Mali. Le pays recueille plus de 300 000 réfugiés sur fond de crise humanitaire.
4: Au 30 septembre 2026, le pays accueillait plus de 322 000 réfugiés et demandeurs d'asile, ainsi que plus de 414 000 déplacés internes, des chiffres présentés à Genève lors de la 117e session du comité exécutif du Haut Commissariat des Nations Unies pour les réfugiés. Selon les autorités maliennes, plus de 90 000 personnes ont regagné le pays, tandis que 343 000 Maliens vivent toujours réfugiés à l'étranger.
3: Au Soudan du Sud, pour terminer, on note 70 morts dans des affrontements communautaires.
4: De violents affrontements entre communautés rivales ont fait environ 110 morts, dont 4 soldats dans la région de Rumbek, au centre du Soudan du Sud. Face à cette nouvelle flambée de violence, les forces gouvernementales et les casques bleus des Nations Unies sont intervenus pour protéger les civils et rétablir la sécurité. Les affrontements ont semé la panique parmi les populations, contraignant de nombreuses familles à fuir leurs habitations.
3: Merci Karine. L'Afrique en 3 informations. Place à présent à la revue de presse nationale.
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10: Bonjour à tous. Le Bénin annonce trois accords de financement d'un montant global de 249,5 milliards de francs CFA, conclus les 12 et 13 octobre en marge des assemblées annuelles du Fonds monétaire international et de la Banque mondiale organisées à Bangkok. Matin libre, le matinal La Nation et bien d'autres publications en parlent et font savoir que ces financements obtenus auprès de la Banque mondiale de développement et de la Banque arabe pour le développement économique en Afrique concernent trois secteurs stratégiques dont les transports, l'agriculture, l'une des assemblées annuelles du Fonds monétaire international et de la Banque mondiale organisée à Bangkok. Matin libre, le matinal La Nation et bien d'autres publications en parlent et font savoir que ces financements obtenus auprès de la Banque mondiale de développement et de la Banque arabe pour le développement économique en Afrique concernent trois secteurs stratégiques dont les transports,

0: agriculture des assemblées annuelles du Fonds monétaire international et de la Banque mondiale organisées à Bangkok. Matin libre, le matinal, la nation et bien d'autres publications en parlent et font savoir que ces financements obtenus auprès de la Banque mondiale de développement et de la Banque arabe pour le développement économique en Afrique concernent trois secteurs stratégiques dont les transports, l'agriculture et l'innovation politique sont visés par une résolution d'exclusion définitive adoptée lors du deuxième congrès ordinaire du parti. Il s'agit selon 24 au Bénin, d'Eric Ondete, de François Comlan, de Nyaki Jian Sakasale, d'Hippolyte Djaï Daléoudou. Le document évoque, selon la nouvelle tribune, des faits d'indiscipline, de rébellion envers les instances dirigeantes et une atteinte à l'image du parti. Il précise également que les personnalités concernées ne sont plus autorisées à s'exprimer au nom du parti Les Démocrates et nouvelle tribune dans un contexte de tension interne de démission. Elle soulève de nouvelles interrogations sur la cohésion de cette formation politique et sur sa capacité à maintenir une opposition organisée dans un paysage institutionnel dominé par les partis de la mouvance présidentielle. Dès lors, la nouvelle tribune se pose une question. Au-delà des querelles internes, quelle place reste-t-il au débat contradictoire dans la vie politique béninoise? Mais en attendant une réponse à cette question, le gouvernement précise le calendrier de mise en œuvre de la réforme des pôles de développement territorial qui concerne ces pôles et doit s'étendre d'octobre 2020. À décembre 2027. Selon la Nation, la première phase prévoit l'installation des organes de gouvernance et l'identification des potentialités des territoires. Entre janvier 2027, le même journal précise que les autorités devront identifier les filières porteuses et constituer un portefeuille de projets. La troisième phase sera consacrée à l'élaboration des feuilles de route avant le déploiement des projets prioritaires et leur suivi de juillet à décembre 2027 selon le journal. L'objectif affiché est de mieux répartir les investissements, de créer des emplois et de réduire les disparités entre les régions, fait savoir la Nation. Mais la réussite de cette réforme dépendra surtout des résultats visibles en matière d'infrastructures fonctionnelles, des services sociaux accessibles et de nouvelles possibilités d'activité pour les populations, conclut la Nation. Dans le secteur des médias présents, la Haute Autorité de l'Audiovisuel et de la Communication, HAC, publie les résultats d'une première étape importante. Selon les informations rapportée par la nouvelle tribune Bénin Intelligent, les quatre vérités et bien d'autres publications, la Haute Autorité de l'Audiovisuel et de la Communication a rendu public le mardi 13 octobre les résultats de la présélection des projets soumis à son appel à candidature lancé en mai dernier. Au total, 59 projets ont été retenus, dont 2 en télévision numérique terrestre, 17 en télévision satellitaire et 40 en radiodiffusion sonore en bande FM, fait savoir la nouvelle tribune. Les promoteurs concernés doivent désormais franchir l'étape technique qui prévoit la vérification de la conformité des installations et des équipements aux exigences du cahier de charge selon la nouvelle tribune. La publication de ces résultats marque donc une avancée dans le processus d'attribution de nouvelles autorisations de diffusion, conclut le potentiel et l'investigateur. Terminons cette revue de presse par ce fait divers dans la commune de Kétou. Un individu soupçonné d'escroquerie et d'usurpation de fonctions policières a été interpellé après plusieurs plaintes. Selon les faits rapportés par l'investigateur, le suspect aurait soutiré 100 000 francs CFA à une victime en lui promettant une moto lors d'une prétendue vente aux enchères au commissariat de Kétou. Il aurait également amené la caissière d'une cafétéria avec la recette du jour, sous prétexte d'une interpellation, rapporte le potentiel. Les investigations policières auraient permis de retrouver le suspect à son domicile, où une tenue de camouflage aurait été découverte, informe le potentiel. Il serait actuellement en garde à vue dans l'attente de sa présentation au procureur de la République, et conclut les publications. Fin de cette revue. Merci de m'avoir suivi.
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2: Et c'est également la fin de cette édition. Merci à tous d'avoir été là depuis le début. 800 1000 francs CFA, voire 2000 francs CFA. C'est le prix de l'essence atteint qui atteint bien entendu des niveaux insoutenables depuis quelques semaines au Bénin. À la station, comme sur le marché de la contrebande, difficile de s'offrir un litre du carburant. Une nouvelle inflation qui n'est pas sans conséquences sur les activités économiques, transport, commerce et alimentation sont tous bien entendu sous tension. La situation a préoccupé Jacques Degbé qui consacre le dossier économie de ce mercredi. Il a donné la parole notamment aux chauffeurs.

0: aux passagers, aux commerçants et à un économiste. Vous suivrez ce dossier juste après ce journal.
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3: Mercredi, le dossier économie de la rédaction.
4: Au Bénin, le prix du carburant est repassé à la hausse depuis quelques jours. Le litre de l'essence de contrebande oscille entre 800 et 2000 francs CFA selon les localités, soit le double, voire même le triple, comparé aux 700 francs CFA pratiqués auparavant. Une situation inflationniste qui touche le secteur des transports et parmi les plus impactés figure les chauffeurs de taxis interurbains et les conducteurs de taxi-moto. La flambée du prix de l'essence a fait chuter leur chiffre d'affaires, ont-ils confié.
5: C'est pas facile. Tu payes le litre à 750. Le client même, par exemple, Parakou, Ndali, on dit 2000. Mais le client ne paye pas. Il dit 1500, l'ancien tarif.
6: C'est pas facile. Hein. Aujourd'hui, on dit que le client n'a qu'à nous payer au moins ici. Descend marché, il va refuser. Avant 100 francs qu'on prenait là, c'est ça qui se base.
7: Tu enlèves là, il reste 500. Tu vas manger, le véhicule se gâte. Ça ne va pas. On va, on revient, là, il reste 500. Là, il reste 400. Des fois, on ne trouve même pas là en essence.
4: À la station, la situation est nettement plus favorable. Le litre d'essence est vendu à 750 francs CFA à la pompe, soit une légère augmentation de 25 francs CFA. Sauf que les longues files d'attente à ce niveau engendrent des pénuries circonstancielles, ajoutées au fait que les stations-service ne sont pas disponibles partout. Idrisso Assouma, chauffeur pratiquant le tronçon Parakou-Djougou, Natitengou Tanguita, décrit une situation plus alarmante.
8: Souvent, on trouve 1500, 1200, 1000 francs
4: le litre.
8: Station, il n'y en a pas. Surtout, tronçon de Djougou, là, il n'y a pas de station. À Tanguita, c'est 2000 francs. À Natitengou, c'est 1500 le litre. Les clients ne payent plus. Essentiellement, les producteurs nous gênent sur la voie.
4: Chauffeurs et émigrants négativement impactés, les voyageurs aussi. Beaucoup ont abandonné pour l'instant leur projet de voyage. D'autres ont dû revoir leur budget. Ces deux femmes rencontrées au parc B de Parakou témoignent.
9: Non, c'est difficile, mais ça ne va pas de tout part. L'essence est trop cher. Même pour voyager maintenant, ça devient un problème. Si tu peux nous aider, ça va nous faciliter la taille. Sinon, il n'y a pas l'argent au pays. Et tout, ça ne va pas quand même.
10: L'essence est chère. Le véhicule aussi est trop cher. On est trop serré dans le véhicule. Parce que les chauffeurs sont en train de parler que comme l'essence est augmentée, ils ont ramassé beaucoup d'hommes dans le véhicule. Et l'argent est cher encore. Ils n'ont qu'à nous aider.
4: Usagers de la route, mais aussi commerçants, personne ne semble vraiment tirer son épingle du jeu. Dans cette crise de l'essence, en témoignent les propos de Rachel, une commerçante de charbon.
10: Nous tous, on souffre. Commerçants en train de souffrir. Chauffeurs en train de souffrir. Moi, par exemple, c'est charbon et fait. Il y a charbon en blouse. On n'a pas trouvé solution pour ramasser. Comment on va faire? On va fuir des pays.
4: Mais qu'est-ce qui peut bien être à l'origine de cette hausse du prix de l'essence, notamment sur le marché de la contrebande? Les acteurs du secteur évoquent plusieurs raisons, notamment la suppression de la subvention sur l'essence décidée en mai 2023 par le président nigérien Bola Ahmed Tinubu, la guerre en Iran, avec pour conséquence la fermeture du détroit d'Ormuz par où transite 20% du pétrole mondial, les tracasseries douanières ou encore la saison pluvieuse qui complique l'acheminement du liquide précieux du Nigeria au Bénin. Économiste et administrateur en évaluation et gestion des projets, Lié Claude Lisson livre son regard sur les causes de cette situation inflationniste.
11: Avec la fermeture du détroit d'Ormuz, on devrait s'y attendre. Mais la grosse question est que, est-ce que ça devrait être dans cette proportion-là? C'est ça la grosse question. Alors, ça m'amène à poser des hypothèses. Un, à supposer que la fermeture du détroit d'Ormuz est vraiment la cause. Puisque les prix n'ont pas notablement changé à la pompe, donc nous ne pouvons plus incriminer les conséquences de la fermeture du détroit d'Ormuz. La seconde hypothèse, c'est que la chaîne de ravitaillement au Bénin peut donner naissance à cette inflation-là. Parce que le carburant dit communément paillot vient du Nigeria voisin.
4: Du côté du gouvernement, l'on a une toute autre lecture sur la situation actuelle sur le marché de l'essence. Reçu sur la télévision nationale, Laurent Po refuse de parler de pénurie de carburant. Le directeur de cabinet du ministre du Commerce intérieur évoque plutôt une demande inhabituelle au niveau des stations-service en raison des difficultés du secteur informel.
12: Je voudrais insister, il n'y a pas de pénurie de carburant à Cotonou. Il y a que les stations-service font face en ce moment à une demande inhabituelle. Nous consommons en moyenne 2 500 litres de carburant par jour. Sur ces 2 500 litres, il y a environ 270 000 qui sont tournés vers le secteur formel, vers les stations-service. Plus de 2 millions sont distribués dans le secteur informel. Aujourd'hui, du fait de la crise, certainement, il y a des difficultés d'approvisionnement au niveau de l'informel parce que l'État a fait des réformes et a pris des dispositions pour garantir l'approvisionnement sur une année. Donc, sur un an, par rapport à la consommation formelle, nous n'avons pas de problème. Il se fait que, justement, du fait de cette difficulté dans l'informel, cette consommation se rue désormais vers les stations-service qui n'étaient pas habituées à cette demande. Donc, elles cherchent les capacités aujourd'hui pour pouvoir s'adapter et répondre.
4: Le ministre porte-parole du gouvernement ne dira pas non plus le contraire. Sans parler du secteur de la contrebande, Wilfrido Leandro Ngbeji fait observer que l'État a fait des efforts pour permettre aux Béninois de s'approvisionner en essence à la station, en dépit de la conjoncture internationale.
13: Je pense que chacun observe bien la situation qui prévaut dans le monde du fait des différentes guerres dont nous ne sommes pas responsables et qui malheureusement impactent l'activité chez nous, notamment l'importation et la mise à disposition de ces produits. Néanmoins, chacun peut aussi observer les efforts que notre gouvernement fait pour que nous ne laissions pas flamber les prix comme on l'observe ailleurs. Si vous regardez bien dans la sous-région et peut-être sur le continent, en dehors des pays producteurs et même encore chez eux, vous pouvez aller interroger la réalité des prix. Vous verrez que nous avons les coûts les plus compétitifs.
4: Quoi qu'il en soit, les consommateurs attendent une réponse du gouvernement pour atténuer les prix actuels sur le marché.
7: Ah, on souhaite qu'ils nous appellent, l'essence revienne en bas. Sinon, ça ne va pas. L'essence là, c'est ça qui nous tue. Difficilement, les gens voyagent, monsieur, maintenant. Ça ne va pas.
5: Avec le prix bon, de la station, ça nous arrange un peu. Mais nous, on souhaite encore que l'État voit aussi le prix aussi.
10: Tu as payé l'essence à 850 maintenant. Tu as pris 2 litres. 2 litres, ça va. Si tu as travaillé, tu as gagné beaucoup, même ça ne peut pas aller jusqu'à 2000 francs. Dans 2000 francs, encore, il faut aller payer encore. On ne trouve pas rien là. Si c'est parce que les enfants vont manger encore avec nous, c'est fini. Si c'est travail payé, c'est un problème. Quoi, peut-être va prendre sa moto.
14: Le gouvernement, le cas, nous revoit. Même si c'est cher là, si on trouve, il n'y a pas de problème.
4: Lié Claude Lissan, économiste et administrateur en évaluation et gestion des projets, propose.
15: Le ministère doit pouvoir vérifier tout ça pour savoir d'où est partie l'inflation et taper fort, et taper fort.
4: De son côté, le directeur de cabinet du ministre du Commerce intérieur a une toute autre thérapie. Laurent Apo appelle à formaliser entièrement le secteur pétrolier et tous les secteurs de l'économie au Bénin.
12: Mais je vous exprime les dégâts que crée l'influence du secteur informel dans le secteur pétrolier. Ce qui appelle, vous l'aurez compris, qu'il faut aller impérativement à la formalisation de l'économie. Pour adresser tous les secteurs informels, ça permet à l'État d'avoir de la lisibilité, de la visibilité pour anticiper sur les chocs exogènes, renforcer notre capacité de résilience. Les gens, à tort, quand on parle de formalisation, pensent que c'est abus fiscal, mais non, ça permet à l'État de connaître la situation de chaque Béninois et prendre des dispositions pour mettre en place des mesures d'accompagnement pour améliorer le quotidien des concitoyens.
4: En attendant l'application de cette thérapie, transport, commerce et alimentation restent sous pression sur le terrain. Les ménages sont obligés d'opérer un arbitrage budgétaire pour s'adapter à cette nouvelle conjoncture.
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